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1: Adieu Balen, et adieu à toutes. Franz, une question.
2: Ah,
1: Koussiba, Bapla la santate.
2: Bapla.
1: Ouais, bon. Si je vous pose cette question, c'est parce que le pitchou de mes voisins bat Atalatal. Ah. Anna Atalatal, c'est aller Koussi Koussa. Donc il pourra aller mieux bas Atalatal. À quoi fait maille d'une journée que le pitchou de l'Ebézi qui topasse des toussis. Ça fait plusieurs jours que le pitchou de mes voisins n'arrête pas des toussis. Alors, votre avis. Qu'est-ce que ça signifie le verbe toussir en occitan?
2: Ce serait pas tousser?
1: Eh oui, bravo, bravo, bravo. En effet, en pays toussain, c'est dit toussir, autre prononciation, mais tussi, c'est des brimbales au verbe tufega, sans oublier le verbe tufega pour dire également tousser. Alors, mais le pauvre drôle, vous pouvez dire que toussir, ce qui conne. Alors, le pauvre drôle, c'est-à-dire le pauvre garçon, je peux vous dire qu'il tousse quelque chose. Et quand quelqu'un tousse bruyamment, on dit en Gascogne toulousaine que toussir, comme une tibao.
2: Qu'il tousse comme un cheval.
1: Mais oui, c'est quand une personne pousse très très fort. C'est pas dit les tamés qui toussissent comme une tambour. Ouais, comme un tambour, là aussi, c'est assez imagé. Oui. Ou encore qui toussissent comme une asclaire. Une asclaire, que j'ai quoi ? Eh bien, c'est quelqu'un qui fend le bois et qui tousse fort, Macarel, et qui frappe fort comme un forcené. La toux se traduit en occitan par la tousse, le toussimène, le toussite, et dans certains endroits de la Gascogne, la toussiquaire. Alors, concernant le pitchou du voisin, nous n'y a mal que nous n'ajons remède. Il n'est pas de mal sans remède. Une bonne sirop, et c'est la garite, un bon sirop, et il sera guéri.
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4: Ai-je encore besoin de le présenter ? Arnaud Fromage est avec nous, bonjour Arnaud.
5: Bonjour, bonjour.
4: Pour votre nécessaire minute comtoise, Arnaud, il y a quelques temps, vous nous avez expliqué pourquoi l'emblème de la Franche-Comté était un lion.
5: Mais je ne suis pas allé au bout du raisonnement. Pour rappel, la Franche-Comté adopte le lion vers 1278-79 quand le comte de Bourgogne, Othon IV, décide de se rapprocher du royaume de France. Il décide pour cela d'adopter le lion, le roi des animaux et symbole de la monarchie française. La Franche-Comté n'est d'ailleurs pas la seule région à arborer cet animal que l'on retrouve aussi sur les armoiries de la Normandie ou en Aquitaine et qui est tout autant le symbole de Belfort que de la ville de Lyon parce que oui, il y a une logique là-dedans. Mais voilà, maintenant qu'on a dit ça, reste une question. Pourquoi le lion, qui n'est pas le plus imposant des animaux et qui, soit dit en passant, est une sacrée grosse feignasse, a-t-il pu devenir le roi des animaux et pas la baleine bleue ou le chinchilla ?
4: Bon, déjà, ce n'est pas le cas partout, hein.
5: C'est vrai. En Asie, c'est plus souvent l'éléphant ou le tigre qui sont considérés comme les rois des animaux. En Amérique, c'est l'aigle qui règne aux côtés de l'ours, du jaguar ou du puma. En Afrique, le rhinocéros et le léopard sont aussi dans la place aux côtés, c'est vrai, du roi lion. Et en Europe, eh bien avant le lion, c'était l'ours qui était considéré comme le roi des animaux, mais tout va changer au Moyen-Âge. En gros, ce sont des histoires de symboles. Au Moyen-Âge, on se passionne pour la mythologie grecque, dans laquelle Hercule, qui était méga fort, a tué le lion de Némée, dont la peau était pourtant censée être impénétrable. Et puis, la crinière du lion est vue comme une sorte de couronne, ce qui fait bien plaisir aux souverains du continent, d'autant que bon, l'Afrique, c'est méga loin et que personne n'ira vérifier.
4: Mais bon, un roi, c'est très humain, alors comment un animal peut-il être le roi de quoi que ce soit, quelque part, Arnaud ?
5: Là encore, vous marquez un point, mais ce qualificatif de roi des animaux, depuis qu'il s'est débarrassé de sa symbolique royale, est plutôt là pour qualifier ce qu'en zoologie, on appelle les super-prédateurs. Ces animaux qui sont tout en haut de la chaîne alimentaire et qui sont relativement imprenables à la baston contre les autres espèces du coin. Et même dans ces cas-là, on devrait dire que ce sont les lionnes qui sont les reines, parce que ce sont elles qui chassent, mais seulement les reines de la savane. Bah oui, si on va par là, chaque type de terrain a son roi. Celui de la jungle amazonienne, ce serait plutôt le jaguar, et celui de nos forêts à nous, eh ben ce serait plutôt le cerf. Mais au fond, une grosse feignasse qui laisse les autres combattre à sa place, qui se fait nourrir et qui prend la lumière, est-ce que ce serait pas ça, la définition d'un roi ? Bon bah, je retire tout ce que j'ai dit, alors.
4: Voilà, retirez tout. Merci beaucoup, Arnaud.
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6: Franchement, c'est mignon, Cormeil. Si vous cherchez du typiquement normand, vous êtes au bon endroit. Et puis, on est à la campagne, tout en étant qu'à 20 minutes de la mer et à 15 km de Pont-l'Évêque. Cyril, lui, vous le trouverez en plein cœur du village, sur la place du Mont-Mirel. Il m'aurait plu son métier à Cyril, si j'avais pas eu de main gauche.
7: Trop bien ça. Comment ça va?
8: Ça va, oui, impeccable.
7: Tu viens de rentrer?
8: Eh ben à l'instant, on vient de rentrer de chantier.
7: T'étais dans une église?
8: Oui, on était dans une église à une vingtaine de kilomètres d'ici, à Saint-Pierre de Salerne.
6: Son métier, c'est de donner vie à la lumière.
8: Nous, la lumière, on la redonne dans les édifices et puis on la reprend, mais colorée, la lumière.
7: Mais tu fais pas que les églises?
8: Non, on fait les manoirs, on fait les particuliers, on fait tout plein d'édifices, que ce soit particulier ou monument historique.
6: Cyril, il est comme ton père, il est pas vitrier.
8: Non, je ne suis pas miroitier ni vitrier. Moi, je suis maître verrier, restaurateur, créateur de vitraux.
6: Je pensais qu'on disait vitrailliste.
8: Ah oui, vitrailliste. Vitrailliste, c'est pour ceux qui ont moins de 10 ans d'expérience.
6: Ah.
8: Voilà. Et au-dessus de 10 ans d'expérience, quand on a travaillé dans des monuments historiques et autres classés, eh bien, on devient maître verrier.
6: J'entends du monde à la cave.
8: En bas, ils sont en train de faire du montage au plomb. Donc, on les entend un peu taper avec des clous, des marteaux. Ouais. Et ils remontent des vitraux en plomb.
6: Bah oui, c'est du plomb entre les bouts de verre.
8: Après, il y en a d'autres qui peuvent utiliser une technique au Tiffany, mais c'est pas la technique traditionnelle. Nous, on fait la technique traditionnelle plomb, verre et étain, comme au Moyen-Âge.
7: Ah, le Tiffany, c'est la même technique que celle qu'on utilise pour les lampes qui portent le même nom?
8: Exactement, c'est ça. C'est la technique qui s'appelle Louis Comfort Tiffany, qui a fait les lampes aux États-Unis.
7: Ah, mais je croyais que c'était du plomb,
8: hein. Ah non, c'est du Tiffany.
7: D'où le nom de la lampe.
8: D'où le nom de la lampe, puisque c'est le nom du créateur, Louis Comfort Tiffany.
7: Je vais me coucher moins con ce soir.
6: Pour ça, il y a encore du boulot.
8: Et d'autres aussi peut-être, du coup.
6: Il a pas l'air si vieux, à la louche.
8: À la louche, le mois prochain, 44.
7: Quand t'avais 15 ans, tu voulais être...
8: Un an après. Moi, j'ai commencé à l'âge de 16 ans mon métier, à l'apprendre, bien évidemment. Ouais. Et puis, je suis ressorti d'une école sur Paris à l'âge de 20 ans.
7: Et ça devient d'où, cette envie de travailler le verre, comme ça?
8: Eh ben, on parlait tout à l'heure, la lumière le matin. Bon, ouais. Moi, c'était la lumière, tout simplement, qui se décolorait sur les murs par rapport à des vitraux, avec le soleil qui passe à travers. Ça m'a tout de suite attiré, et j'ai voulu savoir comment ça se passait. J'ai découvert une école, l'école de Paris, et je suis rentré dedans.
6: Le maître verrier, il travaille pas que le verre.
8: On travaille le bois, le métal, la pierre et le verre.
7: La pierre aussi?
8: Eh oui, quand là, on vient de sortir de chantier, on vient de taper dans la pierre pour retirer les vitraux. Et puis pour les reposer, il faut savoir faire du mortier avec la pierre.
7: Donc tu casses et tu refais, quoi.
8: Exactement, on casse et on refait.
6: Si vous voulez un vitrail chez vous, il peut vous le faire?
8: On peut le faire. Par contre, nous, on a une chance assez extraordinaire, et je touche du bois, on a à peu près un an et demi d'attente avant de pouvoir le réaliser.
6: Ah bah oui, mais non, j'en avais besoin pour ce week-end, moi.
8: Donc Fred, t'auras ton vitrail dans un an et demi, pas avant.
6: Il a fait des beaux chantiers, le copain.
8: Moi, celui qui me vient tout de suite en tête, c'est le petit palais à Paris, de refaire les quatre rosaces du petit palais à Paris.
6: Bon, il était pas tout seul, hein.
8: Je les ai restaurés avec des compagnons, mais j'étais dessus, j'étais chef de mon équipe à cette époque.
6: Pour voir le travail de Cyril, vous tapez ateliergouty.com avec un Y à Goutille.
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1: Mais oui, ces toitures typiques que l'on trouve dans de nombreuses régions de France, et notamment dans le Val de Serre et la Hague. Leur particularité, ce sont des toitures composées de pierres plates de pays en schiste, des toitures très chères à faire réparer. C'est la raison pour laquelle le château de Vauville a besoin de soutien financier. Je vous propose d'aller dans les combles du château avec Éric Pellerin, son propriétaire. On baisse la tête.
2: Attention la tête. La tête, c'est juste une chauve-souris.
1: Ah, où ça, il y a une chauve-souris?
2: Il y en a une là, il y en a une qui dormait à l'autre palier aussi.
1: Ah, tu vois qu'on la dérange trop. Ah oui.
2: C'est protégé.
3: Ce qui montre aussi que Vauville, c'est bien un lieu aussi de conservation, parce qu'on a dans le jardin plus de 25 espèces d'oiseaux différentes. Dans les combles du château, on a les chauves-souris qui sont protégées. Et on a beaucoup de petits reptiles. On a la mare de Vauville, donc nous, ici, entre les Landes et le jardin, beaucoup de tritons, beaucoup de grenouilles aussi, et pas mal de salamandres aussi dans le jardin.
1: Là, on va passer une toute petite porte. Il y a des araignées. Ah oui, donc là, effectivement, il y a quelques trous dans la toiture.
3: Donc c'est vrai qu'il faut agir. Tout est humide, hein, tout s'effrite. Les chevilles de bois, elles sont plus du tout à 45 degrés.
1: Oui, c'est-à-dire que là, ça risque de tomber aussi.
3: Ah oui, la prochaine tempête, je pense que ça va encore glisser un petit peu. Ce qu'il faut se dire, et c'est toujours ce qui me sauve un petit peu, c'est que cette maison-là, elle existe depuis presque 900 ans. Oui, il y a des problèmes de toiture. Maintenant, je suis là pour m'en occuper. Il y a les couvreurs qui interviennent génialement pour venir bâcher dès qu'il y a un problème, et ça, c'est vrai qu'on est en confiance. La lauce de schiste, quand on voit travailler les ouvriers et les couvreurs, c'est incroyable, parce qu'ils soigneusement enlèvent chacune des tuiles. Pendant 3 semaines, 1 mois, au sol, sous des tentes, ils les retaillent, ils les brossent, ils les toquent comme ça pour voir si la pierre est encore résistante et dure. Ils ont réussi à réutiliser 80% des tuiles qui existaient sur la toiture.
1: Mais je crois que ça se trouve plus de toute façon, ces tuiles.
3: Et non, et les couvreurs du Cotentin essayent de garder, voire de racheter, quand ils sont sur tout leur chantier, des tuiles pour pouvoir les réutiliser sur des monuments historiques comme Vauville.
1: Comment est-ce qu'on peut expliquer ce que c'est que la lauze pour celles et ceux qui ne connaîtraient pas? Comment on peut parler de ces toitures?
3: Les lauzes de schiste, c'est comme si vous aviez des grosses tranches d'un centimètre de pierre bleue, d'une pierre qui était extraite des carrières de Tour-la-Ville à côté de Cherbourg. Et quand on se promène dans Cherbourg, on peut voir le schiste dans la maçonnerie des maisons. Aussi bien sur la toiture, mais aussi dans les murs. Donc ça, c'est la partie récente qu'on fait cet hiver.
1: Ah oui, effectivement, on voit la différence, hein. Et alors, il n'y a pas de gouttière?
3: Non, au 15e et au 17e, il n'y a pas de gouttière.
1: Le château de Vauville, première pierre posée au 12e siècle, avec son jardin botanique, son environnement exceptionnel, les dunes, la mare et les landes de Vauville. 80% de sa toiture en lauze de schiste est gravement endommagée, mais on devrait pouvoir remplacer cette toiture grâce à la Fondation du patrimoine et puis tous les soutiens habituels, la commune, la région, le département et l'État.
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1: Pour changer, je ne vais pas vous apprendre un mot, mais vous apprendre quelques subtilités pour écrire en breton. Et ensuite, place à un prénom pour changer aussi.
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1: Ouais, c'est la journée du changement. Alors, je vous apprends chaque jour des mots. La pratique orale, c'est bien, mais l'écrit, c'est important aussi. Alors, dans l'alphabet breton, il y a 2 ou 3 petites choses à savoir. En premier, vous verrez une lettre que vous connaissez, mais que vous ne prononcez pas bien. C'est le C'H qui sert à écrire le son RE, et donc pas CHE ni QUE, c'est RE. C'est un gros H aspiré. Pensez à un hangar, hein, voilà, comme ça, ça va vous aider. Ensuite, une autre chose à savoir, pas de bol, le Q n'existe pas en breton, on ne parle pas de Q, mais à la place, nous avons le K, qui sert à remplacer donc le Q, mais aussi le C, et ça sert à faire le son que. Un K, tout simplement. Donc avec ça, vous ne devriez plus confondre C'H, c'est le he, le hangar, hein. Et si c'est un K, eh ben là, vous pourrez dire K. Ça paraît bête comme chou, mais c'est important à connaître pour pouvoir écrire, mais aussi lire et retrouver la bonne prononciation. À vous de répéter, ou alors écrivez-le quelque part pour vous en souvenir.
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1: Et pour changer des noms de lieux de famille, un prénom aujourd'hui qui est sûrement parmi les plus répandus, ou du moins dans le top des prénoms bretons, c'est Maël, avec sa variante Maëlan. Alors Maël, c'est un très vieux prénom, commun à d'autres langues celtiques. Maël, ça vient du Moyen-Âge, de l'époque du vieux breton, et ce nom était celui des princes ou des chefs de clan, à l'époque où la Bretagne était clanique, évidemment. Mais ce joli prénom est resté. Maël, c'est un prénom masculin, féminisé depuis peu. Mais Maël, c'est le chef de clan, et dans Maëlan, eh bien là on a une contraction de Maël et Tan qui donne Maël Dan, et ensuite Maëlan, c'est-à-dire le chef de feu, donc au caractère bien trempé. Lycée en Maëlan. Voilà. Il est temps pour moi de vous laisser, de vous dire à demain, même heure, Canevarchoise.
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6: Bonjour Julie,
7: bonjour tout le monde.
8: Lucie, vous commencez avec une affirmation ce matin.
6: Il n'y a pas de rue à la boule.
8: Bah pourtant on roule bien quelque part.
6: Bah oui, mais il n'y a pas de rue. Il y a des avenues, il y a des boulevards, il y a des allées, mais il n'y a pas de rue. C'est une bizarrerie de la ville.
8: Ah mais est-ce qu'on sait pourquoi ?
6: On le suppose. Déjà il faut savoir que si on se penche sur la définition, une avenue est censée être végétalisée, donc bordée d'arbres et de verdure, ce qui n'est pas le cas d'une rue. Alors je ne suis pas allée faire le tour de toutes les rues de la Baule pour vérifier si on voit bien des arbres, mais je suppose que c'est en majorité le cas. Ce qui est certain, c'est que les personnes qui ont tracé les voies cherchaient à vendre des parcelles ou des maisons à des personnes plutôt aisés, des gens qui avaient des pépettes, quoi. Des gens qui venaient des grandes villes et qui seraient fiers de donner leur nouvelle adresse. Notre résidence balnéaire se situe avenue des Érables, avenue des Ibis. C'est quand même plus chic que de dire rue. Donc, pas de rue à la Baule. Et je suis allée voir chez les voisins si cette particularité a pu déteindre. Et figurez-vous qu'à Pornichet, il n'y a qu'une seule rue.
8: Quoi ?
6: Ben oui, vous avez bien entendu, cette rue s'appelle la rue d'Alsace. Et figurez-vous que c'est même pas une rue. Non mais on marche sur la tête, hein. La rue d'Alsace, c'est une impasse qui s'appelle rue. Alors qu'à côté, il y a des avenues qui devraient s'appeler rue. Bon bref, je suis en train de tout mélanger dans votre tête. En gros, ce qu'il faut retenir, c'est qu'à la Baule, il n'y a pas de rue. Il n'y a que des avenues, des boulevards et des allées. À Pornichet, il n'y a qu'une seule rue. Et les autres sont aussi des avenues et des boulevards. Tout ça pourquoi ? Ben parce que c'est plus classe.

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1: Forte, sensible et guerrière. Quand les gens vous disent tout arrive en même temps, c'est vrai. Bon, à la limite, comme que ça arrive tout en même temps, parce que en ce moment on fait tout. Et puis ça peut être que mieux après. Je me suis retrouvée pour la première fois de ma vie assise dans mon salon par terre avec une impossibilité totale de me servir de mon cerveau, de pouvoir travailler, ce qui m'était jamais arrivé.
2: Qu'est-ce qui vous permet en fait à ce moment-là de sortir la tête de l'eau ?
1: Ce qui va m'aider, c'est une prise en charge médicale, mais aussi je me suis mise à peindre, à lire de la philo, et ça va m'aider doucement à baisser le taux d'angoisse, à donner du sens au vide auquel j'étais confrontée. Quelque chose de créatif qui m'a aidé à pas mourir en fait, hein. Donc ça a été assez incroyable de voir capacité de créativité qu'on peut avoir alors que quand plus rien fonctionne en fait.
2: De quelle façon ça se met en place ?
1: J'étais assise par terre entre Noël jour de l'an 2021 toute seule, mes enfants n'étaient pas là et j'avais sous mon canapé acheté pour les enfants pour jouer deux trois toiles et puis une espèce de gouache. Et je me suis mise à peindre des points pour faire des peintures aborigènes parce que je me suis dit bon bah ça va être à peu près tout ce que je vais savoir faire. Il m'arrivait des fois de le faire pendant 10 heures d'affilée sans me rendre compte du temps qui passait. Et c'était assez magique. Mais non, il n'y avait rien de prémédité. Aujourd'hui, ce qui est incroyable, c'est que je ne saurais plus faire ça. Donc je les regarde avec... D'abord, je les remercie parce que je sais que ça a été un peu... vraiment ma planche de salut. Enfin, mes toiles de salut, je ne sais pas si on peut dire ça. Comment expliquer ? Ça m'a aidé à poser mon cerveau, mettre sur pause les angoisses et surtout de voir que malgré le vide intersidéral qui m'entourait, j'arrivais à créer quelque chose. Parce qu'il n'y a pas d'objectif à atteindre. On a le droit d'effacer, de recommencer. Que ça plaise ou pas, on s'en fiche, parce que de toute façon, on ne le fait pas pour ça. Rien n'est grave, en fait. Tout sera parfait. Et ça, c'est agréable.
2: Cette réflexion, ça vous a mené à quelle conclusion ?
1: Avant, je pensais que tout n'était que responsabilité. Aujourd'hui, c'est plus du tout le cas. Je vois beaucoup plus de choses, en fait. Un souci ne prend plus jamais tout l'espace dans ma tête. Il y a de la place pour tout. Les emmerdes et les trucs bien. Mais c'est pas parce qu'on a... Voilà, il y a quelque chose qui va pas que rien d'autre ne doit aller. Et c'est comme dans la peinture, en réalité. Par exemple, quelque chose ne va pas correspondre à ce que vous vouliez faire. Bah, c'est pas grave, l'espèce de tâche que t'es pas prévue, bah, on la laisse, mais le tableau n'est pas gâché. Et c'est ça, en fait, que j'ai appris. Il peut y avoir une couleur qui ne correspond pas à ce qu'on a voulu sur une partie de la toile, mais tout le reste, en fait, est magique. Bah, la vie, c'est ça, en fait. Il y a toujours un truc qui ne va peut-être pas aller. Et on va juste lui laisser la place qu'il doit avoir, mais pas tout.
3: Voilà, résiliente et sage, pour donner d'autres qualificatifs qui correspondent à Émilie Voiron. Vous retrouvez son portrait sur ici.fr.
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4: Avaler des légumes aux ados, c'est souvent mission impossible.
5: Parce que c'est pas bon.
4: Et si en plus les légumes sont moches, bah là c'est carrément la guerre.
6: Oh, toi, file dans ta chambre et que ça saute. Dépêche-toi, allez, ouste.
4: Carottes tordues, navets craquelés, patates trop grosses ou trop petites, difficile de leur faire avaler tout ce qui sort des standards parfaits des supermarchés.
7: Non, j'ai pas faim.
4: Du coup, les légumes moches finissent à la poubelle. Pourtant, ces légumes-là ont autant de goût, voire plus de caractère. Mais non, ils ne rentrent pas dans le moule. Comme dans la vie, ce qui n'est pas dans la norme est souvent mal perçu. Et dans l'alimentation, bah, carrément jeté.
8: Je me rappelle dans le temps que, quand j'étais petite, qu'on ne gaspillait rien.
4: Au lycée d'Avier à Joigny, on a décidé de casser les codes et de ne rien gaspiller avec une soupe un peu spéciale.
9: Tiens, ça c'est de la soupe au chou.
4: Alors, elle n'est pas forcément au chou, mais tous les mercredis, entre 10h-10 et 10h10, c'est l'effervescence dans la cafétéria. Des centaines d'ados, des cuillères qui s'agitent, des verres de soupe qui disparaissent en un clin d'œil, 150 portions englouties avec le sourire. Le secret ? Une soupe préparée avec des légumes moches. C'est tellement bon. Bah oui, des carottes difformes, des pommes de terre irrégulières, transformées en un délice réconfortant.
10: Avant, j'étais moche. Ma vie était un enfer.
4: Et puis l'équipe choc de l'association Lycévasion, née en 2025, est arrivée et elle a tout changé. Avec cette idée choc, et si on montrait que moche ne veut pas dire mauvais ? Et ça marche, les élèves adorent, tout se passe comme sur des roulettes au lycée Louis Davier. Voilà un geste d'éducation de bon goût, doublé d'un geste solidaire et anti-gaspi, qui met dans le mille. Du coup, j'ai envie de m'y mettre aussi. Allez, sauvons les légumes moches.
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5: Les petits bonheurs, généralement, ce sont des sourires qui se récoltent tous les jours au hasard des rencontres. Il suffit d'un micro ici, de ne surtout pas prendre de rendez-vous et de ne pas se présenter. Ça marche très bien à Megève, par exemple. Nous sommes donc en Haute-Savoie, sur les hauteurs de Megève, au Mont d'Arbois, pendant que des chevaux sont en train de monter dans une bétaillère.
10: Bonjour.
5: Bonjour. Matin de bonheur, venez vous occuper des bêtes.
10: C'est ça, on vient les mettre au chaud, ouais.
5: Ah, c'est-à-dire que là, ils quittent la montagne?
10: Ouais, ce coup-ci, ouais, c'est bon. Ce coup-ci, on va les ramener, on va les mettre en pension pour cet hiver, ouais. Ils ont passé tout l'été en montagne, donc ce coup-ci, ça y est. Ils vont aller se mettre au chaud pour l'hiver.
5: Ah oui, ils font toute la saison hein, ici?
10: Ouais, ceux-là, ils font toute la saison ici. Il y en a qui sont là pour la monte, il y en a qui sont là pour l'attelage. Et puis vu que nous, on est élevage, il y en a, ils sont juste là pour grandir.
5: Vous, c'est pas juste un loisir, c'est votre métier?
10: Ouais, moi, c'est mon métier. Ouais. Je suis cocher palefrenier. Ouais.
5: Quand vous dites pour l'attelage, c'est les calèches qu'on peut voir à Megève, par exemple?
10: Exactement, c'est ça.
5: Donc, les chevaux, quand ils sont pas attelés, on les voit ici, sur les hauteurs de Megève?
10: Ouais, c'est ça. Nous, on en a à l'Alpette, comme là en face, en haut de la côte 2000. On en a aussi au Mont d'Arbois, là, juste derrière. Et puis, après, au fur et à mesure de la saison, on les fait descendre petit à petit. Puis, là, ils atteignent leur point le plus bas sur Megève. Puis après, on les change de département, et puis voilà.
5: Donc là, ils montent dans le bus?
10: C'est ça, ouais. Ils montent dans le bus. Là, je vais en mettre 4. Là, après, j'ai mon patron qui va arriver. Il va prendre le reste. Et puis après, on va prendre un camion et une remorque. Puis on y charge tout dedans. Puis lui, il part cet après-midi.
5: Et là, ils partent où, hein, en résidence d'hiver?
10: Ils partent dans l'Allier, ceux-là. Ils partent dans l'Allier. Ils ont des gros champs de plusieurs hectares où c'est qu'ils ont du foin, des abris pour eux, de l'eau à volonté, puis voilà.
5: L'Allier, donc en Auvergne, si je ne m'abuse, il fait pas beaucoup plus chaud qu'ici l'hiver.
10: Non, il fait pas beaucoup plus chaud, mais par contre, ils auront plus d'herbe qu'ici, on va dire. Ils auront moins de neige, ils auront un peu plus de foin, un peu plus d'eau, parce que nous ici, c'est qu'on est tout de suite dans la neige, et puis nous, on n'a pas assez de foin pour tous les nourrir l'hiver, donc on préfère les mettre en pension. C'est beaucoup plus agréable pour eux. Puis pour nous, l'hiver, on a déjà bien assez de boulot comme ça, donc au moins, ils sont un peu tranquilles aussi de leur côté.
5: Alors justement, vous faites quoi l'hiver si vous avez plus de chevaux?
10: Alors c'est pas qu'on en a plus, c'est qu'on en a moins. Toute la partie élevage en fait part tout en pension et en fait l'hiver nous on fait énormément de calèches. Sur Megève, on a des grosses calèches qui montent jusqu'à 12 personnes. C'est qu'on fait les fondus en calèche en soirée ou le midi et on fait juste des balades en calèche.
5: Bon, vous j'imagine que le cheval c'est une passion, on fait pas ce métier là par hasard.
10: Mon grand-père était déjà éleveur de chevaux, là maintenant je bosse chez un ami de mon grand-père. Puis voilà, après on fait ça par passion, de toute façon c'est pas par l'argent qu'on va le faire, hein, comme dans tout métier agricole.
5: Même à Megève?
10: Même à Megève, l'agricole, ça reste l'agricole, à Megève ou pas.
5: Je peux vous demander votre prénom?
10: Moi, c'est Mathieu, moi.
5: Et c'est quoi le dernier petit bonheur de Mathieu, s'il vous plaît?
10: Mon dernier petit bonheur, c'est d'avoir fait un galop sur les crêtes de la côte 2000 en plein été avec le soleil couchant. Et ça, je pense que je m'en souviendrai jusqu'à ma mort.
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1: Impossible de ne pas céder à la tentation des macarons de Boulet, la plus ancienne enseigne de la ville depuis 1854. Et la transmission est aussi une affaire de famille puisque Jacques-Alexandre vient de passer la main à sa fille. Bonjour Mathilde.
2: Bonjour.
1: Les macarons de Boulet sont fabriqués dans la tradition de manière artisanale. Il y a une volonté de garder une production de qualité.
2: Moi, c'était vraiment une priorité pour moi, comme ça l'a été pour mon père il y a 31 ans, quand il a pris la suite donc de sa maman, donc ma grand-mère. C'est de perpétuer le savoir-faire et donc bien sûr la qualité et l'artisanat. Donc je modifierai absolument pas du tout la façon de les fabriquer, ça restera tel que ça l'est depuis le début.
1: Quels ont été les mots de votre papa ?
2: Pour être honnête, ça fait quelques années qu'on en discute, hein, que le sujet est sur la table, mais ça lui tenait bien sûr à cœur voilà, qu'il y ait une suite. Il m'a mis aucune pression, hein, ça s'est fait d'une manière très naturelle, très douce également. Je pense qu'il est fier et surtout trop heureux de savoir que je vais conserver ce savoir-faire et pas faire de changements majeurs qui puissent entacher notamment la qualité de nos macarons.
1: Les macarons de Boulet, ils sont célèbres, Mathilde, dans le monde entier. L'export peut être encore plus performant.
2: Ça peut être encore plus performant parce qu'aujourd'hui, avec Internet, les possibilités sont illimitées. Mais j'ai surtout à cœur de maintenir notre ancrage dans la région parce que c'est tout de même essentiellement en Lorraine, hein, qu'on a nos clients de plus longue date. Donc l'export fait partie de mes projets, mais je tiens surtout à trouver de nouveaux distributeurs dans la région et à continuer de les faire connaître autour de nous.
1: Vous êtes en possession d'un secret de fabrication. Qu'est-ce qui fait ce petit goût si particulier des macarons boulageois pour qu'on les aime tant ?
2: Ce qui fait vraiment leur particularité, c'est ce goût de l'amande, parce que nous, on travaille donc des amandes entières qu'on reçoit dans leur peau. C'est pas de la poudre d'amande, hein, c'est des amandes qui arrivent entières chez nous et qu'on va ensuite aller émonder. Du coup, on ne casse pas la fibre de l'amande lors de la fabrication. Donc, ça permet vraiment à nos macarons d'avoir un goût très fin, très subtil, le goût de l'amande qui se développe très longuement dans la bouche après l'avoir mangé. Et le dressage à la cuillère, qui est une technique très rare, hein, sur les macarons. On a quand même beaucoup de macarons aujourd'hui posés avec une dresseuse. Les nôtres sont faits un par un à la main à la cuillère en argent et donc ils ont un moelleux que vous trouverez sur aucun autre macaron.
1: Vous représentez la 7e génération à travailler dans l'entreprise. Est-ce que c'est une pression supplémentaire de faire perdurer cette tradition ?
2: Comme voilà, toute reprise d'une société d'aussi longue date, il y a une pression, aussi beaucoup, beaucoup de fierté. Puis je resterai bien entourée par mon papa, ta compagne qui travaille ensemble depuis longtemps, ne seront pas très loin. Donc je suis quand même bien entourée. Donc assez confiante tout de même.
1: Question gourmande, Mathilde, comment aimez-vous déguster le macaron de Boulet ?
2: C'est vrai qu'avec un petit café à 16h, pour moi c'est l'idéal. Mais honnêtement, même avec une coupe de champagne, il n'y a pas d'heure pour en manger. Ça passe toujours très bien.
1: Un grand merci d'avoir été notre Lorraine du jour et très bientôt à Boulet pour goûter ces magnifiques macarons.
2: Avec grand plaisir, à bientôt.
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3: Wikisdef, petit guide à l'usage des étrangers du sud du péage d'Arras en vacances dans notre belle région.
4: Dimanche matin, levé avant le soleil, vers 9h, vous descendez prendre un café que vous pensez amplement mérité. 8h de sommeil, franchement, on mérite une pause café. Et devant la cafetière, votre cousin regarde attentivement le café couler. Ça s'appelle une sentinelle de cafetière. Et là, il se retourne et dit « Bon, t'es déjà debout ? Il fait corps noir, t'as qu'est ta lit ou quoi ?» Ne paniquez pas, Wikisdef est là pour vous aider. T'as qu'est ta lit. C'est une réflexion semi-désagréable, parce qu'il y a plusieurs niveaux de réflexion désagréable. Ça dépend de l'heure qu'il est, du temps qu'il fait. Admettons, il fait 27 degrés à l'ombre, et ben c'est l'heure de « fais pas chier ». Ou alors, il y a 3 grammes à quart. Et ben c'est pas la peine de se demander pourquoi il est désagréable d'un seul coup, c'est parce qu'il n'y a plus de canette.
3: Exemple.
4: Vous avez la réflexion désagréable qui serait « T'es déjà debout ? Ah, retourne te coucher, c'est pas le jour à me faire quiller du côté de la cafetière. Hein. » La réflexion pas désagréable, « T'es déjà debout ? Oh, bah alors, j'ai fait du café pour un régiment de soldats, t'inquiète, assis-toi, je te ramène un jatte. » Réflexion semi-désagréable, « Bah, t'inquiète, t'as lit ou quoi ?» Petite phrase qui présuppose que pour que vous parvinciez à vous lever tôt, il faille forcément que vous fûtes tombé du lit. Vu que vous n'êtes pas totalement du Nord, que forcément tout ce qui est au sud du péage d'Arras possède un degré de fainéantise qui augmente au fur et à mesure qu'on s'approche de la Côte d'Azur. Ou là-bas, pour se lever tôt, ben, faut pas qu'ils quittent leur lit, hein, mais qu'ils descendent en rappel. Allez, au revoir, hein, et un baisse à marraine.
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5: À Villebois-Lavalette, il suffit de lever les yeux pour comprendre que ces halles ne sont pas ordinaires. Sous cette charpente de 350 ans, des générations de marchands et d'habitants se sont retrouvées, faisant de ce lieu le cœur battant du village. Les halles de Villebois-Lavalette ont été construites au XVIIe siècle, probablement autour de 1665. Elles auraient été édifiées par les mêmes ouvriers que ceux qui travaillent, à la même époque, sur la partie princière du château voisin. Et d'ailleurs, qui mériterait lui aussi une chronique, hein, d'ailleurs. Mais le site des halles est plus ancien encore, hein, puisque les halles d'aujourd'hui reposent de toute évidence sur un soubassement du XIIe siècle, ce qui montre, hein, ce qui traduit que le commerce s'organise ici depuis le Moyen-Âge. Au XVIIIe siècle, un certain Daubé d'Aubeuf de Villers, qui était seigneur de Blanzaguet et capitaine du château auquel les halles appartenaient, eh bien, il entreprend d'importants travaux. Les bases des piliers en bois, qui étaient d'ailleurs vermoulus, sont renforcées par des dés de pierre et la charpente est consolidée. Puis, en 1806, sous le Premier Empire, les halles deviennent propriété communale en même temps que le champ de foire. Et pendant un temps, hein, elles vont même accueillir la mairie et la justice de paix, une sorte de tribunal de proximité. En 1855, le maire décide de reculer la façade qui longe la route, hein, pour faciliter la circulation. C'est à ce moment-là qu'on remplace 11 piliers en bois par 7 colonnes toscanes en pierre. On aménage aussi des escaliers et on modifie une partie de la toiture. En fait, c'est en grande partie l'aspect que nous connaissons aujourd'hui. Après la Seconde Guerre mondiale, l'entretien des halles coûte cher, trop cher pour la commune. Un projet de démolition est même envisagé en 1946. Mais finalement, les halles sont classées monument historique le 10 mai 1948. Et ce classement, eh bien, il est décisif. Parce qu'il faut imaginer, hein, qu'à cette époque, en France, beaucoup de halles des 16e, 17e siècles sont détruites. Suite à cet épisode, le monument va connaître plusieurs phases de travaux. La toiture est restaurée en 1976, le pavage est refait quelques années plus tard, et puis l'ensemble va être rénové au début des années 2010. Aujourd'hui, hein, chaque samedi matin, eh bien, le marché anime toujours les halles. La preuve que ce monument n'est pas seulement un superbe patrimoine, c'est aussi un véritable lieu de vie.
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1: Pluie, neige, canicule, brouillard, la météo décide si on va râler ou si on va râler autrement, si vous voyez ce que je veux dire. Mais dans le fond, qui décide des prévisions météo? Qui observe? Qui calcule? Qui c'est qui tranche à la fin? Et surtout, pourquoi ils disent qu'il va y avoir du soleil alors qu'on se prend une rincée? Eh bien, réponse tout de suite dans les coulisses de Météo France Alsace que je teste pour vous aujourd'hui. Je suis à Ilkirch-Grafenstaden. Ici, on estime, on calcule le temps qu'il fera demain. Et à côté de moi, voici Simon. Simon, c'est le technicien météo. C'est lui qui surveille des capteurs, des antennes, des machines qui parlent. Bref, tout le langage, c'est des chiffres. Entre le vent, la pression, l'humidité, tout est mesuré en continu avec des stations météo basées un peu partout en Alsace, à des endroits stratégiques, en altitude, dans les vallées, en plaine ou encore en ville, au nord, au sud, bref, un peu partout. Et à cela, on peut ajouter aussi d'autres outils comme les radars, les satellites. Et chaque jour, c'est des millions d'observations qui arrivent dans les ordinateurs de Météo France Alsace. Et avec des équations très, très, très complexes. Et cette complexité est en lien avec notre prochaine découverte. Direction, le bureau des modèles météo. Ça, c'est avec Théo. Théo, il est météorologiste et il m'explique qu'on ne prédit pas le futur. Mais en revanche, on calcule des scénarios et leurs probabilités. Certains modèles, par exemple, simulent l'atmosphère avec comme résultat, écoutez bien, 350 prévisions possibles chaque jour. Ah bah oui, hein, la machine, elle calcule tout ce qui est possible. Hein, et c'est l'humain, enfin, qui va trancher. Parce que oui, la météo, en bout de ligne, c'est pas juste une machine. Hein, c'est aussi un cerveau. Il y a un cerveau qui tranche. Et en parlant de cerveau, en voici un autre bien rempli. C'est celui de Cédric. Il est climatologue. Et Cédric, lui, va nous emmener littéralement dans un autre monde. Parce qu'avec ses analyses à Cédric, on ne regarde pas demain. Non, on va regarder 100 ans en arrière. Car Météo France, conserve en quelque sorte la mémoire du climat depuis plus de 150 ans. Parce que le passé, il nous permet quoi? De comprendre l'avenir. Surtout avec les notions du dérèglement climatique qui nécessite une véritable expertise. Alors, après ce dévoilage d'outils, de calculs, d'équations et d'expertises en tout genre, comment se fait-il qu'en 2026, on puisse encore se tromper dans les prévisions? J'ai posé la question et la réponse de mes spécialistes est claire. Prévoir la météo, c'est comme essayer de prédire la forme exacte des vagues dans une soupe qu'on remue en permanence, sauf que la casserole fait la taille de la planète et que la cuillère tombe toute seule. Et en plus de ça, il y a quelqu'un qui joue avec le feu. On continue. Bref, vous l'avez compris, impossible d'être parfait, seulement de se rapprocher de probabilités, mais avant tout, le rôle de Météo France Alsace, c'est d'anticiper au maximum les risques.
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3: À quoi servent les maths?
4: Par exemple, si on est coiffeuse, pour faire payer ses clients, au lieu que de prendre une calculette, le faire de tête comme ça, le plus rapidement, comme ça on n'utilise pas trop notre téléphone. Puis c'est intéressant les mathématiques.
5: Moi je trouve que ça sert à tout et à rien. Les profs, ils disent faut savoir convertir, mais ça sert à rien quand on est grand en fait.
6: Dans n'importe quel métier, il faut savoir les maths. Convertir s'il faut, parce que ça se trouve, à un moment donné, l'occasion elle va venir, tu vas pas savoir et ça va être compliqué. Et moi, je préfère les maths que le français.
7: Moi, je me dis, c'est comme toutes les autres matières, plus tu sais de choses et tu es bon en maths, français, grammaire, plus tu auras plusieurs métiers à ta disposition.
8: J'ai jamais trop aimé les maths, mais je sais que je pense que ça va beaucoup servir.
9: En fait, les maths, c'est une des premières matières à être inventée. Les maths, c'est la base de l'école.
10: Pour payer quelque chose, il faut se servir des maths pour, par exemple, compter les pièces, les billets, etc. En fait, les maths, il y a beaucoup de choses qui servent à beaucoup de choses. Il y a des choses où tu vas jamais t'en servir en mathématiques, quoi. Par exemple, la géométrie, tu t'en sers que dans quelques métiers. Tu vas pas t'en servir dans tous les métiers du monde.
11: On était parti à Cultura et j'avais pris des sous, mais j'avais mal compté. Donc, je demande à ma mère de payer parce que j'avais pas assez. Mais du coup, faut compter tout. Faut compter les centimes et les euros et tout ça.
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12: Bonjour, je m'appelle Jean, je suis né en 1935. J'ai fait du vélo depuis très jeune. J'ai côtoyé après des gens de qualité et j'ai eu la chance de participer à beaucoup d'épreuves et d'en tirer de grands souvenirs et des profits.
13: Bonjour Jean. Alors c'est pas exagéré hein, de dire que vous êtes un mordu, un grand passionné de vélo et de cyclisme. Ça se voit quand on regarde vos albums photos chez vous, vos nombreux trophées. Et ça se voit un peu dans vos yeux aussi quand on parle de vélo, ça vous émeut ?
12: Mais c'est vrai qu'à vélo j'ai été heureux. Ah oui, j'étais mordu. Et alors dans mes rêves, je rêvais que le Tour de France passait dans le coin, que je me planquais derrière une haie et que je m'emmanchais dans le peloton. Je roulais comme les autres sans fatigue. Et ça, c'était un rêve qui m'est resté longtemps. Et j'ai même rêvé une nuit, il n'y a pas si longtemps, que sur le guidon, j'avais mis mon nom.
13: Jean, vous-même, vous avez participé à certaines courses, notamment le Paris-Brest-Paris.
12: Ah, Paris-Brest-Paris avait existé la première fois en 1891. Et c'est Charles Théron qui avait gagné. Il avait eu un peu de chance parce que il avait déjà un frère qui avait une voiture. Et il avait bénéficié de ravitaillement, d'assistance. Et à un moment, il a voulu abandonner. Et son frère a sorti un pétard. Il a dit, si tu t'arrêtes, je te tue. C'était sympa au possible. Il n'y a pas de dérailleur, il n'y a pas de frein, il y a un pignon fixe, et puis tu pédales. T'en chies comme un russe au Congo. Alors c'est quand même assez baroque. Moi, après, j'ai fait Paris-Brest-Paris, en 1991, 100 ans après Charles Théron. Je suis quelquefois un peu farfelu. J'ai eu beaucoup de plaisir à faire Paris-Brest-Paris, parce que je l'ai fini pas abîmé.
13: Qui sont les cyclistes qui vous ont marqué ?
12: Bernard Hinault. J'ai adoré ce garçon. Et puis, à un moment, on a familiarisé. Je me suis occupé, entre autres, de lui et de son vélo. Il était attaché à ce que je faisais. Et je savais que pour un contre-la-montre, fallait lui mettre de la guidoline neuve, le Chatterton des guidons. Je l'ai accompagné au championnat du monde et il était champion du monde, à Sallanches. Et là, les larmes sont sorties et on s'est embrassés. Et après, j'en ai eu un autre, Luc Leblanc. Luc Leblanc était champion du monde. Luc Leblanc était maillot jaune du Tour. Luc Leblanc a eu le malheur de perdre...

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3: Bonsoir, merci beaucoup.
4: Merci, John Bayes est notre invité ce soir et on accueille aussi Marguerite Capel qui va assurer la traduction. Merci Marguerite. Ma chère John Bayes, la poésie et vous, c'est une longue histoire d'amour. Vous avez même chanté des poèmes du Moyen-Âge en français.

0: Brut Boeuf, une chanson qui avait été chantée par Léo Ferré en 1955. C'est un poème très ancien, un poème du Moyen-Âge. Vous avez chanté les poèmes de Rimbaud également.
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0: C'est Enfance 3 de Rimbaud en 1873. Et vous avez dit ce texte sur votre album Baptism en 1968. Alors la poésie et vous, c'est une longue histoire d'amour. Vous publiez aujourd'hui pour la première fois vos textes poétiques. John Bass, pourquoi avoir attendu aussi longtemps?
2: When I wrote them was 40 some years ago.
3: Je les ai écrits il y a une quarantaine d'années.
2: I wasn't making a book, I was just making
3: Je n'avais pas du tout l'intention de faire un livre, j'écrivais des poèmes, c'est tout.
2: Later, after the paintings and
3: et plus tard,
2: books, etc.
3: It après was avoir fait des livres, des tableaux, il a été temps de retrouver tous ces poèmes éparpillés dans ma maison, qui étaient aussi dans des hangars et des boîtes. Il m'a fallu 3 mois pour les rassembler. Certains étaient tellement anciens que j'ai dit à mon assistante, je sais qu'il y a ce poème qui est quelque part. Elle a même retrouvé un vieil ordinateur qui avait 40 ans et elle a retrouvé le poème que je cherchais. Et on a dû tout retranscrire parce que c'était impossible de sortir le fichier. Ça a été une très longue quête.
0: Une très longue quête, mais qui, ça y est terminée. Quête réussie, comme disent les fans de jeux vidéo. John Bass, quand tu verras ma mère, invite-la à danser. Ça vient de sortir. C'est une édition bilingue aux éditions Point. Ça veut dire que vous avez à chaque fois des doubles pages. À gauche, le texte en anglais. À droite, le texte en français. C'est toujours intéressant de voir les traductions, évidemment. Parfois, vos chansons, John, ont été adaptées en français. C'est le cas d'une des plus célèbres en France, la marche de Sacco et Vanzetti, chantée par Georges Moustaki.

0: grande histoire d'amour aussi avec la langue française. D'où vous vient ce goût pour le français?
1: The French language.
2: Le français?
1: Because this is beautiful.
2: Parce que c'est une langue magnifique.
1: Yeah, there are some languages are prettier than others.
2: Quelques langues qui sont plus jolies que les autres.
1: I don't think English is particularly.
2: Je ne crois pas que l'anglais soit une langue particulièrement intéressante. L'italien, oui. Le français, oui.
0: On dit que l'anglais est quand même une langue plus adaptée pour chanter, pour faire des chansons. Est-ce que ça, vous êtes d'accord avec ça?
1: I think everybody now writes in English.
2: Je crois qu'aujourd'hui tout le monde écrit en anglais, même à Hong Kong. Quand on écrit une chanson, on écrit souvent en anglais. Je ne sais pas comment ça sonne pour une oreille qui n'est pas anglophone.
1: Not as interesting.
2: Mais pour moi, c'est pas aussi intéressant que le français ou l'italien.
0: En tout cas, les versions françaises, les traductions sont très très importantes hein, dans ce recueil John Bass, Quand tu verras ma mère, invite-la à danser. C'est traduit par Anne-Laure Tissu. Puisque vous parlez français, avez-vous travaillé avec la traductrice de vos textes?
1: Non, c'est elle qui... She figured it all out.
2: Elle a tout trouvé toute seule. Elle s'est débrouillée.
0: Wow. Eh ben, vraiment, je vous recommande. Même si vous parlez pas super bien anglais, c'est très intéressant quand même de lire la musique des mots de John Bass et ensuite de se référer à la page de droite, à la traduction, voilà, pour essayer de comprendre exactement de quoi il s'agit. On va évidemment parler de ces textes poétiques qui parlent de l'enfance, de la famille, de la nature, de la vie, de tout un tas de gens qui étaient importants pour vous, mais avant, j'aimerais savoir pour vous, John Bass, est-ce que potentiellement tout poème peut devenir une chanson pour peu qu'on trouve la bonne musique?
1: It would be lovely if it worked that way.
2: Ce serait formidable si ça fonctionnait comme ça. Dans mon expérience et celle des personnes que je connais qui écrivent des chansons, on essaie de parfois comprimer les mots dans un poème sur une musique et en général ça ne marche pas vraiment. Il faut les subvertir.
0: Ça veut dire que dans ce recueil, tous les textes, alors certains sont trop longs de toute façon pour faire une chanson, d'autres un peu plus courts, mais certains pourraient correspondre au format de chanson. Vous êtes sûr que dans ce recueil, il n'y a aucune chanson?
1: Non, mais peut-être. I have to look again.
2: Il faut que je le relise.

0: Here's to You, c'est l'histoire de Sacco et Vanzetti, un de vos plus grands succès en France notamment. Vous avez un rapport
1: en Espagne,
0: et en Italie,
1: et en Espagne,
0: et en Allemagne. Ouais. Vous avez un quel rapport avec cette chanson aujourd'hui?
1: Well, it's interesting because
2: c'est intéressant parce que c'était pas une chanson si connue aux États-Unis parce qu'elle est très politique et que aux États-Unis personne ne se souciait du sort de Sacco et Vanzetti. Mais c'est incroyable à quel point elle a duré. Le point de départ, c'est que Ennio Morricone était un bon ami en Italie et c'est lui qui m'a dit il faut qu'on fasse ça. Écris-moi ces trois couplets.
1: And then Morricone came to me.
2: Pas spécialement connu.
1: Can you write some words to this?
2: Je lui ai écrit trois ballades d'abord, donc qui n'ont pas remporté un succès particulier. Et puis Ennio Morricone est venu et il m'a demandé est-ce que là tu peux écrire des couplets sur cet air. Et c'est devenu cette chanson extraordinaire et extrêmement connue partout sur la planète.

0: vous entendez Jimi Hendrix, magnifique chanson qui s'appelle Little Wing. Jimi Hendrix fait partie des artistes et des amis, des belles âmes, des beaux artistes que vous évoquez dans ce recueil, John Baez, quand tu verras ma mère, invite-la à danser. Jimi Hendrix, vous vous adressez à lui dans un texte. Tu as joué juste avant moi sur l'île de Wight et on ne sait comment tu as mis le feu à la scène. Pourquoi est-il là et à quel point vous a-t-il marqué?
1: What was his impact on you?
2: It is one of the specially brilliant performers.
1: L'un des artistes les plus brillants.
2: A lot of suffering.
1: Avec une profondeur d'âme, beaucoup de souffrance aussi, beaucoup d'adoration.
2: The stage burning down at the island.
1: Et puis il y a aussi cette scène qui a brûlé à l'île de Wight. Et puis il y a aussi évidemment Woodstock où il a clôturé le concert avec l'hymne national qu'il a complètement détruit et c'était magnifique.
0: Ouais, Jimi Hendrix qui, comme vous le rappelez à la fin du poème, n'avait que 27 ans quand il est mort. Et c'est un bel hommage que vous lui rendez. Dans le livre, on croise aussi une artiste qui est beaucoup moins connue en France pour nous, c'est Judy Collins.
2: Oui, je sais. She is strong in the United States.
1: Elle est très connue aux États-Unis. En tout cas, elle reste importante.
2: I think it's because they sang in different languages.
1: Je crois que c'est bizarre. C'est peut-être une question de langue qui fait que j'ai été acceptée rapidement en Europe parce que je chantais dans d'autres langues.
0: Alors justement, découvrez, si ce n'est pas déjà fait, la voix de Judy Collins. Elle chante Leonard Cohen, ça tombe bien, lui aussi est dans le livre.

0: Le texte qui lui est consacré à Judy Collins, en plus, il est alors très court, très frappant. Il y a, je ne sais pas si je dois révéler la fin, je ne crois pas, mais lisez-le en une page. On passe du sourire à l'effroi. Ça vous amuse de nous balader comme ça, nous les lecteurs? C'est l'ascenseur émotionnel.
1: Oui.
2: Judy and I are good friends.
1: Judy et yeah. moi, on est bonnes amies.
2: And she said, quite a life.
1: Et elle a eu une vie compliquée.
2: Compliquée. So when, but the wonderful thing about her.
1: Mais ce qui est merveilleux
2: when
1: chez
2: I call
1: elle,
2: her, I know she'll start. She laughs.
1: C'est que quand j'appelle, je sais qu'elle va toujours éclater de rire. Elle a un rire spontané.
2: It's wonderful.
1: Qui est merveilleux.
0: Et puis, évidemment, il y a un moment pour parler de Robert Zimmerman, fils aux yeux bleus venu de Duluth.

0: Robert Zimmerman, c'est le vrai nom de Bob Dylan. On vous sait très liés depuis les débuts respectifs de vos carrières. Est-ce qu'il a lu les textes qui lui sont consacrés?
1: Aucune idée. Absolument, no idea.
2: Je n'en sais absolument rien.
0: Vous aimeriez le savoir ou c'est bien comme ça?
1: C'est bien comme ça. C'est bien. No, I appreciate him now because I had to get over all.
2: J'ai de l'appréciation pour ce qu'il est maintenant. J'ai dû surmonter beaucoup de bêtises. J'ai eu de la chance de le rencontrer à l'époque où je l'ai rencontré. J'ai eu la chance d'avoir ses chansons que j'ai chantées avec lui. C'est extraordinaire. Toutes les autres complications qui ont suivi, c'est terminé aujourd'hui.
0: Qui sont Bébé, Yasha, Étoile, The Raj, Franck et Conseiller?
1: Complicated, but they are.
2: C'est compliqué, mais.
1: They are inner people.
2: Ce sont des voix intérieures, des personnes en moi que j'ai découvert alors que je m'étais engagée dans une thérapie approfondie pour affronter des traumas d'enfance. Et comme d'autres personnes, il arrive que l'on découvre les abus par la voix d'autres personnalités. Et je suis heureuse d'avoir eu ce moyen de guérir parce que j'ai aimé toutes ces personnes en moi comme une famille. Et ce qui est important dans le livre, c'est que toutes ces personnalités se sont révélées de meilleurs auteurs, de meilleurs écrivains que ce que je pouvais faire. Parfois, je regardais ce qui était sur la page et je me disais, waouh, c'est pas mal. Et puis, je voyais un autre nom en bas de la page. Yasha est le meilleur auteur.
0: Tellement de choses à dire là-dessus. Déjà que parler de santé mentale pendant des années, ce fut tabou. Et là, que ce soit dans, dès l'introduction du livre, dès votre préface, La poésie et moi, note de l'autrice, vous racontez cette histoire-là, John Baez. Vous parlez donc de ces voix intérieures. Et en plus, vous les avez embrassées. Et en plus, elles sont là, et créditées finalement dans le livre. Pourquoi est-ce que c'était important pour vous de nous donner ces coulisses-là, de nous expliquer toutes ces voix intérieures et dans quel texte elles étaient intervenues?
1: In a way, it's because I feel as though I owe it.
2: D'une certaine façon, c'est parce que je crois que je leur dois justement de les créditer pour ce qu'ils ont fait, ce que ces voix ont fait pour moi. C'est sans doute la meilleure réponse. Et puis on a fait front ensemble, tous ensemble, toutes ces personnes et moi. On a fait front et ça m'a fait du bien.
0: Est-ce que vous pensez que si on avait osé parler de santé mentale, de trauma d'enfance, si on avait cessé ce tabou plus tôt, alors aujourd'hui, peut-être de grands artistes comme Janis Joplin ou plus récemment comme Amy Winehouse pourraient être encore avec nous.
1: If they had discovered their own,
2: si elles avaient découvert ou compris leurs propres difficultés, eh bien, les gens, soit ils vont en thérapie, soit ils vont aux alcooliques anonymes, soit ils meurent.
1: C'est
2: ça, la triste vérité.
1: Mais
2: toutes ces personnes que vous citez, ces musiciens, portaient un fardeau énorme. Judy, par exemple, je ne sais pas comment elle a fait. Son fils s'est suicidé. Il avait 18 ans. Comment est-ce qu'on vit après ça? Elle vit avec ça. Elle écrit des livres. Elle essaie de se faire du bien. Elle essaie de trouver des façons d'affronter les choses. Mais comment affronter une chose pareille? Tout comme Janis n'a pas su le faire à la fin.

0: Alors ça, c'est un album live à avoir dans toutes les bonnes collections de disques, les amis. From Every Stage, album de 1976. John Bass chantait Blowing in the Wind. Cher John Bass, je vois que je parle très très vite, même si elle est bilingue. Elle se dit,
1: no, I love hearing it. It's terrific.
2: J'adore entendre ça, c'est super.
0: Merci beaucoup. Alors, on va écouter une voix qui, je pense, a été importante à toutes les époques, a parlé précisément le 28 août 1963 à Washington et ferait bien d'être écoutée de nouveau en 2025.
3: So even though we face the difficulties of today and tomorrow, I still have a dream.
4: Yes.
3: It is a dream deeply rooted in the American dream.
4: Yes.
3: I have a dream that one day,
4: yes,
3: this nation will rise up and live out the true meaning of its creed.
0: Martin Luther King, le 28 août 1963 à Washington, devant 250 000 personnes. Vous étiez là, Joan. Vous avez d'ailleurs chanté la chanson We Shall Overcome ce jour-là aussi. Est-ce que ce discours de Martin Luther King résonne d'une manière particulière pour vous aujourd'hui dans l'Amérique, est-ce qu'on a encore ce rêve? Est-ce qu'on a encore de l'espoir? Ou est-ce que les temps sont très sombres?
1: Très sombres. And we just try to find different ways.
2: Et on essaie de trouver différentes façons de combattre ces temps sombres. Je n'avais jamais imaginé dans ma vie, ça ne m'est jamais venu à l'idée qu'on pourrait être confronté à un mal d'une telle ampleur.
1: Evil, but the people were not evil.
2: C'est-à-dire de la malveillance envers des personnes
1: but it is really an avalanche of,
2: qui ne le sont pas. C'est vraiment une avalanche.
1: The people in this avalanche really, their first order of business is cruelty.
2: Vraiment, les personnes qui sont en train de mener cette attaque,
1: so what does one do?
2: Ce qui les préoccupe, c'est la cruauté, c'est l'humiliation. Alors, qu'est-ce qu'on fait face à ça? On peut avoir l'impression qu'on ne sera pas capable de renverser la vapeur. On ne peut pas faire renverser la marée, on ne peut pas la faire reculer, mais on peut sauver quelques poissons. On peut aller là où il y a besoin d'alliés, on peut être témoin de ces jeunes qui ont parfois 10 ans, qui ne parlent pas anglais, qui n'ont pas d'avocat. Comment est-ce qu'on peut essayer de les protéger? Il faut aller dans les tribunaux, hors des tribunaux. Ça, ce sont des choses qu'on peut faire activement. Et ce n'est pas ce que les personnes imaginent, les marches, les bannières, même si, évidemment, les marches aussi très importante et que je suis ravie que 8 millions de personnes aient manifesté récemment. Parce qu'en Europe, dans d'autres endroits, on se demande, mais qu'est-ce qui se passe dans ce pays? Pourquoi personne ne dit rien?
1: Why didn't somebody stop Hitler?
2: Et moi, en même temps, j'ai passé ma vie à entendre pourquoi est-ce que personne n'a jamais arrêté Hitler. Et bien voilà pourquoi. Parce qu'il était populaire, parce que c'était une véritable secte, une sorte de culte. Et c'est vraiment ce qui est en train de manœuvrer dans la direction d'une dictature aujourd'hui. Et ça ne va pas être simple.
0: Alors qu'est-ce qu'on fait? Dans ces cas-là, on se le répète.

0: Et ceci, we shall overcome. Quelle est pour vous la puissance, soit de la force pure, soit du réconfort, justement, de la musique, des arts, quand les temps sont durs, quand la politique fait peur, est-ce que vous trouvez du réconfort encore aujourd'hui dans la musique, dans la poésie?
1: Of course, yeah.
0: Oui, bien sûr.
1: And I was joking a while ago because
2: Et je plaisantais il y a peu parce que j'ai raconté que j'avais rejoint un cirque
1: two nights a week for 6 weeks
2: pour pendant 6 semaines, 2 soirs par semaine, avoir justement ce moment où je pouvais laisser derrière moi, quitter cette tragédie de l'époque. J'ai trouvé ça merveilleux. J'ai d'abord commencé par lire mes poèmes en plein milieu d'un cirque. Et on était au milieu de personnes qui pensaient la même chose et toute personne saine d'esprit partage ce sentiment et on était dans la joie et on pouvait retrouver justement cet esprit un peu plus sain dans le cirque, la musique, les arts.
1: It's impossible to really crush.
2: Tout ce qui est impossible à écraser, en réalité, ils peuvent essayer, mais ça se relèvera.
1: For my part, I appreciate everything
2: that I have. J'apprécie tout ce que j'ai, tout ce que j'ai le privilège de pouvoir avoir. Et c'est important pour moi d'apprécier ce privilège chaque jour parce que ça m'aide justement à traverser cette période difficile. Et j'ai tellement de privilèges. Je vis dans la beauté, au milieu des arbres. Personne ne menace ma vie aujourd'hui. Alors j'essaie simplement de veiller sur mon jardin.
0: Tout ça et l'humour. Je voulais terminer en lisant en français. Et si vous voulez bien, John, vous lirez vos mots à vous en anglais. Parce que oui, l'humour aussi, quelle force! L'écriture. L'écriture est comme l'amour. On ne peut la forcer ou elle meurt en cherchant à croître. L'écriture est comme l'amour. On ne peut la forcer ou elle se change en ciment dans un tube de dentifrice. À vous, John.
1: But do you want me to read it in English?
0: Yes, no. Please.
2: Oh, okay. En anglais.
1: Writing is like love. It can't be forced, or it dies in its own process. Writing is like love. It can't be forced, or it becomes cement in a tube of toothpaste.
0: Merci beaucoup.
1: Very poetic.
0: C'est poétique.
1: Thank you very much.
2: Merci à vous.
0: C'est poétique et drôle. Quand tu verras ma mère, invite-la à danser aux éditions Point. À très bientôt.
1: Merci.
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0: L'homme qui a réussi à mettre d'accord le Figaro et l'humanité. Bonsoir Benjamin Biolay.
7: Bonsoir.
0: Mais oui, vous avez fait ça. Le Figaro dit, l'auteur, compositeur, interprète le plus doué de sa génération. Et l'Huma, très d'accord, dit, mais oui, un double album nourri et inspirant. Eh, la classe ou pas?
7: Bah, de ce point de vue-là, ouais, c'est pas rien, quoi. Figaro, Huma, je pense qu'il n'y a que à ce sujet-là qu'ils ont été d'accord cette année. Donc, pour une fois, oui, je prends.
0: Ouais, on peut découper les articles, exactement. Benjamin Biolay, bienvenue dans Décibel. Cet album, le disque bleu, 11e album, double album. C'est vrai qu'il a été accueilli d'une manière unanime. L'Huma et le Figaro, c'est pour la vanne, mais n'empêche, le grand public, ça y est, c'est votre terrain de jeu, quoi, parce que vous n'avez pas perdu la street cred qui vous permet d'être en couverture des Un Rock, mais vous êtes aussi en couvre de Télé 7 Jours et Gala. C'est quoi cette place quasi unique?
7: Je ne sais pas du tout. Moi, j'étais très content que différents médias s'intéressent à mon cas et tout. Ouais. Après, je ne cherche pas à savoir ce que ça veut dire d'être à ces endroits-là, c'est sûr.
0: Alors, est-ce que ça se traduit quand même sur scène et dans le public notamment? Je pose la question parce que vous avez commencé, vous avez déjà fait quelques dates de votre tournée acoustique. Il y a eu Longjumeau et puis il y a quelques jours le Théâtre Marigny à Paris. Est-ce que vous voyez de nouvelles têtes dans le public? Est-ce que vous sentez venir de nouvelles personnes à vos concerts?
7: À chaque tournée, un petit peu quand même. Ouais, j'ai l'impression que c'est quand on va régulièrement chanter et tout dans les villes de France et tout. Si on le fait bien, les gens quand même ont tendance à revenir et pourquoi pas inviter des amis. C'est ce qu'on fait tous en fait, quoi. En disant viens voir, il y a un groupe super, je les ai vus l'autre fois, ça m'a plu. Et c'est sans doute un truc de bouche à oreille plus que de presse. Enfin, j'espère après. C'était très chouette quand même. Ça faisait longtemps que j'avais pas fait de concert régulier. Enfin, ouais. Que j'avais pas préparé un concert et tout. Et là, c'était avec les musiciens que je préfère, même si c'était pas tous là, parce qu'on peut pas être 15 sur scène. Mais non, c'était trop bien. J'ai pris un grand plaisir.
0: Alors ça c'est vu, en plus il y a des vidéos qui ont été partagées sur les réseaux sociaux, qui ont quand même au moins cette qualité-là.
7: Ah, ils ont plein de qualités, c'est sûr.
0: Ouais,
7: pas que ça. Ouais.
0: Mais je me suis dit, waouh, qu'est-ce qu'il est détendu sur scène, Benjamin. Moi je vais vous voir en concert, en gros, depuis cette période-là. Ça fait 20 ans, Benjamin. Vous êtes la plus longue relation de ma vie.
7: Oh, ça me fait plaisir.
0: Donc, à l'origine, c'est là où j'ai commencé à aller vous voir en concert. Et en vous suivant, d'année en année, d'album en album, je trouve que vous vous êtes détendu sur scène. Je me demande si vous n'avez pas toujours été super à votre place en studio. Ça n'a jamais été une question. Par contre, sur scène, il vous a fallu plus de temps pour apprivoiser la bête.
7: Beaucoup, beaucoup plus de temps. Ouais. Le studio, c'est pas que j'étais à ma place, mais au début, mes fonctions, elles étaient toutes petites. Quand il faut juste faire un truc, puis après, donc on prend, c'est comme dans n'importe quel métier, en fait, on vous donne de plus en plus de responsabilités et ça se fait de manière très chronologique. Ouais. La scène, en fait, il y avait la scène avant, moi quand j'habitais à Lyon et tout, j'allais jouer, je faisais des concerts, des trucs, et j'étais plutôt détendu. Mais la scène avec la grosse pression d'avoir sorti un disque, ouais. Et puis au début j'étais hyper emmerdé parce que je savais que mon disque, le premier Rose Kennedy, c'était un vrai truc de producteur et que c'était impossible à faire sur scène en fait.
0: Oui, il y a trop d'instruments, trop de choses.
7: C'est une voix toute petite avec énormément de production derrière, ça avait demandé d'ailleurs du boulot, donc je savais que c'était mort. Donc j'ai dû faire avec, et puis ça s'est mis à me plaire, ça s'est mis à me plaire déjà quand j'ai eu du succès en vérité, quoi, parce que ça change la vie quand même d'avoir un peu de succès, et puis quand j'ai commencé à me sentir un peu à ma place, c'est sûr.
0: Ouais, et puis même, je trouve, même physiquement, au début, j'avais l'impression que vous saviez pas quoi faire de votre grand corps, là, et que maintenant, oui, vous savez.
7: Je trouve que c'est là où c'est ce qu'on voit le plus quand quelqu'un est pas à l'aise sur scène, c'est quand son corps paraît bizarre. Parfois, la voix, ça va très bien, mais on sent que le mec ou la fille se sent pas vraiment bien, et moi, je pense que ça se voyait, ouais.
0: Vous pensez que le ciné aussi, ça vous a aidé à ça, à apprivoiser ça?
7: Moi, je pense un petit peu quand même. Ouais. Le corps, en tous les cas, ouais. C'est sûr. Ouais, bah oui.
0: Le disque bleu, les amis, sort les violons comme à l'origine, à l'époque.

0: Alors ça s'est fait dans quel sens, Benjamin, le choix de faire un double album? C'est, vous sentiez que vous aviez des chansons qui étaient vraiment différentes?
1: Oui, il a suffi de quelques chansons, on n'en a mis que deux, mais là je me suis dit, voilà, c'est impossible cette affaire de faire.
0: Sinon ça marche
1: ça
0: pas.
1: Ça sur une même face. Bah ouais, parce que je suis à l'ancienne, je pense aux faces d'album. Et souvent quand on tournait la face, ça pouvait être complètement différent, mais il y avait eu ce sas entre les deux, ça s'arrête, tu tournes la face et tout. Donc j'ai décidé d'en refaire un, mais j'en avais déjà fait. Et puis, je suis de la génération qui a grandi avec ça, quoi, entre le triple du Clash, Sandinista, le Songs in a Key of Life et l'album blanc, qui sont des doubles albums.
0: Tous les Led Zepp quasiment aussi.
1: Tous les Led Zepp. Ouais. Même Francis Cabrel, si je ne me trompe pas, Samedi soir sur la Terre,
0: double.
1: C'est double et tout. Goldman en a fait un double aussi, qui a beaucoup. C'est quand même un truc très culturel de l'époque des albums. C'est là où c'est un peu.
0: Et double tournée aussi, du coup. Est-ce que certaines chansons des résidents peuvent se trouver sur la tournée acoustique et inversement, des chansons de la partie plus acoustique de l'album Visiteur seront dans la tournée électrique?
1: Alors, il y a eu 2-3 chansons de la première phase qui étaient sur la tournée acoustique. L'inverse va être plus difficile, je pense quand même. Ouais.
0: On verra. Pour le moment, écoutons ma préférée de l'album. Je suis très égoïste, hein, j'ai fait la programmation en me disant que à vous aussi ça vous plairait d'écouter Morpheus, Tequila, très homme à la tête de chou.
1: Total, et Mélodie Nelson, c'est un hommage à Gainsbourg Vanier, ce couple maléfique qui a fait pour moi l'album français le plus dingue de tous les temps.
0: Benjamin Biolay est dans Décibel et on est bien contents.

0: J'ai envie de dire un truc très banal, mais c'est pas grave, je le dis quand même, je me rattraperai après. Qu'est-ce que c'est beau, merde, alors.
1: Ah, c'est gentil, non, mais c'est un plaisir à faire. En tout. Mais c'est aussi pour la référence, c'était un plaisir de faire vraiment ça en studio. Au studio ICP à Bruxelles, qui est magnifique, avec les vrais sons. Parce que les disques de cette époque, on les adore à cause du son, mais c'est à cause des studios aussi dans lesquels ils ont été faits, quoi. Tu vois, avec le vrai matos,
0: la bonne console,
1: Les bons paravents, au bon endroit, le bon compresseur. Et là, on s'est fait un peu plaisir et du coup, c'est hyper satisfaisant.
0: Et pour essayer de rendre un peu moins banal mon histoire de beauté, j'ai quand même une question là-dessus, justement. Est-ce qu'il y a autre chose d'encore plus important que la beauté quand on fait une chanson ? Benjamin, je veux dire, est-ce que vous êtes capable de faire un peu moins beau en vous disant que ça sera peut-être plus intéressant ou plus émouvant ou plus choquant ?
1: Non, si c'est plus dansant, je suis prêt
0: à faire moins beau.
1: À faire un petit deal en disant, allez, ce sera un peu moins joli ou par exemple, ce sera moins poétique ou je sais pas quoi. Mais parce que c'est aussi l'autre fonction pour moi de la musique, quoi.
0: De danse.
1: Non,
0: il faut que ça danse. Ouais.
1: Soit j'aime la musique parce qu'elle est belle, soit parce qu'elle est dansante, et quand c'est les deux, c'est merveilleux, quoi. C'est vraiment un truc comme les Smiths dont j'ai toujours été fan à cause de ça, quoi. Au début, quand j'ai découvert, je dansais dessus et ça me rendait hystérique, je sais pas, ça me faisait un effet fou. Et puis quand j'ai commencé quand j'ai eu mon premier disco franco-anglais, j'ai vu les textes, j'étais là, what the fuck, qu'est-ce que tu racontes et tout.
0: Il y a des dossiers dans les
1: chansons de Smiths. Et parfois c'est très allégorique, c'est de la vraie poésie, quoi. Il y a des fois, il est très direct. Mais, et du coup, j'ai trouvé ça merveilleux.
0: Alors, baladons-nous sur cet album. Je trouve un équilibre qui est, mais tellement réjouissant à l'écoute. Par exemple, Soleil Profond.

0: fait, vous n'allez jamais dans le cliché. Oui, il y a de la guitare électrique, mais du coup, c'est contrebalancé par des percus.
1: Ouais,
0: c'est pas une grosse batterie bien grasse.
1: Ah non, c'est des vrais percus tropicales. Ouais, je sais pas. Ouais, c'est envie d'expérimenter aussi, parce que soit pour moi, soit pour d'autres artistes, le vrai titre bien rock avec la grosse batterie, avec le gros son rock, j'ai déjà eu l'occasion de l'essayer pour voir ce que ça avait. J'adore, mais là, c'était trop marrant de mettre des percus tropicales, je trouve.
0: Ou alors, quand vous avez des paroles bien punk, comme Pauline partout, Justine nulle part, alors on contrebalance avec un peu de violon.

0: fait penser. Je me souviens, quand j'étais au lycée, on avait un prof de français qui nous étudiait les poèmes de Baudelaire. Et il nous les faisait analyser, il nous disait qu'est-ce qu'il a voulu faire, pourquoi il a fait ça, etc.
1: Ah, je détestais ce genre de prof.
0: Moi aussi.
1: Genre, putain, il me faisait ça.
0: C'était terrible.
1: J'en ai eu plein des tue-l'amour, quoi, qui vont t'expliquer pourquoi tu trouves cette personne jolie. Parce que tu sais, son nez est parfaitement symétrique.
0: Oui.
1: Tu t'en fous, en fait, mais bon.
0: Mais ça m'a appris quand même un truc, au-delà de sécher les cours de français, ça m'a appris que, en fait, quand c'est vraiment réussi, c'est rarement un accident. Alors, est-ce que ça vous arrive, les accidents? Ou est-ce que là, ce qu'on vient d'observer, par exemple, que la guitare est contrebalancée par une percue, que les paroles sont contrebalancées par un violon et tout, ça, c'est pas des accidents.
1: Non.
0: C'est à votre niveau d'orfèvrerie, c'est, en fait, c'est des heures de prise de tête.
1: Ouais, un peu de prise de tête, c'est des heures. C'est comme si on jouait à la console aussi, c'est un peu ludique quand même. C'est, ou si on faisait une réussite ou un truc. Il y a quand même un côté.
0: Ça fait vieux.
1: En le disant, je m'en suis rendu compte.
0: Mais parce que
1: la console, ça faisait un peu trop jeune par rapport à mon âge, donc je me suis contrebalancé avec un truc de vieux, mais là, je suis allé trop fort. Non, il y a un côté amusant de mettre des mots dans des notes, en fait, quand même. C'est un truc super amusant à faire, je trouve.
0: Et les accidents, ils arrivent ou pas?
1: Il y en a plein, mais ils arrivent sur des compositions. Ça arrive souvent. Il y en a plein par. Plusieurs par album en général, quoi. C'est vraiment même de se tromper, quoi. Sur la guitare, c'est facile à comprendre, qu'on n'est pas sur la bonne case. Et sur le piano, ça peut être juste une note qui, en fait, qu'on n'avait pas prévu de jouer, qui crée un accident. Hein.
0: Et donc là, sur l'album, il y a des accidents de studio qui sont devenus la version officielle de la chanson.
1: Ouais, je crois.

0: partout, Justine nulle part, Benjamin Biolay et l'invité de Décibel. C'est laquelle votre préférée sur cet album, les 24 nouvelles chansons?
1: Oh non, mais moi j'en ai pas des préférées.
0: Rien, jamais.
1: Bon, non, ce sera toujours celle que les gens préfèrent, qui sont mes préférées. Tant que je vous dirai dans quelques mois après la tournée. Ouais.
0: Benjamin, sur ce nouvel album, j'aime bien parce qu'on retrouve vos obsessions et il y a de nouvelles obsessions. Obsession Jeanne Chéral, que je partage, elle est formidable.
2: Le

0: Vous avez été très impliquée dans le dernier album de Jeanne Chéral. Et alors, elle parlait de vous à toutes les interviews en disant « S'il n'était pas venu me sortir de ma grotte, j'aurais pas fait de disque. »
1: Ouais, après, moi, ça me touche beaucoup qu'elle le pense. Mais je pense qu'elle aurait, quoi qu'il arrive, fait un disque. C'est son carburant, c'est sa passion. Elle est comme moi, elle est complètement fondue de chansons, quoi. C'est quelqu'un qui adore ça. Et je pense qu'au bout d'un moment, elle se serait dit quand même, faut que je fasse des nouvelles chansons. Mais je l'ai un peu bousculé, peut-être.
0: Mais c'est beau, je trouve, votre histoire, cette espèce de très longues amitiés sur des années. Ça va finir par faire des dizaines, même, d'années. Je sais pas, on a tellement l'impression que ce monde de la musique, il est concurrentiel et plein de méchanceté et plein de... c'est beau, je trouve.
1: Oui, c'est assez rare. J'ai pas 3000 relations comme ça dans ce métier et tout, mais il faut que... C'est parce que on aurait été amis quoi qu'il arrive, je pense. On a plein de points communs, je trouve.
0: Autre obsession, les dates. Vous vous souvenez de vendredi 12 sur Grand Prix. Nous sommes maintenant au 15 octobre.
2: 1993, au milieu du mois d'octobre. C'était un jour dégueulasse, les pluies étaient à la mode. On se donnait de probés et presque monotone. T'as dit d'une voix très basse, mais ferme, sans mettre les formes.
0: Alors ça, c'est vraiment le signe des grands nostalgiques de tout noter dans un coin de leur tête, noter la date et quel temps il faisait et l'heure qu'il était.
1: Après, c'était pas noté, mais je pense que c'est tout est vrai, la date et tout. Ouais. Cette histoire-là, enfin, ce petit flashback, il m'est revenu quand j'écris cette chanson à Buenos Aires et tout. Et là, je parle de Lyon, je le savais que c'était à Lyon et tout. Donc j'ai mis la date peu avant mon départ de Lyon, d'ailleurs, quoi. Donc oui, c'est un peu vrai. Mais je l'avais pas noté tout ça, mais c'est pas une invention.
0: Mais vous notez des trucs ou pas?
1: Moi, maintenant, je sais pas, parce que j'ai tendance à me dire que si je m'en rappelle pas, ça valait pas le coup d'être noté.
0: Waouh!
1: Je parle des idées.
0: Oui. Même des moments où vous dire bah merde, là je suis super ému, tiens je vais noter.
1: Non, je note pas. Je prends pas de photos et tout. Mais je suis un peu. L'album de Bad Bunny m'a beaucoup touché parce que de dire j'aurais dû prendre plus de photos, c'est moi je sais exactement ce que c'est que cette sensation. Quand je vis un truc, je pense jamais soit à prendre la photo, soit à le noter, parce que j'ai l'impression que c'est le seul moyen de le vivre vraiment. Mais parfois tu te dis oh, j'aurais dû garder
0: quelque chose. Bon, alors l'obsession de l'eau, ça c'est pas nouveau, ça fait longtemps que l'eau sous toutes ses formes et notamment la mer est dans vos albums, mais là ça y est, vous n'habitez plus que au bord de l'eau.
1: En fait, oui, j'ai de la chance. Mais même à Paris, que je suis loin des quais de Seine, mais il y a quand même de la flotte et tout.
0: Il y a de la flotte quelque part.
1: Mais après, à Buenos Aires, il faut dire les choses. Il y a des gens qui viennent à Buenos Aires, je leur dis, tu sais que c'est au bord de la mer, et ils ne me croient pas, parce que la ville tourne le dos à la mer. Ouais. Elle est construite dos à la mer. Et ça, quand on les emmène à Puerto Madero, et qu'ils voient qu'effectivement, il y a ce... Bon, après, elle est très polluée à Buenos Aires, on ne peut pas s'y baigner. Mais il y a réellement la mer, oui. Mais on ne la voit jamais.
0: Mais alors, vous avez essayé d'analyser ce que ça vous procure, et pourquoi votre disque, il est bleu, et pourquoi... Avant de le sortir, il y a eu plein de vidéos où on voyait, oui, la mer, etc.
1: Je sais pas, j'aime ça. C'est à la fois rassurant et en même temps, ça vous remet en place, quoi. Quand vous faites un tout petit peu de bateau, dès qu'il y a un peu de grain, dès que ça envoie un petit peu, et tout, même quand vous nagez et que vous sentez qu'il y a vraiment du courant et qu'il n'est pas... Ce serait pas très malin d'aller très très au large. Vous voyez que vous dépassez. Vous sentez bien que la mer, en une seconde, elle peut vous coucher quand même, quoi.
0: D'accord. Ah ouais, donc c'est un truc avec les éléments.
1: J'aime la regarder. Par contre, elle me fait un bien fou. Ouais, ah ouais.
0: C'est comme dans Resident Visiteur, la chanson avec la peur de l'avion, sont au-dessus de la flotte aussi, quoi.
1: Exactement.
0: Ouais. Non, ça fait du bien, c'est vrai, de se frotter aux éléments. Alors, nouvelle obsession. J'espère que je me suis pas plantée, Benjamin. Mais, en écoutant l'album, j'ai remarqué que ça parlait beaucoup de sommeil. Et alors ça, c'est bien parce que ça va. Ah, il réfléchit. J'espère que je me suis pas plantée, les amis. Attention. Si j'ai mal interprété, c'est pas grave. Mais on a quand même la sieste. On a Morpheus Tequila. Bon, bah, Morphée, je ne fais que dormir.
1: C'est quelqu'un qui...
0: Voilà. Mauvais garçon, même quand je dors, je fais des ronds. Le disque bleu. Et on a deux pannes d'oreiller aussi dans le disque. Une sur juste avant de tomber et une sur mes souvenirs.
1: Ah ouais.
0: Alors, non mais je trouve ça intéressant parce que votre image de mauvais garçon, vous en jouez d'ailleurs dans une des chansons, on se dit le mec ne dort pas la nuit. Et en fait là je trouve que vous parlez vachement de sommeil.
1: Ah non,
0: est-ce que vous êtes devenu raisonnable maintenant et vous vous couchez tôt avec une tisane?
1: Ça peut arriver, ouais, quand même. Ouais, quand même. Mais c'est... C'est très facile à expliquer. C'est qu'avec le temps, je trouve la solitude de moins en moins pesante aussi.
0: Ah ouais, c'est vrai.
1: Ça me va très bien, je peux rester longtemps tout seul et un peu comme un ermite. Le fait de sortir beaucoup, c'est parce qu'on a aussi peur de ça, de la solitude, de la nuit.
0: Je préfère être avec 10 cons qu'être tout seul.
1: Exactement, et parfois c'est pas 10 cons, il y en a juste 9.
0: Big BD était pas là.
1: Voilà, il s'était barré. mais c'est un peu ça d'ailleurs, traîner dans des endroits où il y a des gens comme ça et tout. Ouais. Pas forcément les meilleurs endroits du monde pour se sentir bien et épanoui, mais la peur de la solitude, de la nuit qui tombe, le truc. J'ai le souvenir de ces angoisses qui me forçaient à sortir et donc à moins dormir et tout. Maintenant, j'ai pas peur d'être seul.
0: Eh ben, ça fait quand même des bonnes chansons, comme quoi.
1: De toute façon, il faut être tout seul pour faire ça.
0: Eh bien, merci pour ces mois de solitude, Benjamin, qui nous ont amené ce beau disque bleu. Je me joins au concert de louanges du public, de la presse. C'est absolument incroyable. Et on a hâte de vous voir sur scène. C'est conseillé par l'Humanité et le Figaro, les amis, c'est important.
1: C'est pas rien, ouais.
0: Merci, Benjamin.
1: Merci beaucoup.
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4: Bonjour la France, j'espère que tu vas bien, la France. Ah là là là là, c'est le dernier jour pour que je puisse avoir un candidat pour être à égalité avec la personne demain pour la dernière finale de
5: bonjour
4: nos carrières.
5: Madame, hein, bonjour voilà. À tous, mais oui.
4: Voilà, je vous rappelle que demain, le premier prix, ah là là là là, c'est le festival Ici Live qui aura lieu en septembre à La Ciotat. Vous aurez évidemment le voyage en train à partir d'une grande ville offert, 3 nuits d'hôtel, vous aurez 2 places chaque soir pour assister au concert,
5: oui.
4: Vous aurez évidemment l'accès aux coulisses, et puis, avec l'association La Cadenne, vous ferez une belle croisière sur un beau bateau.
5: Audi, on ne connaît pas encore la prog, mais ça va être bien, on va dire.
4: Non, on ne connaît pas, enfin, on connaît, mais c'est...
5: On sait, mais on ne sait pas, mais on
4: c'est
5: dit
4: mystérieux.
5: Pas.
4: Ouais. Si vous ne gagnez pas ça, qu'est-ce qu'on gagne?
5: Écoutez, c'est l'avant-dernière fois que je parle de lui. Je suis dans l'émotion, je ne vous cache pas que demain, c'est la dernière.
4: Oui.
5: De savoir que je ne passerai pas mon été avec Joe Madango.
4: Ah là là là là là là, qu'est-ce qu'on va devenir?
5: Alors je vais vous dire, c'est simple, j'emporterai avec moi 32 dosettes, 6 verres en verre et ma cafetière de poche que j'attends toujours. Merci Joe Madango.
4: Bon allez, on accueille tout de suite nos 2 derniers candidats de la semaine.

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1: Bonjour.
2: Comment ça va les amis?
3: Bonjour les amis, ça va.
1: Salut.
2: Bon, alors, je joue avec Peggy, qui joue avec ici Besançon. Comment ça va, Peggy?
4: Eh ben ça va très très bien, bonjour.
2: Alors, il fait comment à Besançon? Il fait beau, il fait chaud, il fait quoi?
4: Il fait chaud, mais il fait lourd.
2: Mon Dieu. Oh, est-ce que tu as une petite fontaine ou un petit bassin pour te rafraîchir?
4: Alors, j'ai un petit bassin chez moi, mais là, je suis sur le parking du travail pendant ma pause de midi.
2: Oh mon Dieu, je te demande pardon. Alors, ok, d'accord. Alors, tu es en couple avec Stéphane, tu as deux enfants, deux petits-enfants. Et alors là, attention, elle vit un peu ma vie de rêve parce que elle a un chien, cinq chats, une vingtaine de poissons rouges, des poules. Et surtout, elle a un escargot africain.
1: Ah oui, en plus.
2: C'est-à-dire que le truc est énorme. C'est ça, quand il s'allonge, il fait ton bras en fait, c'est ça?
4: C'est ça, il fait à peu près la moitié de mon bras en longueur, ouais.
2: Ah oui, d'accord. Et alors, qu'est-ce que ça mange? Il mange trois fois plus de salade que les autres?
4: Eh ben oui, ça mange beaucoup. Non, mais ça mange vraiment beaucoup. Ça mange un os de seiche à peu près par mois.
2: Oh mon Dieu. Ah oui, quand même.
4: Oui, parce qu'il lui faut du calcium pour sa coquille. Et ça mange à peu près 3-4 concombres par mois, de la salade.
2: Mmh. Ouais. Et alors, du coup, est-ce qu'il s'ennuie pas un peu? Est-ce que tu lui offrirais pas un petit compagnon?
4: Alors, le problème du petit compagnon, c'est que tous les 15 jours, c'est 600 bébés.
1: Ah oui.
2: Oh merde. Oh merde. Ah ouais. Oh là là là là, 600 bébés donc, tous les... Ah ouais, c'est ça.
4: C'est jusqu'à 600 bébés, ouais. Donc non, je l'ai vécu une fois, et non, je ne le revivrai pas.
2: Qu'est-ce que t'as fait des bébés? Tu les as mangés, bien évidemment.
1: Non.
4: Alors, ça, au départ, c'est des œufs, hein, bien sûr. Eh bien, les poules se sont régalées. Donc, ça m'a fait mal au cœur. Donc
2: mais 600 bébés tous les 15 jours, mais quelle famille!
4: Mais oui, c'est ça. Donc non, c'était trop le cirque.
2: Oh,
4: donc, Pépère, il est tout seul, puis il ne s'ennuie pas.
2: Oh là là, mais alors tu lui as mis un petit enclos, comment ça se passe?
4: Bah, il est en vivarium. Il a une petite fontaine électronique qui lui coule de l'eau dessus quand il veut. Donc non, il est plutôt heureux.
2: Oh, je veux une photo. Comment il s'appelle l'escargot? Tu lui as donné un nom?
4: Non, même pas. C'est Pépère.
2: Tu l'as pas donné. Bon, c'est Pépère. Je veux une photo de Pépère. Je veux une photo de Pépère. Voilà.
4: Okay. Une photo de Pépère.
2: Très bien. Alors, tu es technicienne qualité dans les horodateurs, mais pendant 20 ans, tu bossais dans l'automobile.
4: C'est ça.
2: Et petite, tu voulais être vétérinaire. Oui, bah tu t'es vengée. Voilà. C'est pour ça que t'as autant d'animaux.
1: Les horodateurs, c'est la machine où il y a du pognon, là, les horodateurs, là?
4: Ouais.
1: T'es technicien?
4: C'est ça,
2: mais d'accord. Tu sais qu'il n'y a plus d'oseille dans les machines.
1: Ah oui, ça n'existe plus, ça, les trucs à l'ancienne. Hein,
2: mais non, tout est sur appli maintenant.
1: On a un coup de poing dedans et boum, ça tombait, jackpot.
2: Ok, je voudrais que la sécurité de Radio France appelle la police. Les faits ne sont pas du tout...
1: Ah, je l'ai fait.
2: Voilà, bon.
1: Il y a quelques centimes. Bon,
2: mais quelle honte. Alors, ma chérie, nous allons tout de suite marquer le premier point avec la première question, vrai ou faux, avec une petite ambiance, tiens. Alors, écoute bien. Les glaces en bâtonnet ont été inventées par accident par une enfant de 11 ans. Est-ce que c'est vrai que les glaces en bâtonnet ont été inventées par accident par une enfant de 11 ans? Vrai ou faux, top chrono 5 secondes.
4: Ouais, je dirais oui, pourquoi pas.
2: Eh bien, t'as bien raison, c'est vrai. C'est Franck Epperson, un petit gamin de 11 ans, qui a oublié un verre de boisson en poudre avec un bâtonnet dedans, dehors, et il a fait froid. Pof, il a déposé le brevet et il est devenu multimilliardaire. Premier point.
1: Laurent, avec ici Provence, t'es pas loin de la Ciotat, du coup, Laurent.
5: Bon,
2: non,
5: je pourrais même y aller en vélo.
1: Bon,
2: voilà, bonjour.
1: Voilà, tu vas y aller en vélo.
2: Ben oui.
1: Il habite à Lorgues, c'est dans le Var, c'est dans le 83.
2: C'est tellement beau, Lorgues.
1: Mais oui, c'est beau. Laurent, est-ce que t'as... Oui, t'as chaud, la question, elle est évidente. Fait un peu chaud quand même, encore dans le sud, là.
5: Ouais, c'est un petit peu chaud, mais on est à quoi? Il doit faire 18 ce matin, on attend un petit peu de neige, là.
1: D'accord, bien sûr. Et la marmotte, tout ça, dans le papier d'alu. Ben oui, Laurent. Alors, tu es marié à Nathalie. T'as des petites jumelles, toi. Enfin, elles ont déjà 11 ans, mais t'as deux jumelles.
5: C'est ça, j'ai une paire de jumelles.
1: Ouais, une paire de jumelles. Je sais pas si on dit deux jumelles, parce que...
2: Bah non, on dit des jumelles, tout court.
1: Ah oui. Qui a préparé cette fiche encore? Deux jumelles. Juliette et Roxane. Ah ben dis donc, tu serais pas un peu fan de Notre-Dame de Paris, toi?
5: Non, c'est plutôt police, thing.
2: Voilà.
1: Surtout que Juliette,
2: quel rapport avec Notre-Dame de Paris?
1: Aucun, ça s'appelle Esmeralda. Ben oui, bien sûr. Juliette, c'était. C'est quoi?
2: Juliette, c'est Roméo et Juliette.
1: Ben voilà, c'est Roméo et Juliette. Et Roxane. Attention, Roxane. Très très beau prénom, Roxane.
2: Bah oui, c'est le prénom de ma fille. Bah, donc
1: c'est
2: tu bien
1: aussi
2: de...
1: le deuxième prénom de ma fille. Voilà. T'as deux garçons, comment tu les as appelés, les garçons ?
5: Alexis et Thomas.
1: D'accord. 29 et 26 ans avec les jumelles. Ouais. Bah, ça te fait une belle famille, ça, dis donc, hein, Laurent. C'est vrai,
5: bah, ouais. Bah ouais. Là, ils sont tous partis parce qu'ils sont, à part mes filles, parce que mes filles vivent avec, avec moi et leur maman.
1: Oui.
5: Mais du coup, les deux garçons, là, ils sont de la région parisienne et ils sont venus une semaine en vacances ici.
1: D'accord. Ah, voilà. Bah, on les salue, hein, Thomas et Alexis. Il y a aussi un petit peu d'animalerie. On a deux chiens.
5: Ouais, il y a deux chiens, il y a un chat.
1: Ok. Comment il s'appelle, le chat?
5: Alors, lui, le chat, c'est Coton.
1: Coton.
5: Il est tout blanc.
1: Il est tout mignon. Alors, toi, on t'appelle Lolotte. Quand même un peu fou, parce que Lolo, bon, Laurent, Lolo, mais pourquoi Lolotte? Qui t'appelle Lolotte dans la vie?
5: C'est venu de ma sœur, parce qu'on était, on faisait beaucoup de câlins, puis Lolotte, ma Lolotte.
1: Bon, c'est un peu comme tout. Bon, sois le bienvenu, Laurent, qui est pâtissier, qui est boulanger, qui est glacier.
2: Ah, ça, ça te plaît bien, ça.
1: Bah oui. Laurent, on joue tout de suite avec un premier point, allons-y. Oh, attention, il y a un petit orage, là. Donc, il y a des départements avec des...
2: T'as songé à faire des castings pour les comédiens? Parce que franchement...
1: Acteur studio.
2: Ah ouais, à mort, là. Je m'y suis... Là, j'ai failli sortir le parapluie, là.
1: Ben oui, c'est ça. Les aimants. Les aimants, quoi. Perdent leur pouvoir pendant un orage. Les aimants, le truc qu'on met sur le frigidaire, là. Perdent leur pouvoir.
2: Non, personne met ça sur le frigidaire.
1: Mais si, pour faire te dire les magnettes, là. En tous les cas, ça perd le pouvoir pendant un orage. Vrai ou faux? Top chrono, 5 secondes.
5: Moi, je dirais quoi, parce que mes magnettes sur le frigo, elles tombent pas, même en plein
1: orage. Ah, bien t'as bien sûr. Raison, bonne déduction. Un orage ne fait pas perdre le magnétisme aux aimants. En revanche, une très forte chaleur, un choc violent ou un champ magnétique puissant peut les démagnétiser. Comme quoi, j'étais dans le vrai, là, les magnettes, là.
2: Oui, oui, allez, calme-toi. Alors. Allez, ça fait un pour Peggy, un pour Laurent, et là, tout de suite, hop, hop, hop, hop, hop, hop. Qu'est-ce qu'on aime, cette chanson. J'ai rêver l'oreiller, poum, poum, poum. Ah, j'ai dû rêver trop fort, vertige de l'amour, Alain Bachon.

0: le 4 dehors.
1: Oh, les vertiges de l'amour, oh l'amour.
0: Ah, mais Alain Bachung.
1: Toujours l'amour.
0: Alain Bachung tout court, on l'aime tellement.
1: C'est toujours l'amour qui triomphe.
0: Évidemment.
1: Demain pour la dernière, c'est l'amour qui va triompher.
0: Bien sûr.
1: Entre vous et moi.
0: Ma vie. Ah ouais, entre, je pense à la France et moi.
1: Bon, allez, jingle.
0: Allez, jingle.
1: Ah, jingle. Allez, ça va.
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0: Allez, Peggy, ici Besançon à 1, Laurent, ici Provence à 1, Peggy, attention, ça rigole pas, Peggy, elle a une ménagerie chez elle, elle a même un escargot africain qui fait 7 tonnes, mais surtout, tu es animatrice de Dance Country.
3: Oui.
0: Mais c'est, t'as même ton propre club de danse.
3: Oui.
0: Alors, t'as créé ça avec ta fille et ta maman, comment ça se passe, t'as 30 élèves, dis donc.
3: Ouais, c'est ça.
0: Eh ben dis donc. Et alors comment ça se passe? Tu donnes des cours combien? Toutes les semaines? Combien de jours par semaine?
3: Tous les lundis pendant 2 heures.
0: Oh là là.
3: Et puis ben on est une grande famille en fait. On est passé d'un club de danse à une grande famille.
0: Mais c'est génial.
3: De danseurs où on s'amuse, on danse, on se prend pas au sérieux. Et puis ben on sort au bal très très très régulièrement car il y a énormément de bal country.
1: Avec les chapeaux.
0: Ah, il y a les chapeaux, les bottes, la chemise.
3: Il y a du chapeau et de la Santiago.
0: Et de la Santiago et du bolo là pour les chemises et tout, bah évidemment. Évidemment. Alors, il paraît que tu fais même des démonstrations et des activités dans les EHPAD, ça c'est génial.
3: C'est ça. C'est mon petit coup de cœur, c'est les EHPAD et les centres Alzheimer en fait. On apporte plein de bonheur gratuitement aux gens et ça ben c'est ça a pas de prix pour nous.
0: Ben c'est génial, franchement je trouve ça super. Je veux des photos de l'escargot habillé en cow-boy.
1: Pépère.
0: Oh, Pépère. Alors, il paraît que tu jardines. Ça jardine, c'est un petit bassin, ça a plein de plantes. C'est un petit potager. Hein?
3: C'est ça.
0: Ben voilà. Oui. Et alors, qu'est-ce que là dans son petit potager? Parce qu'il paraît qu'elle a fait un groupe Facebook Graines et Noyaux à germer.
3: Ouais, c'est ça.
0: Elle a 230 000 participants à son petit groupe Facebook.
3: Ouais, c'est ça aussi.
0: Un petit temps. Oui, oui. Ça,
3: moi,
0: c'est
3: ça
0: génial.
3: A bien pris, ça a bien germé. Ça a bien germé.
0: Ça, c'est bien. C'est bien, ouais. C'est bien. Alors, ma chérie, ça va germer. Tu vas marquer un deuxième point. Tiens, je te mets le thème de Disney.
1: Oh là là,
0: la maison de Mickey. Alors, écoute bien. Disney envisage un retour au dessin animé dessiné à la main, genre old school, terminer les trucs un peu trop modernes. Disney a envie de revenir au dessin animé dessiné à la main. Est-ce que c'est vrai ou faux? Top chrono, 5 secondes.
3: Allez, je vais dire oui pour le fun.
0: Eh bien, t'as bien raison. Bien sûr que c'est vrai. Ils veulent séduire les nostalgiques, hein, ceux qui aimaient bien les dessins à la main et pas les 3D omniprésents. Et c'est pas mal. Et d'ailleurs, il y avait le film là sur l'étoile, la Wish, qui était dessiné. Et c'était pas mal. Voilà, un point de plus, t'as 2.
1: Laurent, avec ici Provence, qui a un point. Alors, Laurent, on a un peu parlé de ses familles, de sa famille, ses jumelles, ses enfants. Mais j'ai évoqué quand même le fait qu'il était pâtissier, boulanger et glacier.
4: Non, je ne veux pas de vanille. Je déteste la vanille.
1: Bon, allez, comment on fait une bonne glace là? T'as une petite astuce, Laurent? Parce qu'on peut essayer de le faire à la maison.
5: Ouais, l'astuce, il faut vraiment parce que. Ouais, il faut une bonne sorbetière, on va dire. Parce que moi, je travaille vraiment avec du matériel professionnel. Hein. Donc, l'astuce, des bons ingrédients, voilà.
1: Bien sûr. Alors, c'est en emménageant dans le vin où
0: En emménageant dans le vin
1: que tu es devenu glacier pour les professionnels, avec des contrats de saison. Hein. C'est comme ça que tu as commencé à travailler là-dedans.
5: Exactement. Après, j'ai toujours fait de la glace plus ou moins, parce que en fait, ça fait partie de mon métier.
1: Ouais.
5: Parce que j'ai travaillé pour... moi, je viens de la région parisienne, j'ai travaillé pour un traiteur, j'ai travaillé pour un pâtissier pur, donc il y a toujours eu de la glace à faire.
1: Bon, un petit parfum. On va se faire un petit tour de table là, quand même, là sur les parfums préférés. Valérie, ton parfum préféré pour la glace?
0: Rhum raisin.
1: Céline qui réalise l'émission. Pistache. Emma qui est à la technique. J'ai pas entendu.
0: Chocolat.
1: Chocolat. Bah pareil, je partage chocolat aussi comme Emma. Laurent, tu fais de la pétanque aussi.
5: Ben, il fait de la pétanque parce qu'il est dans le sud depuis 4 ans maintenant, donc il veut faire comme les copains.
0: Évidemment.
1: C'est normal. Attends, là, quand on habite à côté de la Ciotat, on tire en pointe, c'est logique.
5: Bon, ouais, la Ciotat, on n'est pas très très près quand même. Hein. Moi, je suis proche de Draguignan. On est à 45 minutes de Saint-Raphaël, Sainte-Maxime.
0: Ah ouais, t'es pas loin ouais. du tout.
1: Et alors tiens, et petite dédicace au groupe Moussuté, Late Joven, ça va faire plaisir à Ici Provence. Écoutez, ils chantent La Ciotat.
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0: Bien sûr.
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1: Ah ouais, je sais que tu connais, c'est très connu ça dans le sud. Laurent qui fait, et on en reparlera, du paddle et du paddle. C'est-à-dire qu'il fait le paddle avec deux dés et le paddle avec un dé.
0: Eh oui.
1: À la fois sur l'eau, le tennis. Oui. Allez, mon Laurent, voici ta question. Allez, un générique.
0: Oh putain. Oh là là, il y a Christophe Ondelade qui vient de remonter le col de son cuir.
1: Qu'est-ce qui a bien pu pouvoir se passer
0: avec Nadine Mousseley.
1: Nous sommes le vendredi 17 juillet.
0: Puzzle macabre.
1: Il est 12h59, c'est la fin de taquet. Valérie rentre dans le studio lorsque Eric brandit. Bon, bref, allez, la suite. Nous sommes à Hong Kong. Alors, à Hong Kong, une femme peut tuer son mari si celui-ci l'a trompé avec une autre femme, à condition de le faire à main nue.
0: Ah bah
1: vrai ou faux?
0: Génial.
1: Top chrono.
0: Quelle belle idée.
5: J'espère que c'est faux. Je sais pas, j'espère que c'est faux.
1: Oui, bien sûr que c'est faux, mais c'est une légende. Ouais, c'est une légende urbaine qui a souvent été reprise dans la liste des lois insolites. En réalité, le droit de Hong Kong n'autorise évidemment pas
0: qui que ce soit,
1: malgré l'infidélité.
0: D'accord. Évidemment. Alors, Peggy 2, Laurent 2, c'est magnifique. Et là, tout de suite, vous écoutez ici et vous vous dites, mais où va-t-elle nous emmener? Elle va vous emmener, faire un petit truc de rigolade. On en a bien besoin. C'est tout le bonheur du monde de Sinsémilia. Vous écoutez ici, on vous aime.

0: monde, c'est tout ce qu'on vous souhaite. Hein.
1: Quotidien, bien sûr. Ah bah tout l'été, on vous souhaite tout bonheur du monde.
0: Mais toute la vie même. Hein. Voilà.
1: All night long.
0: Allez, jingle.
1: Lionel Richie.
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0: Alors, Peggy, elle est comme moi. Elle a la phobie de l'avion. Voilà. Du coup, elle rêve d'aller à Nashville pour aller faire de la country, mais sans prendre l'avion. Ça va prendre un peu de temps, mon petit chaton. Hein.
3: Embarque.
0: Parce que le paquebot Paris-New York, enfin le Havre-New York, c'est quand même 8 jours. Hein. Voilà, il va falloir prendre 2 mois de... Voilà, hein. Ça va être compliqué quand même, t'es consciente de ça.
3: C'est compliqué.
0: Ouais, je sais. J'aimerais tellement aller en Asie en vélo. Alors, comment te dire ? Bien, c'est le quiz musical. Vous avez 2 points chacun, je te propose d'en marquer 2 de plus. Il manque 2 mots dans une chanson. La chanson de Claude Barzotti. Hein. Donc lui-même. On va écouter la chanson de Claude Barzotti. 2 fois ça va s'arrêter, t'en rendras poète, et ça, il faudra que tu me trouves les 2 mots. C'est parti, écoute bien.
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0: Je suis Rital et je le reste, et dans le verbe et dans le... C'est quoi ? Vos saisons sont devenues miennes, mais ma musique est... Voilà, les 2 mots, top chrono, 10 secondes.
3: Ça a dit dans le reste, mais ça a déjà été dit. Non, là je pense que Laurent va faire des points, moi je vais pas en faire.
0: Oh. Alors, je suis Rital et je le reste, et dans le verbe et dans le... geste.
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0: Et voilà.
3: Aïe, aïe, aïe.
0: Bon, écoute, c'est pas grave.
1: On me dit dans l'oreille que Laurent l'avait, parce que Laurent chantait en même temps. T'avais les 2 mots, Laurent ?
5: J'avais les 2 mots, ouais.
0: Ouais, mais ça, c'est pas tellement important, vu que c'est pas sa chanson.
1: Mais ça donne un petit indice sur ce qui va se passer.
0: Oui, alors, allez.
1: J'ai dit que tu faisais paddle les 2, hein, c'est ça. Donc, à la fois sur l'eau et tennis, hein. C'est côté sport, c'est bien, ça. Ouais, et puis, alors, tu jardines, tu maroufles. Juste un petit mot pour parler un petit peu de cuisine, parce qu'on a faim avant de jouer. T'es un fan de barbecue. Eh oui.
5: On en fait tous les jours ici.
1: Évidemment. Bien sûr, t'en fais un aujourd'hui ou pas?
5: Ouais, ce soir on fait des gambas au barbecue, là, tranquillou.
0: Voilà.
1: Gambas,
5: ouais, on est pas mal.
1: Ah, il adore la paella en plus. Il a
5: les petites cigales derrière moi là qui chantent.
0: Les gambas au barbecue, flambé au pastis. Attends, allez, j'ai envie de mourir.
1: Le gars, il fait des lasagnes, tout ce qu'on aime, le barbecue, on adore.
0: Oh là là.
1: Bon, ouais, allez. Allons-y, Laurent, voici ton quiz. Une chanson de Michel Fugain, fait comme l'oiseau, à 2 reprises. Poète, à toi de trouver.

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1: De pêche, je crois.
0: Le premier mot, tu dis pêche?
1: Ouais, je crois que t'as dit de
0: un
1: de
0: peu
1: pêche,
0: de mm-hmm et de. Ouais.
1: Et d'eau fraîche, encore?
0: De pêche et d'eau fraîche, d'accord. Bah, écoute, on va vérifier. Hein.

0: chasse.
1: La chasse. Et pêche. Alors, pêche, il l'avait.
2: Alors, ne regarde pas comme bon ça, emplacement. C'est Maître Kikandon alors, qui décide. Hein,
1: Maître Kikandon, alors. Oh là là, elle est dure, Maître Kikandon. Elle dit que pêche, oui, mais il n'est pas à la bonne place. Voilà, donc il n'a pas de point.
3: Le chasse de pêche, ouais, bah ouais.
2: Ouais, bon, ouais.
1: Allez. Mais il est intraitable, Maître Kikandon.
2: Maître Kikandon, le traiteur intraitable. Allez.

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2: Alors, je vous rappelle qu'on joue avec Peggy et Laurent qui ont 2 points chacun. 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On reprend la compète, jingle, Emma, c'est parti. Alors, Peggy, hein, je le rappelle, qui joue avec ici Besançon, qui est en couple avec Stéphane. Et justement, parlons de cette rencontre avec Stéphane. Elle a rencontré Stéphane à la piscine. Et oui, elle allait nager tous les soirs quand elle sortait de l'école. Et lui, il venait pour un peu draguer une fille qu'il avait repérée. Et bon, la copine de Peggy, elle l'aborde parce qu'elle le trouve mignon. Ah, mais Stéphane, lui, préfère Peggy. Voilà. Et donc, comment ça s'est passé? Parce que t'avais 15 ans à l'époque, hein?
3: Eh oui, ça paraît tellement romantique.
2: Ah oui, il vient à la piscine que pour te voir, j'ai envie de dire. Voilà. Donc, alors?
3: Et ben, du coup, s'il avait flashé sur la copine, non.
2: Ta copine.
3: Flashé sur moi.
2: Voilà. Et c'est ta copine qui
3: avait flashé sur lui. Voilà. C'est ça. Moi, j'ai pas flashé du tout. Et puis finalement, en apprenant à le connaître, j'ai trouvé qu'il était plutôt pas mal. Et ça fait plutôt 34 ans qu'on est ensemble.
2: Bien sûr, de 15 à 34. Voilà. Ça fait 34
3: ans. Ans.
2: Et en plus, attention, parce que t'es tombée très très rapidement enceinte. T'avais 16 ans quand t'es tombée enceinte.
4: Ah oui.
2: Et du coup, Stéphane, il voulait se marier.
3: Voilà.
2: Mais tes parents, c'était pas.
3: Trop tôt. Puis maintenant, c'est trop tard, il ne veut plus se marier.
2: Et voilà. Du coup, oui. Bon, tu vois toujours ta copine qui avait craqué pour ton mari, ou pas?
3: Oui, bien sûr.
2: Bah, elle s'est mariée.
3: Elle est très, très bien. Mais bien sûr, elle est très, très bien mariée aussi.
2: Ah, voilà. Bon, ça va, elle t'en veut pas.
3: Mais pas du tout. C'est une très, très bonne copine. Séverine, si tu m'entends, je t'embrasse.
2: Et ben voilà, ça, c'est bien. Alors, ma chérie, j'aimerais que tu gagnes. Tu as bien compris que demain, c'est la dernière finale de toute la carrière d'Otaquet, puisque l'émission s'arrête. Tout le monde est triste. Tout le monde nous dit, bref. Mais donc, je voudrais que tu gagnes, parce que comme ça, j'aurai 2 candidats. Donc, tu vas bien te concentrer. Je te mets un hymne que j'adore.
4: Ah, magnifique. La couleur orange, on aime.
2: Stop, on va arrêter. Vas-y Emma, arrête-moi ça. Dans quelle ville... alors, je te fais la question, je te donne des propositions, tu auras 10 secondes pour me dire. Dans quelle ville des USA, John Fitzgerald Kennedy a-t-il été tué par balle? Alors, Dallas, Los Angeles, San Francisco ou évidemment le Damy d'Hollande. Alors, dans quelle ville Fitzgerald a-t-il été tué par balle? Dallas, Los Angeles, San Francisco, Damy d'Hollande. Top chrono, 10 secondes.
3: Je vais dire San Francisco, mais sans conviction.
2: Non, c'est une blague. C'est une blague.
3: Je vais dire Dallas.
2: Ah, mais c'est trop tard. C'est la première. C'est Dallas, évidemment. Oh là là, Dallas, le 22 novembre 60.
3: Sur Dallas, mais j'ai changé à ma dernière minute.
2: Mais pourquoi tu fais ça, ma biquette? Non, je ne suis pas d'accord. Bon, voilà, c'était Dallas. Ouais, tu n'as donc pas de points.
4: Encore un coup de JR et Bobby, tout ça. Oui, oui, quelle série de dingue. Ah là là, Laurent qui est dans le sud, lui, qui est à l'orgue, dans le Var, Laurent qui aime la pétanque, qui fait des glaces, qui est boulanger, qui est pâtissier. Et le barbecue avec les gambas ce soir.
2: Donc il n'est pas à l'abri de prendre le train pour aller s'incruster chez toi, fais gaffe.
4: En ce moment, on met du temps quand même en train, donc je suis pas totalement sûr de mon coup. Alors comme ça, on a postulé à Koh Lanta aussi. C'était quand?
5: C'était la première émission.
4: Ah ouais,
5: il y a une vingtaine d'années.
4: Ah ouais, il y a 25 ans, même plus de 25 ans, je crois, ou pas loin.
5: Ça.
4: Hein.
5: C'est ça.
4: Qui n'était pas présenté par Denis Brogniard d'ailleurs, c'était Hubert Auriol qui présentait la première année.
5: Exactement, ouais.
4: Et t'as pas été pris, donc j'imagine, ouais, non?
5: Ah, parce que, ouais, il fallait aussi, il y a le côté aussi spectacle un petit peu, entre guillemets, visuel, il faut tout, quoi.
4: Mais moi, t'aurais été un bon candidat. Moi, je te sens bien chaud et tout. Ça aurait été sympa. D'autant que tu fais de la plongée avec masque et tuba, donc t'aurais été bon dans l'eau là-bas, là.
5: Hier, on a fait la petite journée à l'Estérel, la masque et tuba, justement, en paddle. On a gonflé les 3 paddles sur la petite crique Santa Lucia, et puis on est parti, puis on a passé la journée là-bas.
4: Mais Laurent, il adore. Il a des décors magnifiques. Il voyage. Le Mexique, la Thaïlande, le Vietnam, la Turquie, les Maldives, le Japon. Et tu adorerais la Thaïlande Thaïlande d'ailleurs, où se trouve le véritable lieu de Koh Lanta, et le Vietnam. C'est quelque chose qui, voilà, te donne envie, ça.
5: C'est ça. Enfin, vraiment pour y vivre une partie de la retraite.
4: Eh ben,
5: pas pour y travailler, mais une fois à la retraite, pourquoi pas.
4: Donc quoi, dans 10 ans, ouais. Un tout petit peu plus de 10 ans environ pour toi à la retraite, à peu près.
5: Ouais, une dizaine d'années, tranquille. Ouais, on n'est pas pressé, on est en déjà.
4: Vous l'avez compris, c'est un aquatique, notre ami Laurent. Il parle de tuba.
5: Ah ouais.
4: C'est un fan de dauphins. Et là, je me retourne vers Valérie Damido, qui est notre experte animalière en dauphin.
2: Bien sûr.
4: Et je vais regretter beaucoup de choses, mais alors ça, pas forcément. Mais ouais, parce que
5: elle
4: le fait bien. Hein. Si t'étais un animal, tu serais effectivement un dauphin, quoi. Voilà.
2: Flipper. Qu'est-ce que tu dis, Flipper? Des voleurs se sont introduits au château. Oui, ils ont des pistolets, Flipper. Bravo.
4: Ah là là là là là. Et alors, écoute.
2: Attends, il y avait mon ami Ben aussi, l'ours, il parlait.
4: Allez-y.
2: Il allait voir le petit garçon, il disait allô, et le petit garçon, il disait quoi, Ben? Qu'est-ce que tu racontes?
4: Oh là là là là.
2: Ah, non, c'est les animaux qui parlent.
4: À la rentrée, elle vous fait l'horoscope, elle vous fera aussi l'aide des animaux.
2: Bien sûr, voilà.
4: Plein de projets
2: sûr.
4: Pour vous à la radio.
2: Oh là
4: à la
2: là, un truc de fou.
4: Bon, on va déjeuner avec Ellie Mitchell. Hein.
2: Ah oui.
4: Il adore Eddie Mitchell, Laurent. Ben oui.
2: Bien.
4: Merci d'avoir réagi, Laurent.
2: C'est-à-dire que normalement, on encourage les gens avec ce qu'ils aiment à la fin.
4: Non, mais il aime. Ben, t'aimes Eddie Mitchell quand même. Tu voudrais déjeuner avec lui.
5: Ah oui, bah il faut trouver une star. Il y en a tellement, j'aimerais bien déjeuner avec Eddie Mitchell, Pascal Obispo, Jean-Jacques Goldman. Je veux qu'ils se réunissent tous.
4: Ouais. Tout le monde
5: m'invite à la maison.
4: Oui, bah oui, pour le barbecue ce soir avec les gambas, pas de problème.
5: Voilà.
4: Allez, voici la question. Elle vaut 3 points, petit extrait de Louane.
2: Mon cœur est en Lego. Le déhanché.
4: Son cœur est en Lego. Ah là là, quel mot est à l'origine du nom Lego? Voilà ma question. Quel mot est à l'origine du nom Lego? Construire, joue bien, brique. Ouais, ça fait mal quand on marche dessus pieds nus. Aïe aïe aïe, top chrono. Construire, joue bien.
5: J'hésite entre brique et construire, donc.
4: Brique.
5: Aïe. Brique.
4: Ouais. Pour toi, l'origine du mot Lego, c'est la brique.
5: Allez.
4: Ah, t'as joué. Eh ben, t'as joué mal. Et t'aurais dû dire joue bien, parce que c'était joue bien.
5: Ah, c'est marrant.
4: Et ouais, bah, c'est marrant, non? Ça vient du danois leg got, qui signifie joue bien. C'est moche.
2: Et voilà. Ça veut dire aussi j'assemble en latin. Ouais. Alors, Peggy 2, Laurent 2, on est toujours à deux partout, la balle au centre.
4: Ah, on a du mal, hein.
2: Et là, tout de suite, bah oui, il fait beau, c'est l'été, on a envie de bouger son body. Et là, back to 1977.
4: Non, j'étais pas venu.
2: C'est la boum. Il y a des spots partout. Ça va rouler de la pelle. C'est Bonnet M, Sunny. À tout de suite, les petits poulets.

0: Mais moi aussi, je t'aime. Sonny, Bonne et M. Oh là là, ça y est, il faut la débrancher.
1: Allez, jingle.
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1: Ici, nous sommes avec Peggy qui joue avec ici Besançon qui a 2 points et qui joue avec Laurent ici Provence qui a 2 points aussi. Alors, Peggy, elle stresse facilement. Voilà. Bon, je ne sais pas pourquoi. Stresse, bon. Donc, pour la détendre, il paraît que tes patrons, ils te lancent des défis pendant les rendez-vous clients. Il faut que tu places des mots.
3: C'est ça. Ça, c'était dans l'automobile, oui. C'était assez récurrent.
1: Alors, qu'est-ce que t'as dû placer comme mot, par exemple?
3: T'as placé le mot choucroute, par exemple, quand on explique comment on fabrique une pièce et comment on la contrôle, c'était pas simple.
1: Mais c'est pas mal, ça, de dire choucroute, mais est-ce que ça te détendait vraiment?
3: Ah ben, complètement, parce qu'on a vraiment, on est parti en fou rire la dernière fois, on est tous partis en fou rire, le client compris. Ça a tellement bien détendu que bon, l'audit s'est franchement très très bien passé.
1: Ah bon, d'accord, écoute, je te donne le défi de prononcer le mot maroufle.
3: Maroufle,
1: écoute, déjà, tu vois, voilà. Alors, il paraît que bon, comme tu te détends beaucoup et que tu aimes rire, tu vas voir la Madeleine Proust, hein, l'humoriste.
3: C'est ça.
1: Mais tu t'es mis tellement à rire que qu'est-ce qui s'est passé?
3: Eh ben, Madeleine Proust, elle s'est assise sur sa chaise, puis elle a dit, on va attendre que la dame dans le public, elle ait fini de rire.
1: Ah ben ça a dû bien te mettre à l'aise.
3: Ah ça, ça met à l'aise, donc le fou rire finit par un fou rire nerveux, et donc incontrôlable. Oh, avec ma maman qui me tapait des coups de poing, enfin des coups de coude dans les côtes en me disant, arrête, tu nous fous la honte.
1: Oh, putain. Et t'as mis combien de temps à t'arrêter?
3: Je dirais 5 bonnes minutes, parce que le public en a joué, bien sûr. Les gens se retournaient, me regardaient. J'arrivais à me calmer, ils repiquaient un fou rire et c'était reparti.
1: Oh là là là là là là. Bon, bah écoute.
3: C'était assez drôle.
1: Oui, bah c'est bien. Moi j'aime bien. Quand j'ai fait mon spectacle, j'aime bien les gens qui rient.
0: Bah oui.
1: Très fort et
0: c'est mieux en même temps.
1: Ben non, parce que c'est un vrai truc pour te faire des vannes. C'est génial.
3: D'ailleurs, c'est quand très très bon public.
1: Ben oui.
0: Et vous jouez quand là? Quand
1: je
0: est-ce qu'on
1: te revoit? Je ne sais pas. On verra.
0: Les statues à Montélimar, les gens qui viennent en ton honneur, écoutez, dans les salles, blindés.
1: Je verrai peut-être.
0: Oh, la rentrée va être partout celle-là.
1: Oh là là. Seulement. Alors, mon petit chou, j'aimerais que tu marques ces 5 points là. Ce serait pas mal. Hein.
3: Bon, on va essayer quand même. Ce serait bien qu'on décolle un peu là.
1: Ça serait pas mal. Là, franchement, j'aimerais. Hein. Bon, ma réalisatrice bretonne t'a mis une petite chanson d'ambiance.
0: Ah, elle dit qu'elle peut nous le mettre, ça. Hein.
1: Ah bah, ça. Dana Bress. Alors, écoute bien. Ça, si tu trouves pas quand même... hein, voilà. À base de...
3: Ah, tu mets la pression.
1: Non, bah, je te mets pas la pression. Choucroute.
0: Encore un mauvais coaching.
3: Maroufle.
1: À base de quelle farine sont fabriquées les galettes bretonnes? À base de quelle farine?
3: Sarrasin.
1: Ah bah voilà, bon bah voilà, même pas les 10 secondes, bim bam boum, bravo, 5 points. Allez. Oui, c'est la farine de sarrasin quoi, avec de laquelle on fait les galettes, ouais, voilà. Ouais. Allez, 7 pour Peggy.
0: Trop de questions sur la Bretagne, là. Tout le temps la Bretagne, tous les jours, tout le temps, là.
1: Ma mère était bretonne, tu vas te détendre.
0: Ah oui. Très très bel accent franc-comtois d'ailleurs, Peggy, je trouve. Hein. On peut pas passer à côté, on est bien d'accord. Hein.
4: Bel accent,
0: oui. Ah oui, ça, on l'a bien reconnu. Dis donc, toi, tu fais ton malin, Laurent, mais parlons de ta rencontre avec Nathalie. Hein. On était un peu timide, on s'était inscrit sur un site de rencontre.
4: Un timide, non, parce que bon, c'est sympa, il y a une sorte de catalogue, on choisit. Quoi,
0: ouais,
4: donc,
0: catalogue, bah, bien sûr.
1: Bien sûr.
0: Catalogue La Redoute. Bon alors, tu t'inscris sans vraiment y croire. Et puis t'avais un petit mois d'essai, comme t'es une pince comme moi, bah t'allais arrêter. Voilà, parce que t'es arrivé au terme du truc. Sauf que le dernier soir, qu'est-ce que tu vois? Une fiche?
4: Oui.
0: Sans photo.
4: Une fiche, en fait.
0: Et sans photo. Attends, mais une fiche sans photo. Alors pourquoi t'envoies quelque chose, du coup?
4: Parce qu'elle avait mis en petite, juste une petite phrase en fait, ouais. il n'y avait pas de détails forcément, tout ça. Et donc elle pouvait voir ma photo, parce que moi j'avais mis des photos. Nous les garçons, on met des photos, on n'a rien à cacher.
0: Okay.
4: Et puis du coup, elle avait mis juste « J'aime la vie ».
0: J'aime la
4: et
0: vie.
4: Et comme moi, voilà. Et comme moi j'arrêtais en fait, je lui dis, je trouve que ta petite phrase d'accroche, elle
0: ça t'a plu,
4: est super
0: quoi. Voilà. Ça t'a plu. Alors, attention, ouais. Puis, Valérie, premier rendez-vous qui s'est déroulé au McDo.
1: Ça, c'est romantique, tu vois.
0: Un petit Big Mac et un double cheese, quoi. C'est...
4: Ouais, parce qu'en fait, elle sortait d'une séparation un petit peu houleuse, on va dire. Ouais. Moi, j'avais mes deux garçons qui étaient petits à l'époque.
0: Ouais, ouais.
4: Et elle avait un fils qui était petit aussi. Et en fait, pour faire le petit truc un petit peu, on a fait croire que c'était le fruit du hasard.
0: Ah, d'accord. Pour faire croire au hasard. D'accord, j'ai compris. Donc, les enfants
4: au McDo. D'accord. Pour les enfants, on fait comme si, ah, ben tiens, qu'est-ce que tu fais là et tout. Puis, hop, on s'est installé ensemble à table.
0: Ils sont forts. Bon, mais ça a été un vrai coup de foudre. Hein. Ça fait 17 ans que vous êtes ensemble et mariés depuis 7 ans. Ce sont les noces de laine. Donc, vraiment, bravo. Puis, un dernier mot, parce que j'ai trouvé ça hallucinant quand t'as joué les Tom Sawyer. Ça, c'est fou parce que t'avais 7-8 ans, t'étais en colo, je pense à ceux et celles qui ont envoyé leurs enfants en colo cet été. Et ben, tu t'es barré avec ton pote à travers les champs pendant toute une nuit, sans crier garde, quoi.
4: Ouais, parce que c'était. Bah, moi, je suis un petit peu aventurier déjà, donc j'aime bien un petit peu la nature, j'aime bien tout ça.
0: Ah ouais,
4: déjà des longs temps. Et puis, du coup, en fait, dans la tête d'enfant de 7-8 ans, quand on allait à la piscine, qui était un petit peu plus loin par rapport à notre centre de colonie de vacances, et ben, on passait à travers champs. Il y avait des champs de pastèques, de melons, des abricotiers, des pêchers, des brugnons.
0: Oui, oui, oui.
4: Et puis, ben, j'ai trouvé un petit copain intrépide comme moi. Et puis,
0: t'as quand même passé toute la nuit à la Belle Étoile. Les monons ont appelé les parents, la police et tout le monde était en panique. Moi, je suis parent, mon fils, il revient pas, on sait pas où il est toute la nuit. Je crois que tu n'as plus eu le droit à rien jusqu'à ta majorité après. À peu près, hein.
4: C'était un petit peu ça.
0: Tu m'étonnes.
4: De toute façon, à l'époque, on n'avait rien. Donc, on comme on voulait.
0: Hein, écoute, voilà. T'as vécu ta vie, t'as vécu la liberté. Voici ta question. Ça. Elle vaut 5 points. Toi aussi, ça serait bien que tu décolles un petit chouïa. Pour l'instant, on est toujours à égalité, les deux, là. Alors, on parlait des sites, des réseaux sociaux. Ça tombe bien. Là, on va aller sur Facebook. Je te demande pour 5 points. Qui est le fondateur de Facebook? Comment s'appelle-t-il le fondateur de Facebook? Top chrono, 10 secondes.
4: Zuckerberg.
0: Oh oui, oui, oui. Ah bah oui, tu m'as fait peur parce que Zuckerberg, non, mais tu l'as dit, Zuckerberg, c'est la bonne réponse.
1: Ouais. C'est pas Zuckerberg,
0: de son prénom.
1: Zuckerberg,
0: il l'a donné. Voilà.
1: Allez, ça nous arrange pas. Va falloir vous départager au bingo parce que vous avez 7 chacun. Et là, tout de suite, évidemment, vous vous dites, mon Dieu, mais où va-t-elle nous emmener? On va aller écouter Marine, escroc. À tout de suite, mes chéris.

0: escroc, ça.
1: Marine, escroc, escroc.
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0: Ouais, on est au taquet. Alors, Peggy et Laurent, vous êtes à égalité. Le bingo, ça va être...
1: Ça va être bien.
0: Bah oui, ça va être bien, Paul. Voilà. Hein, tu te sens comment, ma petite Peggynette?
3: Oh ben, moi, ça va bien. Oh, ça faisait longtemps, Peggynette. C'était mon petit surnom enfant.
0: Eh ben voilà, Peggy Nouchou. Tu te sens bien, tu te sens prêt, tu te sens pas stressée. Marouf, marouf, choucroute, choucroute.
3: Choucroute, choucroute, voilà, c'est voilà. Ça. Et puis, moi, je dis bonne chance à Laurent aussi.
1: C'est gentil,
3: et puis,
1: ça.
3: Et puis voilà, que le meilleur gagne. On n'est pas là pour la gagne, on est là pour le fun.
0: Alors, ma petite chérie, Laurent, ne fais pas ton malin. Jean-Jacques Goldman, pour t'encourager, tiens.

0: Goldman toute la journée, moi. Alors, j'espère que ça t'a bien détendu, ma petite choucroute. On va y aller tout de suite. Écoute bien. Alors, ce dernier bingo de toute la saison au taquet.
1: C'est pas vrai.
0: C'est le dernier bingo. Demain, il n'y aura pas de bingo. Demain, il y aura une surprise.
1: Oh là là.
0: Donc, c'est vraiment le dernier bingo. C'est un peu la gorge serrée.
1: Oh, c'est l'émotion.
0: C'est l'émotion qui prend le dessus.
1: Oh,
0: à mon top chrono, ma petite chérie, tu auras 10 secondes.
1: Et merci au bingo, d'ailleurs.
0: Et merci au bingo. On le remercie.
1: Oui, tout au long de l'année.
0: Je me suis bien pris la tête.
1: Voilà.
0: Allez, un maximum de villes françaises qui commencent par la lettre P, comme Patrick, comme Pipi, comme Papa. Ou comme Peggy, tout simplement, bien sûr, comme me le fait remarquer ma réalisatrice. Allez, un max de villes qui commence par la lettre P, comme Patrick. On y va, top chrono.
2: 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Paris, Pontarlier. Oh punaise, le stress.
1: Punaise, c'est bon.
0: Bon, alors, tu m'en as donné deux. Il y avait Pau, Perpignan, Paimpol, Poitiers, Pithiviers, Pont-Audemer, Palaiseau, Pontoise, Pierrefitte, Porcheville, que sais-je. Tu m'en as donné.
2: Oh mon Dieu, mais non, mais là, je ne trouvais pas.
0: Choucroute, choucroute. Voilà. Bon, bah écoute, tu m'en as donné deux. Peut-être que Laurent... voilà.
1: Ah, elle n'a pas honoré ce dernier bingo.
0: Oh là là.
1: Ah non, non, non, non. Laurent, très rapidement, avant d'honorer le bingo. Alors comme ça, on s'est fait dessus, j'ai pas d'autre expression. Un jour, dans une chambre qui n'était pas la tienne.
3: Oui, ça fait... C'est pas bien de raconter ça à toute la France, hein, parce que c'est pas...
1: Oui, mais bon, écoute, c'est toi qui nous l'a...
0: Attends, écoute...
1: Fallait pas nous le dire, déjà. Je vais la faire très rapide. Bon, un jour, t'avais une envie pressante, mais plus que pressante. Hein, voilà, ça n'allait pas bien. Tu avais
0: voilà, comme Harrison Ford sur Indiana Jones. Comme ça va rendre glamour, le truc.
1: Les gambas, c'était pas bien passé, quoi. Et du coup, t'étais tellement pressé à l'hôtel. Ta carte marchait pas, le truc magnétique. Ça marche pas. Tu t'es énervé à la réception. Il y a un gars qui est venu t'aider. Il t'a ouvert une chambre. Tu t'es précipité dans les toilettes. Ton habit partout.
3: Et tu t'es...
1: Ouais, voilà, dans l'idée. Et tu t'es rendu compte que c'était pas ta chambre.
3: Oui. Bah oui.
1: J'adore.
3: Après, en fait. Parce que quand je suis sorti de la chambre, je vois ma femme et ma fille. Dans l'autre bâtiment, dans la chambre.
1: Oui, c'est ça, et voilà. Donc ils ont dû apprécier à leur retour.
0: Belle histoire de caca avant le déjeuner. Allez, c'est parti pour le bingo.
1: Allez, inaugurons le bingo. Enfin, ce dernier bingo. Honorons-le. 7-7 égalité partout. Elle a fait 2 dans le bingo. Si tu fais 3, t'es avec nous demain pour la dernière. Ok, 3. Je compte sur toi. Je te demande un maximum de villes, pareil, des villes en France, commençant par la lettre C. C comme Coralie, comme Corinne.
0: Ou caca.
1: Voilà. Top chrono, 10 secondes.
3: D'accord. Carcassonne, Cannes à côté.
1: Oui.
3: Qu'est-ce qu'on a? On a Cahors.
1: Oui.
3: Colmar, Caen.
1: C'est fait.
0: Bah, il en a donné 5, c'est fait.
1: Bravo!
3: Cassie à côté.
1: Eh oui!
0: Non, rajoute pas, s'il te plaît.
1: Vas-y, 3 candidats.
0: Allez,
1: pour
0: Laurent
1: moi.
0: Sera pour la dernière finale d'Au Taquet demain avec nous. Peggy, tu as très bien joué, ma chérie. Je suis très triste, je ne serai pas avec toi demain.
1: Non.
0: Bon, je vous en
3: prie. Bravo, Peggy. Et puis je l'envoie des
0: bisous voilà, c'est ça, ouais. Bon, allez, mes chéris, je vous embrasse très fort. Peggy, bisous. Laurent, à demain.
1: Salut, Laurent.
0: Je remercie évidemment Céline à la Réal, Emma à la Technique, Alexandra au Standard, le professeur Kikandon, le traiteur intraitable.
1: Intraitable.
0: Hey, Peggy, je veux la photo de l'escargot quand même.
1: Pépère.
0: Et évidemment, je remercie Eric Bastien à la vanne.
1: Exactement.
0: De qualité.
1: Ah, je l'ai bien, là.
0: Et demain, dernière finale, dernière émission d'Au Taquet, et il y aura plein de surprises puisque ça sera vraiment la dernière. Allez, bisous mes chéris, à demain.
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0: Walk of Life, la marche de la vie. Ici, c'était Dire Straits.
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0: Bonjour tout le monde, ici bientôt 5h, que vous entamiez une nouvelle journée ou terminiez la précédente. Soyez les bienvenus, toute la matinée, votre radio locale vous accompagne avec le sourire et en musique. Jean-Louis Aubert ne devrait pas tarder à arriver, ainsi que quelques bons plans de vie pratique pour vous faciliter le quotidien. Le tout, évidemment, sans oublier de vous informer avec les journaux et les reportages des rédactions d'ici. Bonjour Cyril Ardoredon.
2: Bonjour Johan Rock, bonjour à tous.
0: À la une de l'actualité ce jeudi, toujours les incendies.
2: Les incendies ce matin avec deux principes. Au feu dans le Var et en Gironde, nous y revenons dès le début du journal de 5h.
0: Lire sans se ruiner, c'est possible et c'est même l'objectif ce matin de Par ici les économies. Valère Coréard à la manœuvre dans une dizaine de minutes et puis il est le matin, vous le savez, vous avez toujours une place qui vous est réservée sur l'antenne. On vous attend au standard pour nous raconter comment se passe votre été en ce mois de juillet. 0810 055 056, hâte de vous entendre.
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0: Nous sommes jeudi 23 juillet, bon réveil, il est 5h. Le journal présenté par Cyril Ardoredon et les pompiers qui se battent ce matin principalement contre deux incendies.
2: Dans le Var où les flammes ont parcouru près de 2500 hectares en moins de deux jours, à Pont-Évès et sur plusieurs autres communes, le feu n'est toujours pas fixé et les 400 personnes évacuées n'ont pas encore pu retrouver leur maison. Et puis en Gironde, au nord du bassin d'Arcachon, 1400 hectares parcourus par un feu d'une grande violence. Près de 5000 habitants et occupants d'un camping ont dû être évacué. Laurent Nunez, le ministre de l'Intérieur, en déplacement justement dans ce département, annonce un renforcement des moyens de lutte français contre les incendies, les moyens de lutte aériens.
3: Depuis 2022, notre flotte a été multipliée par deux. Nous avons 12 Canadair. Nous avons également 10 hélicoptères bombardiers d'eau. Nous avons 6 avions Air Tractor bombardiers d'eau. Donc c'est évidemment énorme. Et nous avons 8 Dash qui projettent surtout du produit retardant. Au moment où on se parle, à Somos, vous avez 2 Canadair qui sont mobilisés. Vous avez 2 Dash. Vous avez 4 avions Air Tractor qui sont mobilisés. Donc ces moyens aériens, ils sont là, ils sont disponibles. Par ailleurs, comme vous le savez, nous avons commandé des Canadair qui arriveront en 2028 et en 2032, et nous allons expérimenter dans les jours qui viennent l'utilisation du A400M qui pourra projeter 20 000 litres de produits retardants, produit qui consiste à retarder les progressions de feu, et on va l'expérimenter comme nous l'a demandé le Premier ministre maintenant dans les jours qui viennent.
2: Laurent Nunez, en Gironde, hier après la mort dans un incendie de 2 sapeurs-pompiers à Mérignac. Il propose l'organisation d'un hommage national et indique au passage que 128 personnes ont été interpellées en France. Soupçonnées d'être à l'origine de feux, il y a eu déjà cette année plus de 12 000 départs de feu et 44 000 hectares parcourus par les flammes selon le ministre de l'Intérieur. Dans ce contexte, l'heure est donc à la sévérité. Renaud Gaudel, le procureur de Bordeaux, souhaite frapper fort. Un mégot jeté dans la nature s'apparentera désormais à une mise en danger de la vie d'autrui avec de lourdes conséquences pénales.
4: Lorsque nous avons des personnes qui se montrent totalement inconséquentes et qui font usage du feu ou qui jettent leur mégot de cigarette depuis leur véhicule dans des zones boisées, eh bien, il m'a semblé nécessaire de franchir un pas. J'ai considéré que, en l'occurrence, il s'agissait d'une véritable mise en danger de la vie d'autrui et par conséquent de retenir cette infraction pour laquelle la peine encourue est d'une année d'emprisonnement, de 15 000 euros d'amende et également une possibilité de confisquer les véhicules lorsque le geste a été commis depuis un véhicule. Nous avons des équipages de police et de gendarmerie qui ont un œil particulièrement vigilant sur ce

0: des comportements et qui sont en mesure de repérer ce type de comportement s'il devait y en avoir. Et malheureusement, je continue à avoir des témoignages de nos concitoyens qui observent ce type de comportement en zone boisée.
1: Le procureur de Bordeaux, Renaud Gaudel, au micro d'Ici Gironde. Il indique aussi qu'une enquête est ouverte pour incendie volontaire après le feu près de l'aéroport de Bordeaux-Mérignac qui a coûté la vie à deux pompiers. Ce matin, le Gard, les Bouches-du-Rhône, le Vaucluse, le Var et l'Aude sont classés en rouge pour un risque très élevé de départ de feu. 28 départements du sud et de l'ouest sont en orange pour un risque élevé. Dossier complet à retrouver sur ici.fr.
2: 5h04, deux assistantes maternelles dont l'une avait perdu son agréments seront jugés en septembre.
1: Lors d'un contrôle, 17 enfants étaient présents dans une maison, dont 12 entassés dans une voiture au garage à Hyères en Essonne, en région parisienne. Les enfants vont bien et aucun n'a été médicalisé. Le conseil départemental annonce avoir porté plainte. Le maire de Beux, dans le nord de la Vienne, indique avoir été agressé avant-hier dans la mairie. Il explique que deux personnes cagoulées ont surgi dans son bureau avant de le frapper au visage, de le mettre à terre et de prendre la fuite. Une enquête pour violence en réunion sur un élu public est ouverte. Le préfet de la Vienne condamne avec la plus grande fermeté cette agression. La canicule fin juin a fait près de 5800 morts selon le ministère de la Santé, bilan qui n'est pas encore définitif. Mais Solène Lehen, qui est édifiant. En deux semaines, c'est autant de décès dus à la chaleur que durant tout l'été l'an passé.
3: Alors que le 24 et 25 juin, Météo France annonce les journées les plus chaudes jamais enregistrées en France, Dominique Cura-Carboni, infirmier libéral en Dordogne, multiplie les tournées chez ses patients.
4: On arrivait sur le domicile des patients et on trouvait des températures qui avoisinaient les 32-33 degrés à l'intérieur chez des personnes âgées qui étaient dans des états de fatigue, des états de déshydratation. Nous, on savait d'emblée que ça allait être catastrophique.
3: La région la plus touchée lors de cette canicule, c'est l'Île-de-France, 2000 morts.
5: Le SAMU de Paris, bonjour.
3: Le vendredi 26 juin, le SAMU de Paris nous autorisait exceptionnellement à entrer dans son centre d'appel.
6: J'étais imprimé un primaire dans le 19e à la demande des pompiers déjà sur place pour une femme 80 ans sur une hyperthermie.
3: Un centre d'appel débordé, comme le racontait Jérémy à notre micro, coordinateur assistant de régulation médicale.
7: On a beaucoup d'appels, ça n'arrête pas. Beaucoup de décès, habituellement on n'en a pas autant. Quoi.
3: Le bilan est donc lourd, près de 5800 morts durant ces deux semaines de canicule de juin. Santé publique France a constaté des décès dus à la chaleur dans toutes les classes d'âge chez les adultes. Les deux tiers avaient plus de 75 ans.
1: Explication de Solène Lehen.
2: Le Tour de France avec aujourd'hui la 18e étape.
1: Plus que 4 avant d'arriver à Paris. Aujourd'hui, 185 km entre Voiron en Isère et Orcières-Merlette dans les Hautes-Alpes. Une étape qui devrait sourire aux grimpeurs. Départ à 12h35. Hier, c'est le Belge Jasper Philipsen qui s'est imposé. On jette un coup d'œil sur le ciel, Johan, et ce jeudi, l'anticyclone résiste sur l'ensemble du territoire.
2: Avec un temps sec et ensoleillé sur la majeure partie du pays ce matin, néanmoins quelques nuages dans le ciel des Hauts-de-France, à noter également quelques brumes et brouillards en début de journée, accompagnés d'une petite fraîcheur qui va vite se dissiper. Les températures ce matin, 16 à Aurillac, ainsi qu'à Paris, 14 à Rouen, 18 à Lyon, et puis pour le courant de l'après-midi, les températures s'annoncent estivales et chaudes dans le sud-est, la région centre, le Bordelais et le Midi-Toulouse. Sur une large partie nord, les températures, elles, seront plutôt tempérées. On va relever dans l'après-midi 27 à Orléans, 23 à Lille et Cherbourg, 28 à Brest et 30 à Nice, 36 à Montpellier et Marseille. C'est la maximale. Chez vous, comment ça se passe ce matin? Vous prenez votre clavier, votre smartphone, un petit message sur la page Facebook d'ici votre commune. Une température tous les matins ici. On fait la météo ensemble.
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2: Entre tartines et café, Jean-Louis Aubert s'invite chez vous à l'heure du petit déjeuner. Juste une illusion, 5h08, bon réveil.

0: Ainsi, chaque matin, on se réveille de bonne humeur et en plus, on vous donne l'heure. Il est 5h11. Ah, on est comme ça.
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0: Et on part dans l'Oise ce matin, à Saint-Just-en-Chaussée. Dans cette commune, il y a un couple qui n'en revient toujours pas de ce qui vient de lui arriver. Il y a quelques semaines, ils ont gagné au loto. Combien ? 13 millions d'euros.
2: Quand même.
0: À l'occasion du grand tirage spécial Fête des Mères, le plus gros tirage jamais enregistré dans le département. Mais le plus incroyable dans cette histoire, c'est la combinaison gagnante. Les numéros cochés sur la grille, ce sont les numéros fétiches de la mère du joueur qui les jouait tout au long de sa vie, chaque semaine durant une maman qui a disparu quelques jours avant le grand tirage. Quand ils ont vu la combinaison s'afficher sur l'écran de télé le soir du tirage, ils n'ont pas cru ce qu'ils voyaient. Ils ont dû revisionner le replay pour réaliser. Et ensuite, allez me demander, je ne sais pas pourquoi, le récépissé de la grille a été soigneusement rangé dans un coffre, lui-même caché sous un sac de chaussettes dépareillé.
2: Comme ça, on est sûr de ne pas se le faire voler.
0: Ça, vous, si vous gagnez vous
2: mettez... Je serais très très stressé, je ne saurais pas où mettre le ticket gagnant, le temps d'aller récupérer mon gain, en effet.
0: Avec cet argent, le couple va déménager, s'offrir une maison, une piscine, et puis offrir un peu de cet argent à une association. Voilà, c'était la belle histoire du matin, le souvenir d'une maman qui, depuis là-haut, peut-être, qui sait, a légèrement fait pencher le destin pour le faire gagner.
2: Petit message à tous mes ancêtres disparus, du coup, s'ils nous écoutent, peut-être qu'ils pourraient me faire gagner l'auto également.
0: Dans un instant, 5h12, dans l'info d'ici ce matin, ce sont toujours les incendies.
2: Oui, nous serons reportage à venir dans les Vosges où des patrouilles sont conduites régulièrement pour aller à la rencontre des promeneurs et les sensibiliser à ces questions des incendies.
0: Et le matin, on chante l'amour. Avec France Gall, le temps de faire quelques économies avec Valère qui nous attend. Bonjour Valère Coréard. Chaque jour, vous nous livrez un bon plan pour remonter notre pouvoir d'achat. Et ce matin, vous nous parlez de lecture sans se ruiner.
3: Oui, parce qu'un livre, ça fait voyager, réfléchir, se détendre, apprendre. Mais ça peut aussi coûter cher, surtout quand on en lit beaucoup, qu'on a du temps, qu'on est à la maison. Mais bonne nouvelle, il existe plein d'astuces pour en profiter à petit prix, voire gratuitement. Oui, gratuitement avec les boîtes à livres, par exemple. Il y en a des dizaines de milliers en France, avec plus ou moins de choix. C'est vrai, mais ça a le mérite d'exister. Si vous voulez du neuf, il y a bien sûr le format livre de poche, en moyenne 7-8 euros contre 20-25 euros pour le grand format. Un moyen simple de découvrir les nouveautés quelques mois après leur sortie. Alors, deuxième piste, sinon, c'est le marché de l'occasion. Des enseignes comme Jiber, des plateformes comme Momox, la Bourse aux Livres, Kiwibook proposent un choix immense, parfois à partir de 1 euro seulement. Et vous savez ce qui est bien ? Vous pouvez aussi revendre vos livres déjà lus pour en racheter d'autres. Donc ça fait tourner la boucle, c'est vertueux. Et puis, il y a les acteurs plus solidaires, circulaires, par exemple Recyclivre ou certaines librairies associatives où vous trouverez des romans pour 1 euro ou 3 euros, là aussi, tout en soutenant l'emploi et puis une bonne cause.
0: Alors ça, c'est pour l'occasion et le solidaire, Valère. Mais si on préfère le neuf, qu'est-ce qu'on peut faire ?
3: En magasin, en ligne, pensez à utiliser les 5% de remise proposés généralement avec les cartes de fidélité. Surveillez aussi les opérations spéciales comme la rentrée littéraire, les salons du livre. Vous pouvez aussi profiter des bibliothèques municipales, souvent gratuites ou à petit prix, pour lire des dizaines d'ouvrages sans limite. Mais voilà, vous savez désormais comment continuer à bouquiner sans casser votre budget. Si vous aussi, vous avez des bons plans pour lire sans se ruiner, n'hésitez pas, vous m'écrivez, comme ça je partage, ça va aider tout le monde. Mon mail, c'est parisilleséconomies@radiofrance.com.
0: Bonne journée à vous, Valère Coréard. Demain, vous nous expliquerez comment faire baisser l'addition au restaurant. En attendant, pour retrouver tous les conseils de Paris Cité des Économies, une seule et unique adresse, ici.fr, 5h15.
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0: L'info d'ici ce jeudi matin, ce sont 5 départements en vigilance rouge pour un risque très élevé de feux de forêt.
2: Et il s'agit du Gard, des Bouches-du-Rhône, du Vaucluse, du Var et de l'Aude. 28 départements du sud et de l'ouest sont en orange pour un risque élevé. L'Alsace n'est pas concernée par une alerte ce matin, mais le risque existe désormais dans ce département comme dans tout le nord de la France. Ce n'est pas toujours bien intégré par les promeneurs en forêt, alors l'ONF patrouille régulièrement pour faire de la prévention et parfois sanctionner. Olivier Vogel.
6: Nous sommes à côté d'une petite cabane de rondins sous les arbres. Au sol, un cercle de pierres et des restes de bois calcinés.
7: Donc ici, on est devant un abri du club vosgien qui est très fréquenté et qui n'est pas équipé en barbecue fixe, hein, donc il n'est pas possible d'y faire du feu.
6: Cédric Ficht est le directeur de l'agence ONF de Schirmeck.
7: Les gens s'aménagent une place à feu provisoire au sol en ramenant quelques pierres, ce qui est tout à fait interdit puisque c'est typiquement ce genre de feu réalisé au sol qui est à l'origine de la plupart des feux de forêt qu'on constate depuis le début de l'été sur le massif.
6: Pendant la saison estivale, fumer ou faire du feu à même le sol est interdit en forêt, mais dans l'est de la France, ce n'est pas forcément intégré.
7: C'est pas comme dans le sud où je pense la plupart des gens n'auraient plus l'idée d'allumer un feu directement au sol. Pour l'instant, en Alsace, c'est pas bien intégré. Les gens continuent à fumer en forêt alors que c'est interdit, continuent à faire des feux régulièrement au sol alors que c'est interdit.
6: Et parfois, dans les bois, l'inconscience n'a pas de limite.
7: On a eu à intervenir il y a très peu de temps sur des personnes qui avaient ramené un four à tarflamber jusqu'en forêt pour faire des tarflambées en milieu forestier alors qu'on était vraiment dans un week-end extrêmement sévère en termes de risque. Ces personnes ont été verbalisées naturellement.
6: Fumer ou faire du feu en forêt vous expose à une amende de 135 euros si elle est immédiatement réglée et à des poursuites pénales en cas d'incendie.
2: Reportage dans la vallée de la Bruche. Olivier Vogel, ici à Alsace. Et depuis le début de l'été, l'ONF a déploré une dizaine de départs d'incendies de forêt qui, jusqu'à présent, ont pu être rapidement éteints par les pompiers.
0: 5h17 à la télé ce soir. Comme tous les jeudis de l'été, il y a Drag Race France, le concours de drag queen. Il va falloir veiller tard. Ça commence après 23h. Bonne nouvelle, la maîtresse de cérémonie, Nikki Doll, se réveille ici, très tôt, pour les coulisses télé. En attendant, voici 3 minutes 30 d'amour, chanté par France Gall sur votre radio locale, évidemment.

0: Toujours un plaisir de vous savoir à l'écoute d'ici. Votre radio locale, tout proche de vous, un 23 juillet. Ils sont nés, on souhaite un bon anniversaire à l'humoriste Mathieu Madignan, originaire de Perpignan, élevé au grand public en squattant le canapé rouge de Michel Drucker. Il fête aujourd'hui son demi-siècle. Le sportif Stéphane Diagana, lui aussi, aujourd'hui, est né à 57 ans pour ce spécialiste du 400 mètres. Et puis Slash, guitariste chevelu du groupe Guns N' Roses, 61 ans. Le rock rajeunit à longueur de et à perte de vue. Il a 79 ans aujourd'hui, le comédien Larry Manetti. Je vois votre visage, Cyril, oui, mais c'est qui ce type-là?
1: Mais si, je connais Magnum.
0: Exactement, ah, c'était oui. Rick dans la série, il jouait le meilleur pote de Magnum. Qu'est-ce qu'il a joué d'autres rôles dans sa carrière? Pas mal de choses, il a fait une pub pour du dentifrice, également pour de la laque, et aussi un pot pour de la glace en pot, effectivement. On lui souhaite un bon anniversaire, à Rick, quoi qu'il arrive. Ce 23 juillet, c'est la journée mondiale des grands-parents. Je ne sais pas trop ce qui est prévu à cette occasion, mais si vous êtes grand-père, grand-mère, si vous avez encore vos grands-parents, profitez au maximum de cette journée. Et puis Carnet Noir, enfin, un 23 juillet, disparaissait la comédienne Arletty, à jamais immortalisée dans Les Enfants du Paradis.
2: J'ai besoin de changer l'atmosphère. Et moi, l'atmosphère, c'est quoi?
3: C'est la première fois qu'on me traite d'atmosphère. Si je suis une atmosphère, t'es un drôle de bled. Oh là là, des types qui sont du milieu sans en être et qui connent à cause de ce qu'ils ont été, on devrait les vider.
0: Il y avait deux films, je me suis trompé, Michel Carnet, Monsieur Carnet, c'était Les Enfants du Paradis, et là c'était l'Hôtel du Nord, évidemment, vous aurez reconnu, possiblement, une voix singulière, un charisme, un petit peu comme Amy Winehouse, qui elle aussi disparaissait un 23 juillet, rentrant dans le club très fermé de celles et ceux, ces rockstars qui sont décédés à l'âge de 27 ans. On vous souhaite un bon anniversaire si c'est aujourd'hui, ce 23 juillet. Et à 5h23, on tourne une page, celle de la télévision dans les coulisses. Aujourd'hui, on vous emmène dans les coulisses de la télé-réalité de France 2 qui réunit tous les ans les meilleures drag queens du pays. Quatrième saison cet été du talent show Drag Race France, l'adaptation d'une émission américaine importée dans 17 autres pays. Une franchise qui part chez nous depuis son lancement rencontre un franc succès.
4: Bonjour, bonjour, bonjour.
5: La plus grande compétition de drag est de retour.
4: Bienvenue dans Drag Race France saison 4.
6: Ça va.
4: Nouveau défi. Et nouveau jury.
0: Au cours de cette nouvelle saison, vous allez découvrir les nouveautés, dont celle de la baguette d'or, mais aussi les fameux défis à l'occasion desquels les candidates s'affrontent pour montrer l'étendue de leur talent. Chant, improvisation ou stylisme. Et puis forcément, pour animer l'émission, il y a Carl Sanchez, alias Nikki Doll, la maîtresse de cérémonie. Un personnage de drag queen qui existait bien avant que l'émission n'arrive en France, comme nous l'explique cette dernière.
7: En fait, ce qu'il faut savoir, c'est que moi, avant même de faire du drag, j'avais deux passions dans la vie. Je voulais soit être chanteur, soit être professeur des écoles. Et au final, Drag Race, c'est pas très différent parce que j'ai une nouvelle classe chaque année. J'ai ma propre classe avec ma propre décoration. Je peux mettre à l'épreuve mon esprit pédagogue. Et j'aime surtout voir des artistes qui sont souvent marginalisés pouvoir vivre de leur art et inspirer des nouvelles générations qui avaient, moi par exemple, de mon temps, j'avais pas forcément ça à la télé. Donc, je suis fier de voir que je contribue de près ou de loin à faire évoluer les mentalités.
0: Il y a quelques années, Nikki avait participé à la version originale de l'émission, animée par RuPaul, une personnalité américaine qui a rendu populaire cette émission. Une télé-réalité qui, par sa thématique singulière, a, selon l'animatrice, participé à faire évoluer grandement le regard que porte la société sur les drag queens.
7: Ce qui est important, déjà, c'est que moi quand je l'ai fait aux États-Unis en 2019, j'ai dû le faire en anglais. Donc là, c'est agréable de voir des reines françaises le faire en français. Grâce à Drag Race France, le drag n'existe plus que dans les clubs ou que dans les cabarets. Et maintenant, on a aussi des viewing parties qui sont un peu comme le football, mais pour la communauté LGBT. C'est-à-dire qu'en fait, les gens se réunissent dans les bars pour regarder l'épisode, en parler, voir les reines performer. Et on a besoin de ce genre de représentation maintenant plus que jamais.
0: À noter qu'après Marion Cotillard et Thomas Joly les précédentes saisons, cet été, Isabelle Adjani a intégré le jury du concours Drag Race France à découvrir tous les jeudis à 23h20 sur France 2. 5h26, et si vous nous appeliez pour raconter ce que vous allez faire de votre journée en passant sur l'antenne, vous repartez avec votre pack été qui comprend cette semaine un calepin à souvenir, une paire de lunettes pour assister et voir en toute sérénité l'éclipse du 12 août prochain, et puis un roman, celui de Maxime Chatham, Prime Time, 0810 055 056. On vous attend, le temps d'écouter Alex Warren, Fever Dream sur votre radio locale.

0: Merci d'avoir choisi ici pour commencer votre journée à 5h27. C'est le moment de remonter le temps avec vous, Stéphane Bern. Ce jeudi, on refait la Révolution française.
1: C'est un petit jeu de chaises musicales qui a fait naître, dans la politique française, la gauche et la droite. C'est un 11 septembre en 1789 que cette histoire de droite et de gauche a commencé. Nous sommes à Versailles, dans la grande salle des menus plaisirs, une sorte de carré VIP des puissants de l'époque. L'Assemblée constituante débat d'un sujet explosif. Le roi doit-il pouvoir bloquer les lois votées par les députés ? Les uns veulent un veto absolu pour Louis XVI, pour garder un peu d'ordre. Les autres, un veto seulement suspensif, histoire de faire une vraie révolution, ou presque. À droite du président, côté d'honneur, en tribune or, prennent place les partisans d'un roi fort. Mounier, l'abbé Maury, Cazalès, bref, ceux qui aiment bien quand ça reste carré. À gauche, Robespierre, Pétion, ce sont les champions de la souveraineté du peuple, convaincus qu'on ne détrône pas un roi pour finalement lui donner un joker. Le 11 septembre, le vote tombe, 325 voix contre 673. Le veto royal ne sera que suspensif, valable 2 législatures. En résumé, Louis XVI peut encore freiner, mais la révolution, elle, vient de passer la seconde. Mais surtout, le clivage est né. Quand l'Assemblée s'installe à Paris, en octobre, dans la salle du manège, les habitudes suivent. À droite, on veut calmer le jeu. À gauche, on veut aller jusqu'au bout des idéaux de 1789. Et celui qui confond sa droite et sa gauche risque d'être plutôt mal reçu dans le camp d'en face. La gauche, la droite, deux camps, deux visions de la Révolution, puis de la République. Et depuis, 2 siècles de discussions pour trancher, mais sans guillotine cette fois.
0: À demain, Stéphane Bern, ici. 2 minutes pour trouver le chemin de la sérénité. Le programme est ambitieux, certes, mais pourquoi pas. Notre invitée ce matin est journaliste à Psychologie Magazine. Elle nous donnera quelques pistes pour trouver cette fameuse tranquillité. Tout à l'heure, 6h-10 pour l'heure, 5h30. L'info en France et dans le reste du monde, c'est l'heure du 90 secondes. Avec vous, Cyril Ardo-Redon.
2: La France face à 2 incendies importants ce matin. 2000 hectares brûlés à Somos, au nord du bassin d'Arcachon en Gironde. 12 000 habitants et occupants d'un camping évacués selon la préfecture. Dans le Var, le feu ne progresse plus mais n'est pas fixé. Il a parcouru 2500 hectares en moins de 2 jours. En déplacement en Gironde, le ministre de l'Intérieur, Laurent Nunez, affirme que 128 personnes ont été interpellées en France cet été, soupçonnées d'être à l'origine de feux. 44 000 hectares ont déjà été parcourus par les flammes. Il propose aussi un hommage national après la mort de 2 pompiers en intervention avant-hier près de Bordeaux. Face aux incendies ce matin, le Gard, les Bouches-du-Rhône, le Vaucluse, le Var et l'Aude, classés en rouge pour un risque très élevé. 28 départements du Sud et de l'Ouest sont en orange pour un risque élevé. Un maire agressé dans sa propre mairie, c'est ce qu'il s'est passé avant-hier à Bux, dans le nord de la Vienne. 2 hommes ont fait irruption dans le bureau de l'élu avant de le frapper au visage, de le mettre à terre et de prendre la fuite. Une enquête est ouverte. Ça coûte toujours plus cher de faire réparer sa voiture. Le prix a augmenté en moyenne de 9% par an dans un contexte de hausse des prix des pièces et de l'énergie. Baromètre annuel d'un comparateur de garage à retrouver sur ici.fr. Et puis la 18e étape du Tour de France. Aujourd'hui, 185 km entre Voiron en Isère et Orcières-Merlette dans les Hautes-Alpes. C'est le Belge Jasper Philipsen qui s'est imposé hier.
0: Vous écoutez ici, jeudi, il est 5h32. L'info, ce sont des milliers de personnes déplacées à cause d'un incendie en Gironde.
2: Le feu a parcouru 2000 hectares à Somos, au nord du bassin d'Arcachon. Environ 12 000 personnes, des habitants et des occupants d'un camping, ont dû être évacués. Jules Brelas, des évacuations qui ont dû être faites bien souvent dans la précipitation.
3: Bonjour monsieur.
4: Lucas et sa famille habitent dans la zone artisanale du port. Ce papa est au travail hier après-midi à Saint-Jean-d'Illac, lorsque l'un de ses enfants le prévient.
3: Du coup, mon fils, il m'appelle, il me dit il y a le feu à côté de la maison. Enfin bon, il y a des grosses fumées, des cendres qui retombent dans le jardin. Donc du coup, je suis rentré, je suis parti à 15h. Et effectivement, les fumées, on les voyait de très loin. Hein. Ça se voyait de Bordeaux. Hein.
4: Sa compagne, Virginie, quitte elle aussi aussitôt son travail d'aide-soignante sur la commune de Claouet, au bord du bassin d'Arcachon. Retour en urgence à la maison, car l'incendie menaçait directement leur quartier.
5: On était en première ligne, en fait.
3: Je voyais des canadaires qui tournaient, des dash, enfin, s'arrêtait pas. Les rotations, je pense qu'ils allaient faire le plein sur le lac de Lacanau. Et ils larguaient, mais ça arrêtait pas. Ils ont été efficaces, hein. Franchement, bravo.
4: Très rapidement, la maman va récupérer leur plus jeune enfant, Victor, à la garderie du Porche.
5: Je suis allée le chercher à 4h30 et à 17h, on est parti.
4: La famille trouve refuge chez des proches sur la presqu'île du Cap Ferré. C'est le soulagement en particulier pour le petit dernier.
5: Voilà, j'avoue que je l'ai récupéré apeuré, en pleurs. Mais bon, voilà, on a pu le rassurer comme on pouvait.
3: Tu veux dire un petit mot, monsieur ? Qu'est-ce que tu as ressenti, mon chat ?
6: J'ai ressenti beaucoup de peur. J'étais à la garderie et on a vu des flammes sortir de derrière l'église. On se disait c'est un feu et tout.
3: Et puis quand on voit les fumées qui se passent juste à côté et puis les cendres qui retombent, c'est vrai que c'est impressionnant, quoi.
6: J'entendais des hélicoptères et des avions. Et j'avais l'impression aussi que c'était une tempête avec des orages, que le ciel il était marron et tout.
4: L'impression qu'il faisait nuit en plein jour, comme lors des incendies de l'été 2022.
2: Un reportage de Jules Brelaz, ici Gironde. L'autre gros feu ce matin est dans le Var. Près de 2500 hectares parcourus en deux jours à peine. 400 personnes évacuées. Des habitants qui n'ont pas encore pu retrouver leur maison. Dossier complet à retrouver sur ici.fr. On jette un coup d'œil sur le ciel. Beau temps et chaleur dans le sud au programme aujourd'hui, Johan.
0: Un temps sec, effectivement, et ensoleillé sur la majeure partie du pays. Néanmoins, ce matin, des voiles nuageux sont présents dans le ciel des Hauts-de-France. Également, des petites brumes, de la fraîcheur et des brouillards un petit peu partout. Et puis, ça va vite se dissiper. Des températures qui, elles, ce matin, seront comprises entre 16 degrés à Aurillac, ainsi qu'à Paris, 20 à Bordeaux, 23 à Marseille, 24 à Nice ce matin. Et puis, dans le courant de l'après-midi, les températures vont continuer de grimper dans le sud, sud-est, région centre, bordelais et midi toulousain, avec un thermomètre qui lui indiquera 27 à Orléans, 23 à Lille et Cherbourg, 35 à Bordeaux et 36 la maximale à Montpellier et Marseille. Chez vous, comment ça se passe? Vous nous le dites en postant vos petits messages comme vous avez l'habitude de le faire sur la page Facebook. D'ici, Christian a relevé à Morzine en Haute-Savoie 11 degrés. Chez Maria, il fait 17 degrés à Saint-Sauveur dans le Poitou. Nadine, elle, vit près de Disney dans le 77, il fait 13 degrés, il fait frais, j'aime cette fraîcheur, nous écrit-elle. Elle a bien raison, profitez-en. Visiblement, la semaine prochaine, on y retourne dans la canicule. Et puis enfin, Doris, lui, en Alsace, a relevé 13 degrés à Wissembourg. 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
0: La chanson qui suit la météo, c'est encore de la météo avec Étienne Dao ce matin. Duel au soleil, 5h35. Bon début de journée.

0: est 5h39, c'est bien ici que vous écoutez.
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0: Et chaque matin ici, on traque les arnaques en tout genre. Ce jeudi, on va démasquer les faux messages que vous envoie présumé, supposément, votre banque, mais rien du tout. En fait.
2: Oui, et Audrazo va nous expliquer comment les démasquer. C'est dans quelques minutes, le C'est pas vrai.
0: Le temps d'écouter le nouveau Florent Pagny.
3: Quelle était sa couleur ?
0: Qui sera là, avec nous. Et le temps surtout d'accueillir notre auditrice Sylvie. Bonjour Sylvie.
2: Bonjour Sylvie.
4: Bonjour à tous.
0: Vous nous appelez de la Haute-Garonne, où ça précisément ? Comment s'appelle votre commune ?
4: Alors, ça s'appelle Martres-Tolosane.
0: Ça fait longtemps que vous êtes là-bas ?
4: Ça fait 14 ans maintenant.
0: Bon, on sait à connaître un petit peu l'endroit. Vous êtes réveillée depuis quelle heure ce matin ?
4: Depuis 4 heures.
0: Qu'est-ce qui vous fait vous lever aussitôt ? Vous êtes à la retraite, hein, je crois.
4: Alors, je suis à la retraite, mais j'ai travaillé une bonne partie de ma vie en travail de nuit. Et du coup, voilà, c'est ça.
0: Vous aimez ce petit moment, comme ça, entre chien et loup, avant que le jour se lève, quand tout le monde dort ?
4: Ah oui. Moi, je suis déjà dans un petit village, mais en général, on est hors de foule, quoi. Hein.
0: D'accord.
4: C'est beaucoup plus calme. Les nuits, là, en été, sont plus fraîches.
0: Vous profitez du moment. Qu'est-ce qui est prévu phrase ? Qu'est-ce qui est prévu aujourd'hui, Sylvie ?
4: Alors, écoutez, plusieurs choses. En premier, écoutez, je suis bénévole dans une petite épicerie qui redonne vie au village. Donc, je vais les aider le matin à installer la terrasse. Parfait. Ensuite, j'irai me promener, puis je compte aller ramasser du pourpier, parce qu'il y en a pas mal par chez nous. Et puis après, j'irai au centre culturel du village, où il y a des expositions de statues de marbre.
0: Sylvie, ouais. J'ai l'impression que c'est une journée chargée.
4: Ah oui.
0: Elle va
4: finir en plus par une pièce de théâtre.
0: Ah oui, d'accord. Et vous commencez à la radio le matin à 5h41, histoire de gagner votre pack été. Écoutez, ça m'a l'air rondement mené, cette petite histoire.
2: On sent du pack chez Sylvie.
0: Le pack arrive chez vous. Vous allez voir, c'est un sac collector aux couleurs de votre radio locale. Il y a plein de choses, les lunettes pour voir l'éclipse. Et puis un roman de Maxime Chattam sur l'univers de la télévision. Ce monde impitoyable. Ça va partir et arriver chez vous d'ici quelques jours. Je vous souhaite une belle et longue journée.
4: C'est très gentil. Merci.
0: Salut Sylvie. Tous les matins, on se parle, on vous écoute et vous nous racontez comment se passe votre été. Ici, il est 5h42.
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0: Chaque matin ici vous permet de passer entre les mailles du filet des arnaques avec vous, Audrazo. Aujourd'hui, les auditeurs reçoivent pas mal de faux messages de leur banque. Vous nous expliquez comment les démasquer.
7: Oui, je commence avec le mail que Jean-Pierre a reçu. J'ai vérifié, attention, c'est un message qui tourne beaucoup en ce moment. Voilà ce que lui dit la banque. Un nouvel appareil, un iPhone 15 Pro, vient d'accéder à votre espace personnel depuis la ville de Varsovie. Aïe, là forcément vous vous inquiétez. On alerte Jean-Pierre d'un paiement par carte de 1142,50 € et d'un virement de 2960 € quand même à destination d'une certaine Isabelle Mercier. Jean-Pierre me dit, je vous rassure, en fait il a flairé l'arnaque, il a compris, ce n'est pas la banque qui lui écrit, c'est un piège. Il y a aussi la version texto, la Société Générale, soi-disant, prévient Garance, une autre auditrice, d'un paiement suspect via Google Pay. Google Pay, c'est un portefeuille électronique qui permet de payer avec votre smartphone.
0: Mais alors, où est l'arnaque et comment savoir que c'est une arnaque ?
7: Eh bien, l'arnaque, c'est le numéro de téléphone qui est tout en bas du mail ou du texto. Parce que vous recevez ce message, vous dites « Mince, je me suis fait pirater, je n'ai jamais payé ces sommes énormes ». Donc, qu'est-ce que vous faites? Vous appelez le numéro de secours de la banque. L'escroc vous l'a bien mis en évidence dans le message. Et là, au bout du fil, en fait, ce n'est pas du tout la banque. Quelqu'un vous baratine, il prétend qu'il va vous sauver. Et dans la panique, vous ne vous rendez pas compte, il vous fait valider des virements astronomiques. Comment repérer l'arnaque? Garance, le SMS qu'elle a reçu, c'est un numéro en 07. Ça, c'est non, la banque n'envoie pas d'alerte avec un banal numéro de portable. Jean-Pierre, lui, c'est l'adresse mail qui lui écrit, qui est franchement bizarre. Il n'y a même pas le nom de sa banque dedans. Et l'adresse, c'est britannique. Elle se termine en .UK et pas en .fr. Et ça, ça ne va pas non plus.
0: C'est bien noté. Merci Aude Razeau. Et puis pour retrouver tous les conseils et les infos pratiques de C'est pas vrai ici.fr à l'onglet arnaque. Ce matin, vous allez faire la connaissance d'une drôle de bestiole qui vit sous l'eau. Ce sera, comme qui dirait, l'héroïne de l'épisode du jour du monde merveilleux du vivant, juste après Florent Pagny et la dernière chanson du monde. 5h46. Bon début de journée ici.

0: La journée commence bien. Évidemment, vous êtes ici. Et à 5h48, on dit bonjour à Dame Nature. Soyez les bienvenus dans le monde merveilleux du vivant. Aujourd'hui, trois choses à savoir sur un dinosaure. Bonjour Benoît Prospero.
1: Alors, c'est vrai qu'on pourrait croire que c'est un dinosaure, mais ce n'en est pas un. Au programme Squamate, Marin et Vision. Bonjour à toutes et tous, aujourd'hui on va parler du Mosasaur. Alors, pour les fans du film Jurassic World, le Mosasaur, ça c'est le très gros, soi-disant, dinosaure, attraction principale du parc, présenté dans un immense bassin marin et qui mange pour se nourrir des gros requins blancs. Imaginez la taille de l'animal. Mais en réalité, première chose à savoir, les Mosasaurs, qui ont bien côtoyé les dinosaures, ne font pas partie de ce groupe. Ce sont ce que l'on appelle des squamates, du latin squama qui signifie écaille, et on peut rajouter qu'il mue comme les lézards ou encore les serpents. Donc le Mosasaur est un grand squamate marin de 12 mètres de long, et non pas plusieurs dizaines de mètres comme dans Jurassic World par exemple.
0: Et comme les dinosaures, il a disparu il y a 66 millions d'années.
1: Ah bah oui, tout à fait, à cause de la désormais célèbre météorite. Et à ce propos, deuxième chose à savoir, autre particularité, à la différence des dinosaures qui ont foulé la terre ferme pendant des millions d'années, le Mosasaur est un reptile exclusivement marin. Et comment on le sait ? Eh bien, il se trouve que ce fascinant animal, adapté à la vie dans les océans, présente des caractéristiques anatomiques uniques. À savoir que ses membres, qu'ils soient antérieurs ou postérieurs, sont dotés d'un grand nombre de phalanges, et ses os en forme de pagaie lui confèrent une grande efficacité pour se déplacer dans l'eau, lui permettent de nager avec agilité et rapidité, ce qui dans l'eau est très pratique, mais me direz-vous ?
0: Qui rend impossible tout déplacement sur la terre ferme, Benoît ?
1: Vous avez tout compris. Et alors enfin, troisième chose à savoir, par les narines de l'huître, autant Mosasaurus a un odorat très peu développé, autant il possède une excellente vision. Il vous voit très bien. Oui, non, d'accord, bon, il n'est plus là, donc il ne nous voit plus. Notez tout de même aussi que Mosasaur est endoderme, c'est-à-dire qu'il maintient une température constante quoi qu'il arrive, ce qui lui permettait par exemple d'être actif jour et nuit, hiver comme été, quelle que soit la température, et d'avoir une meilleure endurance, une plus grande vitesse et une récupération aussi plus rapide. Le monde vivant est merveilleux, tout comme le paléontologue Ronan Alain du Muséum National d'Histoire Naturelle. Pour en savoir plus, rendez-vous sur mnhn.fr.
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0: 6h10, à la une de la presse ce jeudi, comment trouver le chemin de la sérénité ?
3: Être tranquille, ça se mérite, et ça se lit dans le dossier consacré à ce sujet par Psychologie Magazine.
0: Bonjour Marie-Claude Tréglia.
4: Bonjour Johan.
0: Est-ce que cette sérénité, elle nous est accessible facilement, ou est-ce que c'est un travail de longue haleine pour parvenir à finalement un jour la trouver ?
4: Bah, écoutez, déjà, je pense que l'essentiel est de ne pas chercher à la trouver de manière permanente, mais d'essayer d'avoir quelques instants, quelques moments dans une journée, dans une semaine. Et certes, ce n'est pas accessible facilement, on y aspire, et on a du mal, parce qu'à l'intérieur de nous, ça gronde, ça bouge, ça s'agite, et parce que le monde autour s'agite de plus en plus et nous inquiète, d'où l'idée de le travailler et d'essayer d'en avoir des bribes.
0: Alors justement, ce matin, quelles sont les pistes que vous pourriez lancer comme ça pour entamer cette voie vers la sérénité ?
4: C'est d'abord le corps qu'il faudrait peut-être chercher à tranquilliser. Parce que certes, dans le concept justement des philosophes, notamment stoïciens, l'idée est de trouver cet état qui va lutter, enfin qui va nous permettre d'accueillir nos peurs et tout ce qui nous dérange. Donc c'est quelque chose d'un peu mental. Souvent c'est mental ce qui nous dérange, c'est nos ruminations. Or, rien de tel que de réintégrer le corps pour résister à cet état mental qui nous perturbe et qui nous empêche d'être là, ici et maintenant. Donc, le retour au corps est quelque chose de fondamental. Et cela peut passer par des exercices de respiration, revenir à son souffle, se poser et peut-être essayer ce dont on parle souvent et dont on sait peu de quoi il s'agit, la cohérence cardiaque.
0: C'est quoi la cohérence cardiaque ?
4: Alors, c'est un exercice du souffle préconisé par des médecins qui consiste à apaiser sa respiration, à arriver à 6 respirations par minute. Alors, ne cherchez peut-être pas à vous arc-bouter sur 6 respirations par minute, mais peut-être 5, peut-être 7. L'idée, c'est déjà de se concentrer sur son souffle, de le ralentir. Et si l'on veut tenter la cohérence cardiaque, il y a des applis, notamment Respirelax, qui vous incitent, qui vous aident avec, vous savez, des petites billes qui montent, qui descendent justement, plutôt que de compter, de s'évertuer à compter 1, 2, 3, enfin vous voyez. Et à partir du moment où tout cela s'apaise, notre esprit, notre mental commence à s'apaiser aussi, et à moins s'accrocher à tout ce qui nous trouble et nous inquiète, et on va pas à pas vers un moment de calme et de sérénité.
0: Vous, Marie-Claude, vous les faites, les 6 respirations minutes ?
4: Vraiment, je le pratique et ça peut, au bout de quelques minutes, vraiment être productif, enfin vous apaiser.
0: Un été pour retrouver la sérénité, un dossier à lire actuellement dans Psychologie Magazine en kiosque. Merci Marie-Claude d'avoir été des nôtres.
4: Merci Johan.
0: Est-ce qu'on peut rester serein lorsqu'on se sépare ? À cette question, Muriel Jordan va tenter de répondre en nous parlant des bagues que s'offrent les futurs divorcés. Et pourquoi pas, si c'est tendance. Voici Desiree sur votre radio locale.

0: Vous écoutez ici, avant de retrouver le journal de 6h et vos infos locales, notre radar des tendances est arrivé. Bonjour Muriel Jordan, pour nous vous décrypter tous les matins ces trucs bizarres du monde qui nous entoure ce matin. Muriel, vous nous parlez des bacs de divorce, car divorcer, on peut aussi se célébrer.
1: Et oui, on le célèbre de plus en plus aujourd'hui comme une renaissance, comme la fin d'une souffrance, d'un inconfort. Sur les réseaux sociaux, on ne compte plus les vidéos de fêtes, de copines qui dansent, de nouvelles coupes de cheveux et de relooking pour fêter la séparation. Une façon de montrer que non, la vie ne s'arrête pas après un divorce. Bien au contraire, des femmes s'offrent même des bagues de divorce. Il y a 2 ans, une célèbre influenceuse mannequin avait récupéré les pierres de sa bague de fiançailles pour en faire un nouveau bijou, pensé rien que pour elle. Mais comme le diamant initial était gros comme le poing, et elle a même pu en faire 2 des bagues. Après elle, beaucoup de femmes ont suivi le mouvement.
2: J'ai l'idée de transformer sa bague de fiançailles, sa bague de demande en mariage, en une bague de divorce. Je trouve ça génial comme idée.
3: Effectivement, j'avais expliqué il y a quelques temps d'où venait ma bague, pourquoi, comment. C'est une bague de divorce. Et en fait, c'est un cadeau que je me suis fait de moi à moi.
4: J'ai eu pour la bague de divorce plus de 250 commandes pour cette bague. C'est complètement hallucinant.
1: Vous voyez, avec la bague de divorce, symboliquement, on reprend le pouvoir sur sa vie et on affirme son choix. D'ailleurs, cette mode a boosté les ventes de bagues de divorce, devenue un marché à part entière.
0: C'est un phénomène pas si surprenant, Muriel, parce qu'en France, près d'un mariage sur 2 se termine par une séparation.
1: Oui, et faites gaffe, les mecs, parce que ce sont majoritairement les femmes qui décident de divorcer. Alors elles choisissent aujourd'hui de partager ce moment, comme elles ont partagé leur demande en mariage, leur fiançailles ou encore leur grossesse. À l'heure où tous les moments intimes

0: Du tout noir, genre...
1: Et ça, c'est un enterrement?
0: Oui, l'enterrement de l'enfer.
2: J'ai demandé à la famille qui m'héberge en ce moment quel était le concept d'une fête de divorce. Et m'ont expliqué qu'il y a des femmes, quand elles divorcent, font une annonce générale à tout le quartier, à tout leur entourage, qu'elles sont libres.
3: Bref, célébrer son divorce, c'est tendance, ok, mais pas sûr qu'on ait toutes les moyens de fêter ça en grande pompe, hein, dans un resto, avec un gros gâteau, comme sur les réseaux sociaux. Parce que d'après l'INSEE, après une séparation, les femmes subissent une perte financière plus élevée que les hommes. Et ça, c'est pas vraiment la cerise sur le gâteau.
4: On se quitte pour aujourd'hui, Muriel Jordan, mais évidemment, on se retrouve même heure, même antenne sur votre radio locale ici. Ce jeudi, c'est déjà l'avant-dernière étape du Tour de France à vivre dès 13h30 pour vivre la course en direct. C'est de la montagne, ça va grimper. 40 km de dénivelé pour l'heure. Toute l'équipe d'ici à vos côtés ce matin. Bonne journée.
5: Bonne journée, arrivé dans les Hautes-Alpes hein, tout à l'heure. On vous fera vivre ça évidemment en direct autour de 17h30. Bon réveil à tous. Bonjour Thomas Bié.
6: Bonjour Axel Perret. Bonjour à tous.
5: Oui, il fait bon.
6: Oui, il fait doux là.
5: Ouais, la chaleur est là encore cet après-midi, vous allez le voir. Avant quelques pluies très attendues, hein, je vous dis pas, dans les jardins, dans les champs, évidemment, vous qui aimez un peu la pluie, voilà, ça devrait arriver, mais pas avant ce week-end. Patience, patience. On a des cadeaux pour vous aussi après 8h. 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
5: L'actu de ce jeudi 23 juillet, les 6h, Thomas Bié. Et Thomas, ce n'est pas une bonne saison pour les goémoniers du Finistère.
6: Ces pêcheurs spécialisés dans la récolte d'algues brunes entre mai et septembre sont victimes eux aussi du réchauffement climatique. La ressource est en forte baisse. Les tonnages quotidiens ramassés en attestent à tel point que certains s'interrogent même sur l'avenir du métier. Nicolas Olivier l'a constaté à l'Anildut, en face de Molène. C'est tout simplement le premier port goémonier en Europe.
8: Comme chaque midi, les bateaux se succèdent sur le quai de la Berildut. Un grappin métallique enlève les tas de laminaria digitata, ces longues lanières brunâtres, dégoulinantes.
9: Je vais avoir 16-17 tonnes. L'année dernière, à cette époque-ci, je rentrais en gros avec des 45-50 tonnes.
8: La pêche a encore été médiocre pour Christian Repars, patron de l'Enoric.
9: Si on prend une deuxième année à suivre comme ça, je pense que là, il va falloir se poser des questions. Hein. Bah, c'est surtout pour les jeunes derrière. Hein. Ça donne pas envie de venir, en tout cas.
8: D'ailleurs, son fils, Emeric, avait débuté la saison à son compte. Avant de renoncer, il a préféré transformer son bateau en filayeur.
10: C'est une année catastrophique. C'était à prévoir. Hein. On voit un peu tous les ans que ça diminue parce qu'on voit la taille des bateaux qui augmente. Forcément, les champs de laminaires sont beaucoup plus nettoyés qu'avant. Après, on voit l'eau qui se réchauffe un peu. Donc, il y a des zones qui disparaissent comme ça. Je préfère aller sur autre chose et puis essayer de pouvoir gagner un peu plus. Quoi.
8: Sur le même ponton, Corentin Provost patiente avant de décharger sa maigre cargaison. Son navire est aux deux tiers vide.
11: C'est une cata, ouais. Bon, ça fait déjà un petit moment qu'on ne charge plus les bateaux. Hein.
8: Installé depuis 2015, ce goémonier ne s'attendait pas à une chute aussi brutale.
11: Ah ouais, là c'est la douche froide. Ça tire à sa fin, quoi.
8: L'usine de Landerneau, qui achète cette matière première, est moins alarmiste. Elle espère une meilleure ressource dès l'été prochain.
6: Le reportage de Nicolas Olivier à l'Anildut. Le comité des pêches dit, lui, inquiet et vigilant. Il faudra s'adapter au réchauffement climatique, estime le référent algue Yvon Troidec. La mère de Rieck-sur-Bellon déplore une tragédie. Le corps d'une jeune femme de 22 ans découvert dans un pavillon de la commune après un incendie dans le bourg. La maison a entièrement été détruite par les flammes peu avant 9h. Hier, une enquête a été ouverte par les gendarmes. La piste accidentelle est privilégiée. Encore plusieurs départs de feu hier dans le Morbihan, le département breton le plus touché par la sécheresse. Des incendies signalés à Plomeur, dans les secteurs de Kernastelec, Lanvrian, Kerbrien et Kerantonel. Notamment près de 2 hectares de champs parcourus, une soixantaine de pompiers, une vingtaine d'engins mobilisés. Un dispositif similaire à Questembert pour un feu de lande et de résineux qui a parcouru 2,5 hectares au lieu dit Paulet. Les pompiers morbihanais, dont un groupe d'intervention feu de forêt, est d'ailleurs parti épauler ses collègues en Gironde, le département du Sud-Ouest, où 12 000 personnes ont dû être évacuées après un incendie qui a déjà brûlé 2000 hectares près du bassin d'Arcachon.
5: Il est 6h03, la sécheresse et le risque d'incendie qui ont des conséquences aussi sur le secteur touristique.
6: Pour la deuxième fois en moins de 15 jours, l'accès aux forêts et aux espaces naturels est interdit en journée dans 42 communes du Finistère. C'est impossible entre midi et 20h dans la zone des Montagnes Noires, des Monts d'Arrée, de la Presqu'île de Crozon. Trois secteurs qui perdent de fait leur attrait touristique. C'est un coup dur, mais c'est une mesure

0: indispensable vu les risques, estime Gaëtan Perbas, le maire d'Uelgouat et vice-président au tourisme de Monts d'Arrêt Communauté.
1: Il faut qu'ils comprennent, même si c'est très frustrant, que c'est pour protéger la nature et c'est, on voit bien que c'est un bien qui aujourd'hui est en danger. Les choses ont changé, le monde a changé et on vient de voir et on vient de vivre et on vit actuellement durant cet été 2026 une bascule très forte et qui nous amène tous à des responsabilités fortes aussi vis-à-vis de notre environnement. Et aujourd'hui on est là, on est au pied du mur et c'est arrêté, c'est une première, hein, le premier arrêté qui a été pris il y a quelques semaines, ça a été un coup dur pour nous tous. On n'avait jamais fermé la forêt, sauf pour la tempête Ciaran, parce que là, les arbres étaient tombés, mais jamais la forêt n'avait été fermée. Enfin, je veux dire, de sa vie de millénaire. Donc, aujourd'hui, les visiteurs ont du mal à le comprendre parfois, d'autres, d'après mes échos, le comprennent. Et cette fermeture de forêt, malheureusement, je pense que c'est les premières et c'est peut-être pas les dernières.
0: Le maire d'Uelgouat, Gaëtan Perbas, c'est dans le reportage long format Delphine Gocho à 6h20. Tout à l'heure, on verra que la plupart des touristes sont déçus, mais comprennent ses décisions. Il vient en campagne à la Pointe Bretonne. Gabriel Attal, ancien Premier ministre et candidat à la présidentielle, est à Brest ce matin. Temps d'échange avec le député Didier Legac et des pêcheurs. Il doit aussi déjeuner avec Michel-Édouard Leclerc et des chefs d'entreprise à Landerneau avant de se rendre aux fêtes maritimes de Douarnenez et au festival de Cornouailles à Quimper qui ouvre aujourd'hui.
2: 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C'est un délit presque quotidien, mais cette fois, l'histoire fait un énorme buzz sur les réseaux sociaux.
0: Un resto basket ou une grivellerie, pratique ancestrale qui consiste à partir d'un restaurant sans payer l'addition. Ça s'est passé au bar-restaurant Bamboche-Guinguette Maritime, situé à la Marina du Château, samedi soir. À Brest, un couple a consommé pour près de 50 euros de boissons et en plat avant de partir sans payer. Donc, il avait fait d'ailleurs la même chose dans le bar voisin pour 16 euros juste avant. La Bamboche a publié la photo masquée du couple sur Facebook, publication qui recueille 23 000 réactions et 3 500 commentaires parce que ces actes se multiplient et ça exaspère Stéphane Gilles, le propriétaire.
3: Bon, aujourd'hui, on ne peut plus se permettre ce genre de choses. Donc, il y a un moment, il y a un ras-le-bol. Et le but, en fait, si vous voulez, c'est d'interpeller les gens, pourquoi pas sur les réseaux, effectivement, en leur disant, c'est une démarche qui n'est pas acceptable. Au-delà, en plus, si vous en foutez du coût que ça a pour le restaurateur, souciez-vous de nos équipes qui travaillent et qui sont minées par ce comportement inacceptable, avec des gens qui disent, qui travaillent dans nos établissements, qui disent, c'est de ma faute, j'aurais peut-être dû mieux surveiller, peut-être que j'aurais dû ne pas les prendre, voilà. Alors qu'en fait, ce sont des gens comme monsieur et madame tout le monde, des gens qui ont plus de 50 ans avec lesquels vous ne devriez normalement pas avoir de problème. C'est une problématique, c'est démotivant et démoralisant pour les équipes. Quelqu'un qui travaille, qui sert ses clients et qui voit le client partir sans payer, je peux dire qu'il ne vit pas bien ça non plus comme expérience.
0: Et le patron qui menaçait le couple de diffuser les informations en sa possession à la police après un délai de 3 jours ne l'a pas encore fait, nous précise-t-il. Toujours à Brest, la piscine de Recouvrance a été victime d'une tentative de cambriolage. C'était dans la nuit de lundi à mardi vers 3h du matin. La police a ouvert une enquête et dans un communiqué, la mairie de Brest regrette que l'équipement, le seul bassin de 50 mètres du Finistère, ne soit pas doté d'un dispositif de vidéoprotection. Nicolas Gestin assume son statut au championnat du monde de canoë-kayak aux États-Unis. Le Quimperlois, champion olympique et du monde en titre, termine premier des qualifications, c'était hier soir. Reste maintenant à confirmer lors des demi qui auront lieu demain. Nicolas Gestin qui décroche aussi une première médaille, l'argent sur la course par équipe derrière la Grande-Bretagne. Chez les femmes, les Bleus ont décroché le bronze. Aujourd'hui, place aux demi-finales en kayak. La Rennaise Camille Prigent s'élancera peu avant 18h. Chez les hommes, Martin Cornu et Titouan Castric, vice-champion olympique et champion du monde en titre, partiront eux à partir de 18h30. Et le stade brestois s'incline en match amical 2-0 contre les Qataris d'Al Wakra. Le match avait lieu à Lamballe. Hier, autre match de préparation 100% breton, c'était à Ploërmel avec la victoire de Concarneau, pensionnaire de Ligue 3, contre Guingamp 1-0. Guingamp qui joue en Ligue 2.
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0: Et d'autant plus que la pluie n'est pas de retour, en tout cas pas tout de suite.
2: Non, pas cette semaine, hein. Nous avons du beau temps, un ciel dégagé, mais quand même de la brume. Ce matin, l'Andeda, dans le Nord Finistère, chez Thierry, un purée de pois, nous dit-il, avec 14 degrés. Il vous souhaite une belle journée sur la page Facebook, ici, Brézizel. Pour ce qui est des températures toujours aussi élevées, hein, aujourd'hui, quasiment partout en Bretagne, un peu moins sur les côtes de la Manche, avec 24 degrés à Plougard, vous aurez 26 à Audierne, Douarnenez, dans le Trégor finistérien, 27 à Brest, 28 à Quimperlé, et on aura même jusqu'à 30 degrés à Lopérec dans les Monts d'Arrée. Pour les Côtes d'Armor, 29 à Trébrivent dans les Terres costamoricaines et 25 à Pédernec dans le Trégor. Enfin, pour le Morbihan, 27 à Merlevenèze sur la côte et 28 à Gueltas, près de Pontivy. Voilà, encore du beau temps et jusqu'à 31 degrés demain vendredi. Le soleil qui domine avec de la chaleur de 23 à 30 degrés pour samedi. Une légère tendance à la baisse, hein, peut-être d'un ou deux degrés. Et puis les risques d'averse arrivent pour dimanche et pour quelques jours. Et on trouvera des températures de 21 à 25 degrés donc pour le Finistère. J'ai demandé à Stéphane Bern, hein, grivellerie, ce petit mot qu'on a appris aujourd'hui.
5: Tout hein, à fait.
2: Se barrer sans payer. Voilà, ça date du 16e siècle quand même. Hein. Ah oui, action de faire des profits illicites.
5: Ah, d'accord.
2: Resto basket.
5: Ah, vous le saurez.
2: Grivellerie. 6h10.
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2: Stéphane Bern, on retrouve pour un moment d'histoire, un voyage dans le temps, ce sera juste avant 8h tout à l'heure. Et il nous ramènera à l'origine de la droite et de la gauche. Tiens, ça date de quand d'après vous?
5: Oui, je crois ça.
2: 6h10.

0: Jean-Jacques Goldman, la vie par procuration. Il est 6h14.
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0: Venez nous rejoindre, tiens, cet après-midi sur le port du Rosmeur à Douarnenez. Et oui, c'est les fêtes maritimes qui démarrent. 40 ans, ça se fête évidemment avec 400 bateaux, de la musique, des savoir-faire autour de la marine sur les quais. Deux émissions spéciales, tout à l'heure avec Perrine Clément entre 17h et 19h. Et demain avec Estelle Gasse, vous nous rejoignez aussi hein, demain vendredi entre 17h et 19h. Pour les fêtes maritimes.
3: Et on sera tout à l'heure à 8h moins le quart avec Jean-Jacques Chapalin, hein, qui est une sorte de mémoire vivante de ces fêtes maritimes, qui sera notre invité.
0: À suivre également dans 6 minutes le reportage. On ne peut plus se promener dans les bois des Monts d'Arrée, par exemple?
3: Ben oui, c'est interdit dans 42 communes du Finistère, Monts d'Arrée, Montagne Noire, Presqu'île de Crozon, pour limiter le risque d'incendie. Alors entre midi et 20h, donc c'est possible le matin, mais évidemment ça limite quand même les déplacements. C'est quand même un gros manque à gagner touristique.
0: Il est 6h15.
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0: Notre série Dans ma valise vous aide à préparer les vacances, mais surtout, on revient sur des objets emblématiques de vos vacances, ceux que vous mettez dans la valise, comme eh bien l'anti-moustique aujourd'hui, Perrine Clément.
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4: Arrête! Non mais il existe des solutions beaucoup moins nocives.
1: De l'anti-moustique.
4: Ah bah c'est surtout pour toi, moi, il ne me pique jamais quand t'es là.
5: Ah, l'été, sa chaleur, ses couleurs, ses odeurs et ce son que l'on redoute et que l'on retrouve. Les moustiques se reposent l'hiver et se réveillent quand il commence à faire un peu plus chaud. Dès que le thermomètre dépasse les 20 degrés, ils sont particulièrement actifs. Actives ! Pour rappel, seule la moustique femelle pique. En aspirant notre sang, elle assure le développement des œufs. Son super pouvoir, c'est sa salive. Elle empêche notre sang de coaguler et anesthésie notre peau, ce qui lui permet de piquer sans être remarqué. C'est la salive des moustiques qui provoque les boutons. Mais après tout, un été sans piqûre de moustique, est-ce un véritable été?
6: Le problème, c'est surtout les moustiques dévorés par les moustiques. Moi, je ne me plains pas, je ne me plains jamais. À part les moustiques, c'est tout.
7: Mais moi, ça ne me gratte pas. Non, non. J'ai pris les vitamines avant et ça ne me gratte pas.
5: Pour les éviter, les chasser ou encore les repousser, chacun y va de sa technique.
8: Les produits...
9: Ça ne fait rien du tout. On a essayé les bombes pour mettre sur le corps, le vinaigre, le parfum. Il n'y a rien à faire.
8: Au coriace ?
9: Oui. Et c'est les tout petits qui piquent.
5: Et vous ? Mettez-vous de l'anti-moustique ?
10: Ouais, c'est super important. Pour éviter tout ce qui est les piqûres, justement, parce qu'on n'aime pas trop se faire piquer l'été.
11: Ça fait partie de ce que j'amène, automatiquement. Ah oui, oui, parce que moi, sinon, j'ai des réactions qui sont spectaculaires. Et ça gonfle, j'ai mal. Donc voilà, c'est le truc que j'oublie jamais.
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0: KRS, c'est le nom du moustique en breton. L'histoire ne dit pas s'il préfère le sang ou le beurre. Ça, c'est une autre histoire. Vous avez un truc contre les moustiques, vous, Thomas Vier?
3: Mais je ne crois pas que ça marche, l'anti-moustique,
0: à part,
3: chez moi. Ouais, voilà, ça marche mieux.
0: Ça marche mieux. 6h18.

0: It's raining again. C'est un peu la danse de la pluie hein, qu'on attend pour ce week-end, signé Supertramp. 6h21, il fait 15 degrés à l'hôpital Confrout. Beau ciel, bonne rosée, nous dit Caroline. Sur la page Facebook, ici, Brézizel. Prudence à l'Opérette, entre Plougastel et l'Opérette, sur la Nationale 165. Obstacle sur la voie express, si vous roulez de Brest en direction de Quimper. La deuxième fois en moins de 15 jours, Thomas Bié, l'accès aux forêts et aux espaces naturels est interdit dans 42 communes du Finistère.
1: La décision du préfet mardi soir pour limiter le risque de départ de feu avec la sécheresse, ça concerne les communes de la presqu'île de Crozon, des Montagnes Noires et des Monts d'Arrée. Interdiction de se promener entre midi et 20h, ce qui est évidemment un coup dur pour le tourisme en cette saison. Le reportage à Huelgoat et sa fameuse forêt de Delphine Gocho.
2: Les 12 coups de midi viennent de retentir devant le moulin du Chaos, le point de départ du circuit vers les trésors granitiques de la forêt de Huelgoat. Une barrière a été installée avec une affichette qui prévient les randonneurs.
3: Du 22 au 24, oh merde !
4: Non !
3: Putain, c'est trop cool.
2: Ce groupe de Morlaisiens renonce à passer, mais ce n'était pas le cas de ce couple avec leur petite fille.
5: Nous, on vient du Québec, là, parce qu'on est venu pour ça.
2: Risquer une amende et surtout risquer de provoquer un départ de feu ou d'empêcher le travail des pompiers, incompréhensible pour Patrick et Mireille. Le couple de retraités vient de Saint-Brévin-les-Pins, en Loire-Atlantique. Lui a été pompier volontaire 40 ans, alors la balade à vélo attendra sans hésiter.
6: Ça brûle partout, le moindre chose, le moindre étincelle ou n'importe, hein, c'est même des bouts de verre qui sont par terre que ça peut faire loupe.
2: Donc vous comprenez qu'on prenne ces arrêtés, qu'on interdit.
3: On comprend, on va réorganiser notre circuit, c'est ce qu'on était en train de faire. On reviendra plus tard vers la Mont d'Arrée.
2: Carte en main, le couple opte finalement pour la visite de la centrale de Brénilis. Marine et Chloël n'ont pas encore décidé. Attablées au café-librairie sur la route, les jeunes femmes viennent d'apprendre la nouvelle.
7: On loge dans la presqu'île de Crozon. On a fait les 40 minutes de voiture pour venir jusqu'ici. Et on arrive et la forêt est fermée. Donc c'est vrai qu'on est un peu déçus. Mais on comprend. On comprend les arrêter. C'est juste qu'on aurait aimé que ça soit communiqué en fait un petit peu plus en amont pour qu'on puisse s'organiser.
2: Quelques centaines de mètres plus loin, au camping municipal, Niki et Sherifa terminent leur repas à l'ombre de l'auvent de leur camping-car. Le couple d'Allemands espérait échapper aux incendies et à la chaleur.
8: Nous aussi, on a un été particulièrement sec cette année. Il a fait dans les 40 degrés en ville. C'était horrible. On est venu en Bretagne parce qu'on s'est dit qu'il ne ferait pas trop chaud. On est d'abord allé au Cap Ferret et c'était la même chose. Les espaces naturels étaient fermés à cause des incendies. Mais bon, il faut sauver la nature et la protéger.
2: Et développer une culture du risque des feux de forêt en Bretagne, qui s'est longtemps pensée préservée des incendies.
1: Le reportage long format de Delphine Gocho est dans le journal de 7h. On entendra le président du parc naturel régional d'Armorique, Raymond Messager, qui évoque l'adaptation aussi au domaine du Ménesmeur à Anvec, qui reste ouvert mais en mode dégradé.
0: 6h25, et comment ces restrictions touchent l'association Hades qui vous emmène en balade dans les Monts d'Arrée. On le verra en breton tout à l'heure dans 5 minutes.
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0: Ils aiment le violon et l'Irlande, ils sont de Rennes. Voici Green Lads dans la playlist bretonne, ici Brézizel.

0: bretons Green Lads, pour la première fois sur leur quatrième album, a invité des chanteurs irlandais, le groupe The Rumpold. Ils seront les Green Lads au Festival des Filets Bleus le 16 août à Concarneau. C'est l'heure d'horoscope. Catherine Viguier, en ce jeudi, alors des nouvelles du côté du ciel?
1: Celui du Lion, joyeux anniversaire. Bélier, excellent pour vous que le soleil au Lion. Les amours, la création et votre talent d'artiste sont au rendez-vous. Taureau, durant environ 4 semaines, plein feu sur votre foyer et vous serez au premier plan. Gémeaux, l'arrivée du soleil en signe ami vous donne l'opportunité de voir d'autres gens, d'autres paysages. Cancer, êtes-vous prêt à gérer vos ressources, à vous les affaires et vive votre trésorerie. Bien les Lions, jusqu'à mi-2027, la conjoncture astrale favorise votre bel épanouissement. Vierge, vous avez un mois pour vous refaire une santé et pour aider soutenir qui en a besoin. Balance, la vie sociale et publique sont mises en valeur et vous y trouvez votre place. Scorpion, l'été invite aux farnientes, mais vous, vous avez du travail, il vous faut vous lever tôt. Sagittaire, vous ne serez pas forcément le premier s'il y a une compétition, mais tellement bien avec vous-même. Capricorne, même s'il y a des désaccords, vous tombez sur des personnes claires, dignes, et ça, vous aimez. Verseau, au sujet d'une relation, d'un engagement ou d'un départ d'ailleurs, vous négociez. Poisson, si vous faisiez un grand ménage chez vous ou ailleurs, et puis soignez votre jolie personne. Et pour nous tous, on resplendit partout.
0: Voilà, bonne journée aux Lions et aux autres, évidemment. Merci à Catherine Viguier. On va faire un point sur les restrictions de balade, notamment dans les forêts bretonnes dans quelques instants avec le reportage en breton. Et puis 12 000 personnes évacuées, on en parle dans l'info à 6h30, le 90 secondes, si elle a l'air de redon.
2: C'est un incendie très violent qui parcourt actuellement le nord du bassin d'Arcachon en Gironde, au niveau de la commune de Somos. 2 000 hectares brûlés selon la préfecture, 12 000 habitants et occupants de camping évacués. L'autre gros feu ce matin est dans le Var, un incendie qui a parcouru 2500 hectares en moins de 2 jours et qui n'est pas encore fixé. Dans ce contexte, ce matin, le Gard, les Bouches-du-Rhône, le Vaucluse, le Var et l'Aude sont classés en rouge pour un risque très élevé de départ de feu. 28 départements du sud et de l'ouest sont en orange pour un risque élevé. Un hommage national aux deux pompiers morts avant-hier en intervention en Gironde. C'est la proposition du ministre de l'Intérieur, Laurent Nunez, qui détaille que 128 personnes ont été interpellées en France, suspectées d'être à l'origine de feux. 44 000 hectares parcourus par les flammes à l'échelle du pays. Il y aura un procès en septembre pour deux assistantes maternelles qui gardaient 17 enfants dans une maison de Hyères, en Essonne, près de Paris. Lors d'un contrôle, 12 enfants étaient entassés dans une voiture au garage. Les enfants vont bien et aucun n'a été médicalisé. Les courgettes, tomates et autres haricots verts, toujours plus chers. Le prix des légumes en forte hausse sur un an, dénonce l'association Famille Rurale. Hausse moyenne de 7% en bio, 10% en non-bio. La météo défavorable est l'une des causes. Le prix des fruits reste stable, lui, sur un an. Et puis le Tour de France, 18e étape aujourd'hui, 185 km entre Voiron en Isère et Orcières-Merlette dans les Hautes-Alpes.
0: Merci Cyril Lardot. Redon, pas de promenade entre midi et 20h dans beaucoup de communes du Finistère, dans les bois notamment. On fait le point avec les conséquences notamment dans les monts d'Arrée et le reportage en breton. 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
0: 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On vous souhaite une douce journée ensoleillée, nous dit Janine, il fait 15 degrés à Guipav. Il y a un léger vent, alors ce vent qui va se lever un petit peu comme chaque fin d'après-midi, alors notamment sur la mer d'Iroise et sur les côtes de la Manche, avec parfois des rafales de 45 km/h. Donc à Velvise, hein, c'est la bise, c'est le vent de Nordée aujourd'hui. Malgré quelques passages nuageux dans le Finistère, le bassin de Ploermel, à l'ouest des Morbihans, parfois dans les côtes d'Armor, bah, c'est du beau temps aujourd'hui, avec 24 degrés à Plougard, 26 degrés à Pamard, 27 à Brest, il fera 28 à Quimperlé et Carré, comptez 29 dans les Monts d'Arrée et 30 degrés à l'Opérec, on est plutôt du côté de Châteaulin dans les Monts d'Arrée, 25 à Pédernec dans les Côtes d'Armor, mais 29 à Trébrivant et jusqu'à 28 degrés à Gueltas dans le pays de Pontivy. Voilà pour le Morbihan, encore chaud demain, de 25 à 31 degrés, on perd un tout petit peu de 1 degré aller pour le Finistère et encore un de plus samedi, vous serez entre 23 et 28 pour le Finistère et un risque d'averse qui arrive à partir de dimanche en Bretagne. Bon jeudi 23 juillet, bonne fête aux Béhettes, aux Brigitte.
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0: La Rousseau à 6h36. Bon réveil.

0: Tu m'oublieras, La Rousseau, il est 6h40. Hein.
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0: C'est l'heure du bain. Dans quelques instants, la plage, la mer, leurs mystères et les questions de vos enfants. Louise Empire répond aux interrogations d'un petit curieux. Toilette de chat, obligatoire avant d'entrer dans l'eau, vous le verrez dans quelques instants. Le chat, justement, il sera à l'honneur du veto. Pierre Fabin vient nous rejoindre dans moins de 5 minutes. Pourquoi mon chat ne boit pas ou boit très peu quand il fait très chaud en ce moment? Il aura forcément la réponse. Avec les scientifiques, vous répondez aux questions des enfants, Louise Lempire.
3: Pourquoi ma maman se mouille la nuque avant d'aller se baigner?
4: C'est un bon réflexe pour éviter ce qu'on appelle l'hydrocution.
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4: L'hydrocution, c'est un choc thermique si tu rentres dans l'eau trop rapidement. C'est un chaud-froid. Quand il fait très chaud, tu as peut-être déjà remarqué que tes mains gonflent. Ce sont tes veines qui se dilatent pour mieux laisser passer ton sang. En rentrant très vite ou trop vite dans l'eau froide, tes veines redeviennent toutes petites pour garder la chaleur de ton corps. Les scientifiques brestois du fonds de dotation d'Océanopolis ACTS, qui travaillent à expliquer l'océan et les manières de le préserver, nous ont expliqué que ça s'appelait la vasoconstriction. Ça peut provoquer un malaise et tu risques de tomber dans les pommes. Et si tu tombes dans les pommes dans l'eau, tu risques la noyade. On considère qu'une eau est froide en dessous de 18 degrés pour les grandes personnes comme moi et en dessous de 20 degrés pour les enfants comme toi. Alors avant de plonger dans l'eau, on commence par faire une toilette de chat. Tu rentres dans l'eau à pas feutré. Pour commencer, tu mouilles ta nuque, tes mains, ton ventre, les bras jusqu'aux épaules et ton visage. Ensuite, tu peux t'allonger doucement dans l'eau quand tu te sens prêt et plonger la tête seulement si tu en as envie.
3: Mais pourquoi la nuque d'abord?
4: Parce que la nuque est une zone thermosensible, comme ton ventre. C'est une zone de ton corps qui dit à ton cerveau qu'elle va bien, ou qu'il fait très chaud, ou qu'elle a trop froid. Et là, tu grelottes. Alors, quand ta nuque a bien chaud, le fait de la mouiller prévient ton cerveau d'un refroidissement de température sur tout ton corps. Alors, avant d'aller te baigner, pense à bien mouiller ta nuque, ton bidon et le bout de ton nez.
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0: Et ça, on ne l'a pas inventé. Ce sont les scientifiques d'Océanopolis ACT à Brest hein, qui préparent cette chronique avec Louise Lempire. Demain, on s'intéressera au sable. Et souvent, il est multicolore. Mais pourquoi?
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0: Bonjour Pierre Fabin, vous êtes notre vétérinaire avec des conseils santé pour les animaux tous les matins. Alors vous avez peut-être, vous là, qui avez un chat, l'impression qu'il ne boit jamais en ce moment ou à peine parce qu'il fait chaud. Est-ce que c'est normal Pierre?
7: En effet, beaucoup de propriétaires s'inquiètent de voir leur chat boire très peu. Mais dans la majorité des cas, c'est tout à fait normal. Il faut déjà comprendre que le chat domestique descend du chat sauvage africain, un animal du désert. Et ça, ça change tout. Dans la nature, ces chats tirent presque toute leur eau de leur proie. Des petits rongeurs ou des oiseaux contiennent entre 70 et 80% d'humidité. Donc votre chat, lui, il est programmé pour boire le strict minimum. Et c'est là que l'alimentation joue un rôle majeur. Si votre chat mange uniquement de la pâtée, qui est très riche en eau, il aura naturellement moins besoin d'aller boire à côté. En revanche, s'il mange exclusivement des croquettes, qui contiennent seulement 7 à 10% d'humidité, alors là oui, il devra boire davantage. Sauf que son corps ne l'y pousse pas toujours suffisamment. Résultat, certains chats peuvent être un peu trop économes en eau.
0: Bon alors Pierre, pour le chat à croquettes, est-ce que ça peut être dangereux s'il ne boit pas assez?
7: Oui, surtout à long terme. Une mauvaise hydratation peut favoriser les cystites, les calculs urinaires, voire chez certains chats plus âgés, aggraver une insuffisance rénale. C'est pour ça qu'on recommande souvent de stimuler leur consommation d'eau, surtout s'ils sont aux croquettes. Et j'ai plein d'astuces pour ça. Déjà, les chats adorent l'eau fraîche. Donc changez-la tous les jours, placez plusieurs bols dans la maison et surtout éloignez-les de sa litière et de sa gamelle de nourriture. Ensuite, misez sur des contenants larges, peu profonds, en verre ou en céramique, pas en plastique. Et surtout, évitez les endroits bruyants ou de passage, genre le coin de la machine à laver. Le calme, c'est sacré. Et puis, il y a l'arme fatale, la fontaine à eau. L'eau en mouvement attire beaucoup les chats. Beaucoup boivent davantage avec ça.
0: Et si, malgré tout ça, il ne boit toujours pas, qu'est-ce qu'on peut faire ?
7: Si votre chat est en forme, mange bien, a beau poil, des urines normales et qu'il est nourri avec de la pâtée, pas de panique, il est juste économe. Mais si vous remarquez une baisse d'appétit, une perte de poids, une haleine qui sent un peu mauvais ou qu'il urine beaucoup plus ou beaucoup moins que d'habitude, là, il faut consulter. Ces signes peuvent par exemple révéler une maladie rénale. Et au moindre doute, il vaut mieux vérifier que tout roule avec un petit bilan sanguin parce que même si votre chat ne vous le dit pas, il compte sur vous pour surveiller tout ça.
0: Merci Pierre Fabin pour le conseil. Excellent réveil à l'écoute d'Ici Brésil, jeudi 23 juillet avec Eddie Mitchell.

Tu peux préparer le café noir, merci, sans sucre pour moi. Eddie Mitchell à 6h48. Le temps est calme ce matin, dégagé au-dessus de l'île de Bas. Il fait 16 degrés, nous dit Jean-Pierre. Mais une partie de l'île plongée dans le brouillard, comme certaines communes, peut-être chez vous. Laissez vos messages, vos photos sur la page Facebook ici, Brézizel. 49, 3 infos pratiques locales, utiles et sympas. 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Pour le Cornouailles, laisse ta caisse et prends le bus. Le festival de Cornouailles, c'est parti hein, ce jeudi à Quimper pour 4 jours de concerts, de festounos, de stages, de démonstrations de la culture traditionnelle et vivante bien d'aujourd'hui. Et pour éviter les embouteillages dans le centre-ville de Quimper, eh bien on vous propose d'utiliser l'un des 4 parkings relais aux entrées de la ville et vous rejoignez ensuite le centre-ville et la fête grâce au bus de la Cube jusqu'à dimanche. Alors si vous venez de l'Ouest par exemple, de Douarnenez ou d'Audierne, parking de la piscine Kerlandvian à Pénars. Vous venez de l'Est, de Corrèze, d'Ergué-Gabéric par exemple, direction le parking de l'Eau Blanche au Costume Park, la nouvelle salle de spectacle. En venant de Brest et du Nord, la Croix des Gardiens vous accueille à Kerfeintin. Enfin, si vous venez de l'Orient ou du Sud, de Bénodet par exemple, le parking de l'Université UBO à Crèche-Gouen sera ouvert, alors lui uniquement samedi et dimanche. Pour 3 euros tout simplement, le titre de transport et le parking permet à un groupe de 5 personnes de bénéficier d'un aller-retour depuis ces parkings relais jusqu'à la fête au Festival de Cornouailles. Vous aimez les enquêtes pleines de saveurs ou d'histoires? Voici 3 idées relevées par qui dit clic d'Escape Game. Pour vivre en famille, la première à Pouldreuzic dans le pays Bigoudin, vous résolvez le mystère du grimoire perdu au cœur des vergers. Ça se passe à la cidrerie Kernet tous les jeudis. En centre Finistère, maintenant du côté de Vorgium à Carré, c'est le centre d'interprétation de l'histoire de Carré. En plus de l'escape game sur le trésor de l'aqueduc, testez leur nouveauté en ce moment. C'est le grand jeu du loup-garou, revisité à la sauce mythologique antique. Enfin, dans le Morbihan, la gare de Guiscriff devenait de redoutables espions à l'époque de Napoléon. Tous les détails sur le site kidiclic.fr. Il chante la Bretagne, sa mère, son terroir, sa spiritualité, ses légendes. Chanson en chapelle, c'est une voix, une guitare. Olivier Reich propose un programme inédit de chansons personnelles qu'il a écrites et de certains standards des répertoires. Alors Alain Barrière, c'est un Breton. François Budet, lui aussi, l'auteur du tube Blogivi de la mer. Mais il y a aussi des chansons d'Hugo Frey ou de Michel Tonnerre, lui aussi un Lorientais. Après le festival de Cancale, les vieux gréments de Paimpol, il est en concert, Olivier Reich, à Plouarnel, c'est en entrée de presqu'île de Quiberon, à la chapelle du Cosquer. C'est ce jeudi soir, 21h. L'entrée est libre, vous pouvez participer à hauteur de 6-7 euros, comme vous le voulez. Radio Gaga, Queen, 6h51. Dans 4 minutes, les petits bonheurs avec une Bretonne qui se confie à Laurent Limantour, un peu comme si elle était chez le psy. Quand Liliane adopte un veau, c'est la vache qui rit, vous verrez.

0: Radio Gaga, le groupe Queen, à 6h56. Retour de l'info avec Thomas Bié dans 4 minutes.
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0: Quand on adopte un veau, souvent c'est la vache qui rit. On vérifie ça avec notre invité dans les petits bonheurs au micro de Laurent Limontour. Qui est là? Bonjour.
9: Salut Brice Diesel. Bonjour.
10: Bonjour madame.
11: Qui est cette charmante personne? Voulez-vous me présenter?
9: Je m'appelle Liliane, j'ai une petite soixantaine.
12: Toute petite.
9: Et je suis une jeune retraitée.
10: Qu'est-ce que tu fais là toi? T'es pas en retraite?
9: Je suis dans les petits bonheurs.
13: La retraite à 60 ans, je t'en foutrais moi.
14: Où elle habite?
9: Je suis de Pont-Croix, tout près d'Audierne. C'est une petite cité de caractère qui date du Moyen-Âge et j'adore m'y balader. C'est une très belle ville ancienne.
15: Tout ça, c'est du passé, de l'imagerie ancienne.
9: Et il y a plein de belles choses à voir. Voilà, c'est encore plus beau que le Cronon.
16: C'est les voisins qui vont être contents.
17: Alors, où est-elle ton île?
9: Alors, si je devais finir mes vieux jours sur une île bretonne, je pense que j'irais sur l'île de Sein. Parce qu'elle est toute petite, tout le monde se connaît. Moi, j'y vais régulièrement puisque j'y suis bénévole avec les services de soins à domicile. Et c'est une île qui a une âme.
18: Il n'y a personne. Il n'y a pas une âme à 10 km à la ronde.
9: Ça respire quelque chose, l'île de Sein, quand on arrive. Quand on prend le temps de vraiment y aller l'hiver, se promener dans les petites ruelles étroites, il y a quelque chose.
19: On peut faire quelque chose?
20: Non, non, non!
21: Allonge-toi, tu vois bien que tu te fatigues.
22: Enfonce-toi dans tes souvenirs.
23: Au-delà du souvenir.
9: Le souvenir d'enfance, c'est à la campagne, quand j'ai eu en cadeau à mes 6

0: mir nicht aus dem Sinn.
1: Ich liebe dich.
2: Ich liebe dich aussi. Je comprends pas l'allemand, je comprends toujours pas l'allemand, mais warum, Zach, warum? Also, extraordinaire. Mais je n'en dirai pas plus.
3: Laissez-moi encore une heure pour vous convaincre que nous sommes des gens tout à fait civilisés.
2: Allez, bye, salut, à bientôt.
4: Mais pourquoi, dis-moi donc pourquoi? Merci beaucoup Liliane pour avoir confié ces moments très intimes dans les petits bonheurs de Laurent Limantour. Bon réveil à tous, c'est jeudi.
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4: L'actualité de ce 23 juillet, il est 7h, Thomas Bier. La saison est catastrophique pour les gaumeniers du Finistère, Thomas.
6: À tel point que beaucoup de ces pêcheurs spécialisés dans le ramassage d'algues brunes se posent des questions sur l'avenir à court et moyen terme. Les tonnages ramassés depuis le mois de mai sont en forte baisse. La faute à une eau trop chaude, à une houle trop forte et trop fréquente cet hiver qui a arraché les jeunes algues. À l'Anildude, c'est le premier port gaumenier d'Europe. Christian Ropars, le patron de l'Enoric, revient chaque midi avec moitié moins de gouémong d'habitude.
7: Je vais avoir 16-17 tonnes. L'année dernière, à cette époque-ci, je rentrais en gros avec des 45-50 tonnes. En 2014, il y a déjà eu ce problème. Il y a eu d'autres années aussi. Maintenant, si on prend une deuxième année à suivre comme ça, je pense que là, il va falloir se poser des questions. Hein. Et le secteur, cette année, il n'y en a même pas du tout. Donc, on va la prendre l'année comme elle est et puis on verra l'année prochaine. Bah, c'est surtout pour les jeunes derrière. Hein. Bon, encore ça va, bon, je suis un peu assis comme je dis, mais enfin, mon fils par exemple qui est là, lui a déjà arrêté. Hein. Ah ouais, il est passé à autre chose. Hein. Je ne sais pas si on aura de moins en moins, mais ça donne pas envie de venir en tout cas.
6: À Christian Ropars, et on va revenir sur la crise des goémoniers à 7h30 dans l'info d'ici, plus en longueur. La plupart des professionnels de l'Anildude sont des pêcheurs polyvalents. Ils travaillent sur la coquille Saint-Jacques pendant l'hiver.
4: Et ça le temps aussi pour les acteurs du tourisme vert dans le Finistère.
6: 42 communes de la Presqu'île, de Crozon, des Montagnes Noires, des Monts d'Arrée se voient privées pour la deuxième fois en moins de 15 jours de leur principal attrait touristique. L'accès aux espaces naturels interdit de midi à 20h pour limiter le risque d'incendie. L'arrêté préfectoral pris mardi soir court au moins jusqu'à demain. Décision globalement comprise par les touristes. On l'entendait dans le reportage de Delphine Gocho à Huelguat à 6h20. À Anvec, le domaine du Ménesmeur s'adapte lui aussi. Il reste ouvert, mais en mode très limité. Pas le choix, explique Raymond Messager. C'est le président du parc naturel régional d'Armorique.
8: Le domaine, la partie centrale reste ouverte, l'élevage reste ouverte, les salles de visite sont ouvertes, le parc à loups est ouvert, donc on peut se promener sur une trentaine d'hectares, mais il y a plus de 600 hectares qui sont bloqués et interdits à la randonnée de par cette végétation fragile. Le parc s'est adapté très rapidement. En 2 heures, tout le dispositif de protection était mis en place. Les rubalises, les barrières, les panneaux d'affichage. Nous aidons également les communes à prendre des mesures de protection. Et voilà, si demain il devait y avoir d'autres interdictions de randonnée, nous sommes également prêts.
6: Raymond Messager, le président du parc naturel régional d'Armorique. Si vous allez au domaine du Ménesmeur à Anvec, sachez que les tarifs basse saison s'appliquent pour tenir compte des accès restreints. La ferme d'exploitation sur place doit aussi s'adapter. La fenaison du foin a lieu très tôt le matin avec une tonne à eau à proximité. Et face à la sécheresse, la section laitière de la FRSEA s'inquiète. Le syndicat agricole explique que les prairies sont desséchées, que les réserves de fourrage s'amenuisent avec un début d'ensilage qui a parfois un mois d'avance. Il demande aux autorités des mesures d'accompagnement des éleveurs. La campagne morbihannaise continue, elle, de brûler. Des départs de feu à Plomeur hier soir dans plusieurs secteurs. Une soixantaine de pompiers mobilisés, agriculteurs et riverains ont aussi prêté main forte. Les flammes ont parcouru près de 2 hectares de champs. Un groupe d'intervention de pompiers morbihannais est également parti en Gironde pour épauler les pompiers du sud-ouest qui sont confrontés à un incendie qui a ravagé plus de 2000 hectares près du bassin d'Arcachon. Il est toujours en cours. 12 000 personnes ont dû être évacuées.
4: Il est 7h03. La communauté de communes du Pays d'Iroise veut protéger l'une des seules sources d'eau potable du secteur.
6: Un projet qui montre une nouvelle fois la fracture entre associations environnementales et monde agricole, car le captage d'eau du Traon à Landunvez et le forage de Kerenner à Plourin sont trop vulnérables aux pollutions, notamment aux nitrates. Les deux ouvrages alimentent plus de 10 000 habitants. La collectivité veut prendre des mesures. L'enquête publique vient d'ailleurs de prendre fin. Les associations qui soutiennent ce projet regrettent que la préfecture n'ait pas communiqué sur le sujet pour mobiliser la population. Laurent Lebert est le président de l'association pour la protection.

0: direction de la Côte des Légendes.
1: Cette enquête publique qui a été programmée en plein été, en plein mois de juillet, sur seulement 17 jours, quand on a découvert le dossier, 1084 pages quand même, il n'y a pas de synthèse. Donc en fait, on s'est dit, personne ne va participer à cette enquête publique, surtout que si vous vous baladez sur le site de la préfecture pour essayer de déposer votre contribution à l'enquête publique, accrochez-vous bien, parce qu'on ne sait pas comment faire. Très très compliqué. On a vraiment l'impression que tout est fait pour que personne ne participe à cette enquête publique. Donc les associations locales se sont réunies pour se dire il faut absolument faire le travail qui n'a pas été fait, en essayant de mettre en place une réunion publique citoyenne en même pas une semaine. Et on s'est rendu compte que le sujet a vraiment été saisi par la population, puisqu'on a fait ça le comble à Port-Spaudère. Et donc on a pu expliquer les tenants et les aboutissants de cette enquête publique.
0: Et la protection de ce captage d'eau est-elle d'utilité publique? Eh bien, c'est le préfet qui devra trancher après avoir reçu le rapport du commissaire enquêteur. La mairie de Pinmar part, elle, en croisade contre les propriétaires de chiens qui ne respectent pas les règles sur les plages. Beaucoup de plaintes déposées en mairie ces derniers jours. Cette dernière rappelle que les animaux ne sont autorisés que de 20h à 10h sur les plages et obligatoirement tenus en laisse. Les crottes de vos toutous doivent aussi être ramassées, bien évidemment. Des contrôles vont être effectués ces prochains jours avec des PV potentiels à la clé.
2: 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On dit souvent qu'on ne change pas une équipe qui gagne, et pourtant.
0: Et pourtant, le BBH a décidé de tout changer, sauf ses ambitions, après une saison marquée par le titre de champion de France de hand et un Final Four en Ligue des Champions. Nouveau coach, le Slovaque Tomáš Lavati, nouveau directeur général Bernard Gauthier, et une nouvelle direction sportive, incarnée d'ailleurs par une figure du club brestois, Nicolas Olivier.
3: C'est Cléopâtre Darleux qui pilote désormais la stratégie sportive.
4: Pour moi, c'était une évidence.
3: En poste depuis le 1er juin, elle veut s'inscrire dans la continuité.
4: Chaque début de saison, c'est une nouvelle histoire. Mais on se sert en fait de tout ce qui s'est passé les années d'avant. Donc c'est une année de changement, oui, mais comme chaque année.
3: Une recomposition presque anecdotique pour le président Gérard Le Saint.
5: On va dire que c'est un nouvel élan. Et c'est une entreprise vivante, hein, ça bouge, hein, ça restructure. Mais les objectifs demeurent toujours les mêmes, hein, gagner la Ligue des Champions à terme.
3: Si le BBH a échoué début juin d'un petit but en demi-finale, c'est parce que le club n'était pas assez soudé, selon lui.
5: Si on n'a pas l'union sacrée, on a vu, on a buté, même s'il n'y a pas grand-chose. Je suis persuadé qu'on aurait dû gagner ce match contre Gyor. On n'arrive jamais à passer ce cap, donc il faut qu'on ait un club uni.
3: Darleux sera donc chargé de mettre de l'huile dans les rouages et bien sûr de retoucher l'effectif. Une troisième recrue est espérée pour compenser le départ de la star, Anna Vyakireva.
4: Je ne sais pas si je vais réussir, mais en tout cas, c'est l'objectif. Mais c'est vrai qu'un effectif, ça se construit vraiment dans la durée. Pour voir l'effectif made in Cléopâtre, ce ne sera pas tout de suite.
3: Le club compte sur Cléo, son réseau, sa culture de la gagne et son sens du collectif pour aller plus haut.
0: Nicolas Olivier et les handballeuses brestoises partiront en stage à Győr du 3 au 8 août avec deux matchs amicaux contre le club hongrois qui les avait éliminés, on s'en rappelle, en demi-finale de la Ligue des Championnes. Reprise du championnat. Ce sera le 29 août à l'Arena et face à Besançon. Nicolas Gestin, meilleur temps des qualifs sur l'épreuve de canoë au championnat du monde aux États-Unis hier soir. Le Quimperlois, champion olympique et du monde en titre, assume son statut de favori. Les demi-finales auront lieu demain. Gestin qui remporte l'argent par équipe, par ailleurs avec Johan Sénéchaud et Jules Bernardet derrière la Grande-Bretagne. Médaille de bronze pour l'équipe féminine emmenée par Angèle Hugues. Aujourd'hui, place aux demi-finales en kayak avec la Rennaise Camille Prigent, quatrième lors des qualifications. Martin Cornu et le René Titouan Castric, champion du monde en titre, sont aussi de la partie. Les finales auront lieu dans la foulée.
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0: Et la météo, eh bien, ça ne change pas vraiment. Axel, il fait beau, il fait doux.
2: Et une petite brise de nordée. Voilà, pour faire du bien quand même à Combrit-Sainte-Marine, en banlieue sud de Combrit, comme même à le dire Yves. Il fait 16 degrés en Pays Bugoudin. Je vous souhaite une bonne journée avec une très belle photo d'un cygne blanc à côté d'un canot tout jaune dans la rivière de Pont-l'Abbé. Voilà, il y a des couleurs merveilleuses du côté de l'île Tudy. Oui, parce que ça, c'est l'île Tudy, visiblement. Pour ce qui est... Non, parce qu'il est à Combrit, mais voilà, l'île Tudy, c'est pas loin. Pléber-Christ, ce matin, 12 degrés, Névé 18. Nous avons du beau temps malgré quelques nuages dans le Finistère, des brouillards aussi dans le Nord Finistère, bassin de Ploermel, quelques nuages et un ciel parfois voilé dans les côtes d'Armor. Le vent est faible, donc je vous l'ai dit, mais il soufflera un peu plus fort dans l'après-midi sur les côtes de la Manche et la mer d'Iroise avec des rafales de 45 km/h. Il fera chaud à l'Opérec, 30 degrés comme à Quimper, 29 notés dans le pays de Carré, 27 à Brest, 24 à Landivisiau, 24 à Plougard également. Pour le Morbihan, Gueltas sera 28 degrés, Merlevenèze sur la côte 27 et très brivant dans les terres costar-mauricaines, il fera jusqu'à 29 degrés, un peu mieux dans le Trégor avec 25 degrés à Pédernec.
7: Donc il fait moins chaud dans le Morbihan que dans les côtes d'Armor et le Finistère, dis donc.
2: Exactement, le plus chaud c'est vraiment le centre Finistère, hein, l'Opérec et le pays de Quimper avec 30 degrés. Demain encore un degré de plus, hein, 31, et puis ça se tasse samedi, le soleil est toujours là mais 23, 28, 29 degrés. Et puis dimanche, première goutte de pluie annoncée avec seulement 21-25 degrés dans le Finistère. Bonne fête Brigitte.
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2: Le soleil est levé depuis une demi-heure hein, sur la pointe bretonne. Vous en profitez encore jusqu'à 22h03 ce jeudi.

0: Woolsey Rock Collection, il est 7h14.
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0: À suivre dans la prochaine demi-heure, une mouette qui rôte et des vaches qui vont pas au salon de l'agriculture. Et oui, on revient sur les meilleurs moments de l'année dans Mon œil dans le rétro. C'est avec vous, Gérald Roule, dans quelques instants. Et on se souvient, et oui, que le salon de l'agriculture 2026 s'est fait sans vache. Quant à la mouette rôteuse, c'est le nom d'une crêperie guinguette à Plouizoc, près de Morlaix. On la découvre dans Ici ça marche, hein, dans l'économie qui fait bouger la Bretagne avec Gaël Guéguin. Ce sera tout à l'heure à 7h20. Et puis sachez que vous nous retrouvez sur le port du Rosmeur. Eh oui, 400 bateaux sont arrivés à Douarnenez. Mission spéciale à l'occasion des fêtes maritimes de Douarnenez qui sont nées en 1986. 2026, vous voyez, c'est un bel anniversaire. Il y a plein de choses à faire sur les quais, à regarder les bateaux, naviguer dans la baie de Douarnenez, à en visiter certains. Émissions donc tout à l'heure, 17h, également demain, entre 17h et 19h.
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0: Mon œil dans le rétro, rétrospective, en ce cœur de l'été, avec vous Gérald Roux. Ce matin, on reparle d'un salon de l'agriculture sans vaches. C'était au mois de février.
5: Une première du jamais vu. Les vaches ne sont pas montées à Paris cette année. Les Tarines, les Montbéliardes sont restées chez elles pour éviter tout risque de propagation de la dermatose nodulaire contagieuse, cette maladie qui a gravement menacé la filière bovine française pendant une grande partie de l'hiver. Alors forcément, dans les allées du salon, porte de Versailles, c'était moins la fête cette année. Pour les petits citadins, s'il n'y a pas de vaches à admirer, à découvrir, c'est tout de suite beaucoup moins rigolo. Bien moins fascinant. Certes, il y avait bien des moutons, des petits agneaux tout mignons, des cochons bien gras ou des chevaux, mais tous autant qu'ils étaient, ces animaux sympathiques n'ont pas pu combler le grand vide laissé par les vaches. Conséquence, la fréquentation du salon de l'agriculture a chuté de 28% cette année. Sur leur stand, les marchands de fromage n'ont pas fait leur beurre, ils ont vu leur vente parfois divisée par deux. Bref, une année à oublier. Et ce qui est assez rageant, c'est que les zones réglementées qui étaient destinées à surveiller et à protéger les bovins de la dermatose, elles ont été presque toutes levées alors que le salon se terminait fin février. Quoi qu'il en soit, ce salon sans vaches a été à l'image du malaise que connaît une partie de l'agriculture française. Les maladies des animaux, des exportations en baisse, des importations en hausse, et comme pour rajouter une couche de décisions dures à avaler, c'est en plein salon que la Commission européenne a annoncé l'application de l'accord commercial avec les pays du Mercosur en Amérique du Sud. Heureusement, les amateurs de salons de l'agriculture n'ont pas dit définitivement adieu aux veaux et aux vaches, car au mois de mai, leurs bovins préférés ont fait leur grand retour au salon régional Nouvelle-Aquitaine. 400 vaches rassemblées à Bordeaux, des limousines, des blondes d'Aquitaine ou des basadaises, bref, de la belle bête. Enfin, en dehors des salons, pour tous les citadins à qui elles ont manqué ces derniers mois, vous pouvez les retrouver pendant les vacances. Partout, dans les champs, dans toute la France, si vous avez la bonne idée de passer votre été à la campagne, sur le plancher des vaches.
0: Merci pour ce regard dans le rétro, l'œil, mon œil dans le rétro. Aujourd'hui, mon cher Gérald Roux, attention sur la route si vous circulez du côté de Guingamp. À Grasse, sur la Nationale 12, il y a des obstacles sur la voie express si vous circulez en venant de Morlaix en direction de Saint-Brieuc.
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0: Madeline Anne est dans la

0: train de mourir, chanson sur l'environnement, sur l'état actuel de notre terre, avec Gwenon Maro, La mort des abeilles. C'était Madeleine Anne de la presqu'île de Crozon, la chanteuse pop, qui chante en breton et dans la playlist bretonne ici, Brésisel. Elle sera évidemment du festival de Cornouailles à Quimper ce week-end, dans le off. Elle sera au Kelly ce samedi, concert de Madeleine Anne au Kelly, donc sur les quais de Quimper, hein, célèbre pub quimperois, à 21h30. Il est 7h22. Bonjour Thierry.
1: Oui, bonjour Axel, bonjour à tous.
0: On vous retrouve pour un point météo dans le sud Finistère à Gouesnard. Alors s'il y a des brumes au nord, hein, Finistère en ce moment, c'est pas le cas dans le sud?
1: Non. Le ciel est dégagé avec cette petite fraîcheur estivale, fraîcheur à 16,5.
0: 16,5 pour commencer, ça fait un petit peu du bien parce que le thermomètre va grimper. Hein. On a encore des 30 degrés, notamment dans le pays de Quimper, aujourd'hui. Allez, autour de 28 à Gouesnard. Vous aviez envie de rendre un coup de chapeau à l'un des Bretons du Tour de France, Thierry?
1: Oui, tout à fait. Étant à Gouesnard, le canton de Fouesnant, je ne pouvais pas ne pas féliciter Baptiste Weisstrofer, que par ailleurs je connais bien, puisque il a commencé le triathlon au Quimper Tri dans les années 2015, et que du coup cette semaine on se remémorait avec un autre parent les sorties vélo du dimanche matin avec les cadets juniors, donc encadrés par les parents triathlètes.
0: Donc lui, il avait quoi, 14 ans à l'époque, et très très en forme, hein, très sportif.
1: Très très sportif, hein. Bon, il a gagné ses premiers triathlons, il a gagné dans sa catégorie d'âge le triathlon à Quimper, hein, entre autres, et c'était très rigolo parce que ses sorties elles étaient spectaculaires, parce que les mômes, évidemment, leur plaisir c'était de mettre de la misère aux parents, donc c'était vraiment génial, et il avait déjà cette bonne humeur, un bon esprit communicatif, et puis et alors l'esprit combatif qu'on voit autour et puis qui fait plaisir à, que ce soit à tous les passionnés de vélo, mais aussi au grand public, hein, parce que on trouve un Baptiste qui s'est fait un prénom là sur le Tour.
0: Ah bah oui, vous parlez de combatif, hein, il a été élu coureur combatif de la première, mais aussi de la deuxième semaine du Tour. Hein.
1: Complètement. Et alors je sais pas s'il m'entend depuis Voiron, parce que j'ai eu son papa et sa maman au téléphone hier, mais évidemment pour les féliciter. Et alors, je suis pas sur les réseaux sociaux, mais bon, peut-être que depuis Voiron il m'entend.
0: Mais bien sûr, il écoute l'appli ici, il se branche sur Brésisel, il n'y a pas de souci.
1: Exactement. Donc ce que je veux lui dire, c'est qu'il nous fait rêver, qu'il ne lâche rien, et que c'est vraiment génial ce qu'il fait. Et qui continue comme ça, c'est vraiment superbe.
0: Voilà, hommage à Baptiste Weisstrofer, le Fouesnantais du Tour de France. Merci beaucoup Thierry d'avoir été avec nous ce matin. Kenavo.
1: Kenavo, Richard.
0: Il est 7h25, c'est l'heure de mettre en avant eh bien, une petite entreprise qui marche dans Ici, ça marche, Gaël Guéguin. On connaissait la mouette rieuse, évidemment. Voici la mouette rôteuse, elle est installée dans un jardin près de Morlaix.
2: C'est l'histoire d'une mouette qui tient une guinguette. Cette mouette, c'est la mouette rôteuse installée à Plouézoc. Et celui qui dirige la mouette, c'est Ronan Leroux. Bonjour Ronan.
3: Bonjour Gaël.
2: On va parler même des nouvelles aventures de la mouette rôteuse.
3: Ouais, elle était avant au Dourduf en mer sur le port du Dourduf. Là, on fait un test en faisant une petite guinguette au Dourduf en terre. On n'est pas très loin du point d'origine, donc ça, c'est toujours à Plouézoc, donc Dourduf en terre. Et donc on propose évidemment toujours la marque avec des produits comme la gamme de bière, la gamme de cidre, le coca, la limonade, le jus de pomme. Et on fait aussi de la dégustation d'huîtres. On a développé un concept un peu à part avec un espace jeu badminton, volleyball. Donc ce qui fait que pendant que par exemple les parents mangent, les enfants peuvent s'amuser. Donc c'est très convivial, très familial. Et puis on fait quelques événements de temps à autre. Donc jusqu'à fin août, là il y en a quelques-uns qui vont être faits.
2: Et à la mouette rôteuse, on peut manger quoi, des crêpes?
3: Ouais, on a la partie donc crêperie galette, c'est-à-dire qu'on a les galettes sarrasin, on a la partie froment, et puis on fait aussi cette année une dégustation d'huîtres. C'est-à-dire qu'on a trouvé un deal et un partenariat avec une ostréicultrice sur le port du Dourduf.
2: On peut manger des crêpes avec de l'huître ou bien... Non, personne n'a jamais essayé ça.
3: Non, mais c'est plutôt les. Là, c'est qu'à là, il faudrait faire des huîtres chaudes, tu vois. Il faudrait. Ça, on va le prévoir peut-être l'année prochaine, mais cette année, on était un peu trop court. Et donc, on est parti sur la dégustation d'huîtres, vin blanc, comment dire, en apéro, puis après, la partie crêperie pour les gens. Mais la question est bonne, et je pense que oui, il faudrait s'y intéresser.
2: Est-ce qu'on peut ramener un souvenir de la mouette rôteuse quand on va visiter la guinguette?
3: Bien sûr, il y a évidemment les gens partent avec nos produits, hein, les bières, le cidre, le jus de pomme et le reste, et puis aussi la partie t-shirt, parce que je dessine, comme tu le sais, et j'ai créé une gamme de t-shirts derrière, ainsi que des pins et différentes autres choses, oui.
2: Et sinon, on a déjà entendu une mouette rôteuse en vrai?
3: Ouais. Quand les gens ont bu une bière derrière, comment te dire, ils sont tous un peu la mouette rôteuse.
2: Donc c'est une guinguette qui s'appelle la mouette rôteuse. On peut y manger des crêpes, y déguster des huîtres et boire quelques boissons locales ou pas locales. Pour l'instant, il n'y a pas de champagne. Sinon, ça serait la mouette et Chandon.
0: Abdullah, comme on dit, après avoir ôté. Merci, mon cher Gaël Guéguin. 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

0: 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C'est la nifleuse du Finistère.
1: Mais au détour d'une fanfare, le groupe finistérien propose des chansons, tantôt légères, tantôt engagées, mais toujours festives. Jaja la Brestoise rend hommage à une femme libre, entière et pas comme les autres.

0: 7h35, Jaja la Brestoise.
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7: L'info d'ici Brézizel arrive dans deux petites minutes. Là aussi, la chaleur, le changement climatique, hein, Thomas Bier, inquiète notamment les goémoniers.
8: Oui, parce qu'ils constatent une très forte baisse des ramassages. Alors, c'est lié à deux phénomènes, à la fois une eau trop chaude, on en a déjà parlé, mais également la houle qui a été trop forte cet hiver.
7: Il est 7h30, on va prendre la direction du bassin d'Arcachon pour les infos, c'est le 90 secondes, avec 12 000 personnes évacuées. Vous faites le point, Cyril Ardo-Redon.
9: Une situation toujours jugée défavorable ce matin par les pompiers. L'incendie parti hier de Somos, au nord du bassin d'Arcachon, continue de progresser. Le feu a déjà parcouru plus de 2000 hectares. 12 000 habitants et touristes ont dû être évacués. Dans le Var, un incendie a parcouru 2500 hectares en moins de deux jours. Il ne progresse plus, mais n'est pas encore fixé. Et depuis le début de l'année, 128 personnes ont été interpellées en France, suspectées d'être à l'origine d'incendies. 12 000 départs de feu, 44 000 hectares parcouru par les flammes à l'échelle du pays. C'est ce que dit Laurent Nunez, le ministre de l'Intérieur, qui propose un hommage national aux deux pompiers morts avant-hier en intervention en Gironde. Ce matin, le Gard, les Bouches-du-Rhône, le Vaucluse, le Var et l'Aude sont classés en rouge pour un risque très élevé de départ de feu. 28 départements du sud et de l'ouest sont en orange pour un risque élevé. Un maire frappé au visage et jeté à terre, ça s'est passé à Bux, dans le nord de la Vienne. Deux personnes cagoulées ont surgi dans son bureau et sont en fuite. Une enquête pour violence en réunion sur un élu public est ouverte. Faire réparer sa voiture coûte toujours plus cher, plus 9% sur un an selon le baromètre annuel d'un comparateur de garage, en raison notamment de la hausse des prix des pièces et de l'électricité. C'est à lire sur ici.fr. Et puis la 18e étape du Tour de France aujourd'hui, 185 km entre Voiron en Isère et Orcières-Merlette dans les Hautes-Alpes. Départ à 12h35. Hier, c'est le Belge Jasper Philipsen qui s'est imposé.
7: Voilà, ce sera une grande étape de montagne. On fera le point avec Christian Prudhomme, le patron du Tour de France, dans quelques minutes. Il sera avec nous dans 20 minutes. L'info d'ici Brézizel, Thomas Biel, sont des victimes directes du changement climatique.
8: On s'intéresse ce matin à l'avenir des goémoniers, ces pêcheurs saisonniers qui récoltent des algues brunes entre les mois de mai et septembre. Sauf que cette année, la ressource, eh bien, elle s'est effondrée. Les tonnages ramassés sont en forte baisse, à tel point que certains s'interrogent même sur la viabilité et l'avenir de leur métier. Nicolas Olivier, vous l'avez constaté à Lannil-Dut, dans le Nord Finistère. C'est tout simplement le premier port goémonier d'Europe.
10: Comme chaque midi, les bateaux se succèdent sur le quai de la Béryl-Dut. Un grappin métallique enlève les tas de Laminaria digitata, ces longues lanières brunâtres dégoulinantes.
11: Je vais avoir 16-17 tonnes. L'année dernière, à cette époque-ci, je rentrais en gros avec des 45-50 tonnes.
10: La pêche a encore été médiocre pour Christian Repars, patron de l'Enoric.
11: Si on prend une deuxième année à suivre comme ça, je pense que là, il va falloir se poser des questions. Hein. Bah, c'est surtout pour les jeunes derrière. Hein. Ça donne pas envie de venir, en tout cas.
10: D'ailleurs, son fils, Emeric, avait débuté la saison à son compte. Avant de renoncer, il a préféré transformer son bateau en filayeur.
12: C'est une année catastrophique. C'était à prévoir. Hein. On voit un peu tous les ans que ça diminue parce qu'on voit la taille des bateaux qui augmente. Forcément, les champs de laminaires sont beaucoup plus nettoyés qu'avant. Après, on voit l'eau qui se réchauffe un peu. Donc, il y a des zones qui disparaissent comme ça. Je préfère aller sur autre chose et puis essayer de pouvoir gagner un peu plus.
10: Sur le même ponton, Corentin Provost patiente avant de décharger sa maigre cargaison. Son navire est aux deux tiers vide.
12: C'est une cata, ouais. Bon, ça fait déjà un petit moment qu'on ne cherche plus les bateaux. Hein.
10: Installé depuis 2015, ce guémonier ne s'attendait pas à une chute aussi brutale.
12: Ah ouais, là c'est la douche froide. Ça tire à sa fin, quoi.
10: L'usine de Landerneau, qui achète cette matière première, est moins alarmiste. Elle espère une meilleure ressource dès l'été prochain.
7: Le reportage à l'Anil Dut de Nicolas Olivier. Alors comment expliquer cette saison noire, une eau trop chaude dont on avait parlé il y a quelques semaines avec des chercheurs de l'Ifremer, les laminaires au-dessus de 18 degrés. Eh bien, ça pose de gros problèmes, mais il y a aussi eu un autre phénomène, c'est un excès de houle pendant l'hiver qui a arraché les jeunes algues digitata et favorisé d'autres espèces qui ont pris leur place sur les rochers. Une situation qui préoccupe Yvon Troidec, ancien guémonier, référent du groupe Algues au comité régional des pêches, mais il en a vu d'autres.
13: On a déjà eu des mauvaises années, hein. On est sur une ressource naturelle, donc ça fluctue. On est effectivement tributaire des conditions climatiques, notamment hivernales. Non, mais bien sûr qu'on est inquiet et qu'on est vigilant. On sait bien que le climat change, hein. Il y a des perturbations qu'il n'y avait pas avant. Mais pour autant, pas de catastrophisme non plus, quoi. Comme je vous dis, des mauvaises années, on en a déjà connu. Mais par contre, on est vigilant, hein. On travaille beaucoup avec les scientifiques là-dessus, hein, pour voir un peu comment on peut, nous aussi, adapter notre production à ces nouvelles conditions, hein. En fait, on pensait que ce serait plus long. Ça va très vite. On suit ça de très près.
7: Et les professionnels espèrent mieux travailler sur la fin de saison grâce à l'autre variété d'algues, l'hyperboréa, qui se ramasse en septembre et en octobre au peigne norvégien et non pas au scoubidou comme la digitata. Vous retrouvez toutes ces informations sur ici.fr Brésil.
14: C'est 7h34, c'est l'heure de la météo.
7: Mais tout à fait.
14: Et donc, on a du brouillard au nord, on a du beau temps au sud. Voilà la tendance autour de 15-16 degrés pour tout le monde. Le vent est faible de nordée, mais ce vent, cette bise va se lever un petit peu sur les côtes de la Manche, sur la mer d'Iroise, dans fin d'après-midi, avec des rafales parfois de 45 km/h. Les maxis, c'est encore très chaud. Dans le pays de Quimper, le pays de Châteaulin, à l'ouest des Monts d'Arrée, à l'Opéret, qui fera 30 degrés. Un peu moins à Brest, 27, ou à Crozon, 26 à Douarnenez, ou dans le Trégor finistérien, 24 à Morlaix, à Plougard, par exemple, 24. 25 à Pédernec, dans le Trégor, dans les Côtes d'Armor, il fera 29 dans les Terres, à Trébrivent. Et compter jusqu'à 28 degrés dans le Morbihan, à Gueltas, par exemple. Encore un degré de plus pour demain. Et puis samedi, ça se tasse un petit peu, encore du soleil, hein, mais 23-28 seulement pour le Finistère, et quelques gouttes qui arrivent dimanche certainement, et là on retrouvera des températures plutôt entre 21 et 26 degrés en Bretagne. Ça va faire du bien.
7: Aux pelouses, oui.
14: Aux pelouses aussi. Brigitte, bonne fête. Béhet aussi, nous sommes jeudi 23 juillet.
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14: Et s'il y en a un qui passe ses vacances, que dis-je, cette année en Bretagne, eh bien Julien Clerc, on a compté 1, 2, 3 concerts cette année.

0: 3, que dis-je, 4 fois en Bretagne cette année, Julien Clerc. Il était au Scope à Lannion, en Nouvelle-Seine, qui marche très très bien dans les Côtes d'Armor. Il est venu à l'Irréductible à Quimper. Il sera le 23 août à Sainte-Anne-d'Auray pour les Galettes du Monde, le festival. Et de retour au Costume Park au mois de novembre, la nouvelle salle de l'Eau Blanche à Quimper. Julien Clerc, 7h40.
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0: C'est pas les dessous de la langue bretonne qu'on vous propose aujourd'hui, mais la lingerie fine. Ça sera Clément Soubicou dans quelques instants pour les mots pour vous, mesdames, ou ceux qui aiment porter de la lingerie fine. Hein, ça me regarde de pas. Thomas Bié, votre invité dans 4 minutes en direct.
3: Hein. Eh ben oui, ce sera, on va dire, la mémoire vivante des fêtes maritimes de Douarnenez, puisqu'on va recevoir Jean-Jacques Chapalin. Ces fêtes qui débutent aujourd'hui, en même temps que le Cornouaille d'ailleurs, et qui fêtent leurs 40 ans. Donc on voulait faire un petit point avec lui, avec Jean-Jacques Chapalin, sur ses fêtes maritimes de Douarnenez.
0: Il y a 400 bateaux à avoir, certains à visiter, hein, à partir d'aujourd'hui. Florian Raganor, Clément Soubégou.
4: Bonjour Axel, bonjour à toutes et à tous.
0: Mesdames, le petit cours est fait pour vous.
4: Aujourd'hui, nous allons parler de croissants bretons, mais avant cela, un petit coup d'œil sur un événement assez féminin.
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4: Le soutien-gorge. Bah ouais, c'est utile de savoir en parler en breton. Donc, mesdames, aujourd'hui, c'est pour vous, avec deux façons d'en parler. En premier, breniden. Je répète, breniden, c'est un mot ancien qui servait à parler du plastron des costumes traditionnels des femmes. Un plastron, ça sert à tenir la poitrine, donc ça marche. Breniden, arvreniden, ça sera, disons, la version académique. Sinon, il y a une version plus terre-à-terre. En français, on dit un soutien-gorge. Pourtant, quand on regarde bien, c'est pas vraiment la gorge que l'on met dans le soutien-gorge. Et le breton a l'œil affûté et a repéré ce qu'on met dedans. Et du coup, on peut appeler notre soutien-gorge andouguerbrondou, c'est-à-dire le porteur de sein. Franchement, on peut pas faire plus logique. C'est quand même à ça que ça sert en général. Donc, andouguerbrondou, le porte-sein en version populaire. Et sinon, breniden, arvreniden, dans un registre de langue quand même un petit peu plus élevé.
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4: Et du coup, nos croissants, aïe, j'ai déjà eu l'occasion d'en parler, mais c'est pas grave, c'est bien d'en remettre une couche de temps en temps, on se refait une petite tartine. C'est dommage d'en voir encore écrit sur les routes des croissants, et c'est même agaçant, car là, c'est de la pure fantaisie que l'on doit à une époque où on a voulu écrire le breton avec des gens qui parlaient pas breton, du coup, ils écrivaient ce qu'ils entendaient, donc ça a donné des croissants qui viennent de croisse-hent, hein, c'est le croisement, ça vient de deux mots, croisse, argroisse, c'est une croix, rien de compliqué, et hent, vous connaissez, je suis sûr, c'est le chemin, la route. Croissent, c'est la croix de chemin, la croisée de chemin, c'est d'ailleurs un mot ancien. Croissent, le carrefour, et comme les carrefours sont ronds maintenant, on peut dire croissentro, le carrefour qui tourne. On imagine facilement, ou du moins on comprend tout de suite de quoi on parle. Donc croissent, c'est le carrefour, et le croissant, vous le laissez à la boulangerie. Hein, dire croissant pour un carrefour en Bretagne, c'est aussi bête que dire croissantine. On dit pas ça quand même. Croissant, croissantine. Bon, allez, je lance un nouveau débat. À demain, canevar croiss.
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0: Bon petit déj, direction les fêtes maritimes de Douarnenez dans quelques secondes.
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0: 7h44, Thomas Bié. Il y a de quoi faire, la fête jusqu'à la fin de la semaine en Bretagne. Hein.
3: Le festival de Cornouailles à Quimper et les fêtes maritimes de Douarnenez jusqu'à dimanche. Et pour ces dernières, ça fait désormais 40 ans qu'elles animent la ville tous les deux ans au rythme des vieux gréements, des voiliers mythiques. Il y en a 400 encore cette année, des bateaux, des champs de marins, du savoir-faire maritime également, évidemment. Et on en parle avec celui qui est un peu la mémoire vivante de l'événement. Bonjour Jean-Jacques Chapalin.
5: Bonjour à vous.
3: Alors si on dit mémoire vivante, c'est parce que vous êtes là depuis le début de l'aventure, première édition en 1986, ce qui ne nous rajeunit pas, et vous allez quitter le conseil d'administration après cette édition 2026. La question est simple, qu'est-ce que ça représente pour vous, ces fêtes maritimes de Douarnenez?
5: D'abord c'est une partie de ma vie, ensuite c'est un un livre ouvert, parce que de souvenirs, et on s'en est rendu compte, je m'en suis rendu compte hier soir, parce qu'on a fait un lever de rideau qui était plutôt pas mal avec le repas des équipages, où on a, il y avait 300 ou 400 personnes, tous des marins et quelques invités qui étaient là avec nous depuis le début. Et, voilà, chaque fois qu'on voyait un visage, on retrouvait quelqu'un, ça évoque des souvenirs et de très beaux moments passés ensemble. C'est 40 ans ensemble et on l'a vu hier soir.
3: Et voilà. Et justement, est-ce que vous avez, parmi ces nombreux souvenirs, un en particulier qui vous a marqué plus que les autres?
5: Pour être honnête, j'en ai plusieurs, mais j'en sélectionne deux. C'est d'abord Douarnenez 88. Parce que c'était Douarnenez 86, c'était la découverte, parce que des mots comme culture, patrimoine maritime, ça voulait rien dire à l'époque. Et puis le Chasse-Marais a lancé 86 et 88, et là vous aviez quelque chose que 6 ou 700 bateaux que venus du monde entier, en train du Danemark, en conteneur d'Australie, en cargo des Pays-Bas, qui ont évolué dans un écrin. Le port de Douarnenez décoré par Yann Kersalé, illuminé, et là ça a été les étoiles dans les yeux, l'émerveillement. Vous voyez, si vous voulez, les gens ont compris ce que ça pouvait représenter, parce que puis pour nous, eh ben c'était rattraper un petit peu notre retard, on rejoignait, passez-moi l'expression, le peloton des pays nordiques qui était bien plus évolué en matière de culture maritime que nous. Et puis il y a un autre moment, ça c'est un événement, un autre moment, c'est l'entrée du Belém dans le port-musée de Douarnenez. Ça a été un moment extraordinaire parce que ça faisait 22 ans qu'on l'attendait. La porte avait été calculée pour qu'il puisse entrer. La porte fait 10 mètres de large. Le bateau, le mètre beau ou la largeur, si vous voulez, c'est 9 mètres. Donc il restait 50 centimètres de chaque côté. Et là, notre ami disparu qui faisait les commentaires sur l'arrivée des bateaux, a simplement baissé la voix graduellement au micro. Et il a imposé quelque part, où il a invité les gens à un moment de silence. Et le Belém est entré dans un port-rue silencieux, avec des milliers de personnes qui vivaient ce moment. C'était, j'en ai encore la chair de poule quand je vous en parle.
3: Un moment suspendu, et un mot sur le programme de cette édition là 2026, pour peut-être des jeunes, ou en tout cas des néophytes, des touristes qui ne connaîtraient pas cet événement. Qu'est-ce qui vaut le déplacement cette année? Pourquoi faut venir?
5: Écoutez, ça a commencé hier avec un lever de rideau totalement improvisé, une parade improvisée par les bateaux eux-mêmes. 300 des 400 bateaux sont arrivés hier après-midi et ils ont offert un spectacle fantastique dans la baie à des gens qui étaient là, des visiteurs surpris et ravis. Et donc, ça va être merveilleux à la fois sur l'eau, parce que certains, au lieu d'aller accoster directement, ont fait des petits tours devant le port pour amuser les gens qui étaient là et qui étaient vraiment émerveillés. Et puis, donc sur l'eau, ça va être un spectacle tous les jours. En plus, on a téléphoné à Monsieur Guy Pavard qui nous a dit que ça allait être bien pendant au moins 3 jours, donc sur le soleil. Et ensuite, spectacle sur l'eau. Et puis alors maintenant, avec toutes sortes d'ateliers pour les jeunes, les moins jeunes, tous les gens qui viennent maintenant, ils regardent, ils admirent, mais on les invite également à participer. Vous voyez, à oui. Tous les ateliers, les enfants par exemple, on a travaillé beaucoup en amour avec les enfants, ils vont avoir plein de choses à faire tout en s'amusant. Et puis alors, c'est une façon de transmettre.
3: Transmettre et découvrir, en tout cas ce qui est sûr, c'est que petit ou grand, vous trouverez forcément votre bonheur au fait de Douarnenez, que ce soit par la découverte du savoir-faire, des savoir-faire maritimes, par la contemplation de ces bateaux, et puis il y a aussi une programmation culturelle et musicale qui devrait plaire au plus grand nombre. Merci beaucoup, en tout cas Jean-Jacques Chapalin, d'avoir témoigné de votre amour de ces fêtes maritimes de Douarnenez, qui commencent donc aujourd'hui, et belle journée à vous.
0: Il est 7h49 à la Sainte-Brigitte, le soleil sourit aux moissons. Jack et Carla dans la playlist des nouveautés, ici Brésil. Regarde.

0: Jeff et Carla dans la playlist ici Brésil, il est 7h52. Un point sur le Tour de France, l'étape du jour. Et à la fin, c'est toujours les Belges qui gagnent une nouvelle victoire au sprint pour Philipsen hier et Pogacar est toujours en jaune. On prend la direction d'Orcières Merlette depuis Voiron, une épreuve de montagne aujourd'hui, hein, début de trois grandes étapes qui vont compter avant Paris. Alors ça démarre très très fort, Emmanuel Collardet. Vous êtes avec Christian Prudhomme, le directeur du Tour.
1: Bonjour Christian Prudhomme.
2: Bonjour.
1: C'est parti pour le dernier chapitre montagneux, un chapitre en trois étapes qui s'annonce palpitant, avec d'abord aujourd'hui près de 4000 mètres d'ascension.
2: Oui, nous irons du département de l'Isère vers le département des Hautes-Alpes, de Voiron jusqu'à Orcières-Merlette. Orcières-Merlette, c'est une montée célébrissime dans la grande histoire du Tour de France, par l'exploit de Luis Ocaña, celui qu'on appelait l'Espagnol de Mont-de-Marsan en 1971. Il avait écrasé l'étape. Il s'était imposé devant le Belge Lucien Van Nym de 5 minutes 52 et il y mers 3e, 8 minutes 42. Mers, c'était celui qui gagnait tout et qui ne pouvait évidemment pas s'attendre à ça. Le Tour est revenu ensuite quelques fois à Orcières-Merlette, notamment il y a 6 ans, en 2020, pendant la pandémie, avec une victoire ce jour-là du Slovène Roglic.
1: Cette étape qui n'est pas la plus dure, hein, elle peut sourire à plusieurs types de profils. On n'attend pas forcément un coureur bien placé au classement général.
2: Non, je pense que les favoris au classement général auront largement de quoi faire demain et après-demain avec la double ascension vers l'Alpe d'Huez et que ce sont des baroudeurs de la montagne qui ont vraiment une chance, des baroudeurs de la montagne qui ont encore suffisamment de force pour pouvoir s'échapper, garder suffisamment d'avance. Je ne pense pas a priori que la montée d'Orcières-Merlette, qui n'est pas si difficile que ça, soit un lieu où les favoris du Tour veuillent faire une différence.
1: Vous l'avez dit, demain et après-demain, il y a deux, non pas une, mais deux montées vers l'Alpe d'Huez. Cette étape aujourd'hui, sans grande difficulté, c'est aussi une façon de préparer les coureurs.
2: Oui, on est déjà bien évidemment dans le final du Tour, mais ceux qui savent qu'ils ne gagneront ni à l'Alpe d'Huez demain et après-demain, ni à Paris sur les Champs-Élysées par de la Montmartre dimanche, vont tout donner parce que ce sera pour eux quasiment la dernière chance. Ça veut dire qu'il y aura de très nombreux coureurs qui voudront s'imposer aujourd'hui et que la bagarre en début d'étape promet d'être très sévère.
1: Très belle journée à vous sur la route du Tour, Christian Prudhomme.
2: Merci.
0: De la bagarre aujourd'hui, 185,2 km, arrivée autour de 17h12 pour les plus rapides, hein, 17h40 peut-être s'ils traînent un petit peu. En direct évidemment tout à l'heure sur ici Brézizel, nous serons aux fêtes maritimes de Douarnenez, mais on fera évidemment un point sur le Tour de France. Phil Collins, c'est

0: Phil Collins. Against All Odds. Il est 7h57. Dans quelques instants, vient Stéphane Bern pour un voyage dans le temps. De quand datent les partis de gauche et de droite?
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0: Stéphane Bern, bonjour.
5: Bonjour Axel, bonjour la Bretagne.
0: Comment ça va? Vous êtes plutôt à droite ou à gauche, vous? Bon, ce matin, on va voyager au temps de la Révolution française pour notre histoire du jour.
5: C'est un petit jeu de chaises musicales qui a fait naître, dans la politique française, la gauche et la droite. C'est un 11 septembre, en 1789, que cette histoire de droite et de gauche a commencé. Nous sommes à Versailles, dans la grande salle des menus plaisirs, une sorte de carré VIP des puissants de l'époque. L'Assemblée constituante débat d'un sujet explosif. Le roi doit-il pouvoir bloquer les lois votées par les députés? Les uns veulent un veto absolu pour Louis XVI,

0: Le veto royal ne sera que suspensif, valable 2 législatures. En résumé, Louis XVI peut encore freiner, mais la révolution, elle, vient de passer la seconde. Mais surtout, le clivage est né. Quand l'Assemblée s'installe à Paris, en octobre, dans la salle du manège, les habitudes suivent. À droite, on veut calmer le jeu. À gauche, on veut aller jusqu'au bout des idéaux de 1789. Et celui qui confronte sa droite et sa gauche risque d'être plutôt mal reçu dans le camp d'en face. La gauche, la droite, deux camps, deux visions de la Révolution, puis de la République. Et depuis, 2 siècles de discussions pour trancher, mais sans guillotine cette fois.
1: Et sonner les extrêmes. Ensuite, 8h30, c'est les infos, nous sommes le 23 juillet.
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1: Le journal Thomas Bier. On parle beaucoup, Thomas, de protéger la ressource en eau ces dernières semaines en Bretagne. Voilà justement un cas concret.
3: Direction le pays d'Iroise, où la communauté de communes entend créer un périmètre de protection autour de l'une de ses seules sources d'eau potable. Pour améliorer la qualité de l'eau, du captage du Traon à l'Andunvez et du forage de Kerenner, c'est à Plourin. Les ouvrages alimentent plus de 10 000 habitants, mais ils sont trop vulnérables aux pollutions et notamment aux nitrates. Une enquête publique vient tout juste de se terminer et elle met une fois encore en exergue la fracture entre la population et le lobby agricole, Nicolas Olivier.
4: Plus d'une centaine d'observations ont été consignées sur le registre numérique. Des associations locales ont activement participé et convaincu des habitants de soutenir le projet, comme l'Association pour la protection de la Côte des Légendes, présidée par Laurent Lebert.
5: Actuellement, cette eau n'est pas potable parce qu'il y a trop de nitrates. Alors qu'est-ce qu'il y a de plus utile au public, donc aux citoyens, que sa ressource en eau qui est commune à tout le monde, tous les citoyens. Quoi.
4: Mais les citoyens désireux de protéger leur santé et l'environnement ne sont pas les seuls à avoir contribué. La Chambre d'agriculture du Finistère, tenue par la FDSEA, a exprimé son opposition formelle à toute restriction de l'usage de produits phytosanitaires.
5: On a eu un afflux d'observations de personnes liées à ce syndicat agricole, venant d'un peu partout en Bretagne, contre la protection du captage et pour pouvoir continuer à épandre des pesticides et utiliser sur les périmètres de protection. On a vraiment l'impression que le syndicat majoritaire fait un coup de force. On voit tout ce qui se passe à l'Assemblée, hein, tout passe. Alors pourquoi ça passerait pas à l'Andunvez, quoi.
4: Le commissaire enquêteur remettra son rapport et ses conclusions au préfet, qui devra arbitrer dans ce dossier à la fois technique et politique.
3: Le reportage de Nicolas Olivier. La mère de Rieix-sur-Bellon déplore une tragédie. Le corps d'une jeune femme de 22 ans découvert dans un pavillon de la commune après un incendie dans le bourg. La maison entièrement détruite par les flammes peu avant 9h hier. Une enquête ouverte par la gendarmerie. La piste accidentelle privilégiée. Encore plusieurs départs de feu hier dans le Morbihan, le département breton le plus touché par la sécheresse. Des incendies signalés à Plomeur dans les secteurs de Kernastelec, Lanvrian, Kerbrion et Kerantonel, près de 2 hectares de champs parcourus par les flammes, une 60aine de pompiers, une 20aine d'engins mobilisés, avec les concours d'ailleurs d'agriculteurs et de riverains. Les pompiers morbihanais, dont un groupe d'intervention feu de forêt, est parti épauler ses collègues en Gironde, le département du Sud-Ouest, où 12 000 personnes ont dû être évacuées ces dernières heures après un incendie qui a déjà brûlé 2000 hectares près du bassin d'Arcachon.
1: 44 000 hectares ont brûlé depuis le début de la saison en France.
3: Et c'est déjà plus qu'en 2022, année d'une sécheresse exceptionnelle et d'un feu qui avait, on s'en rappelle, ravagé plus de 2200 hectares dans les monts d'Arrée. Et de fait, les incendies se multiplient ces dernières semaines, notamment dans nos champs. Pour limiter le risque, la préfecture du Finistère a réinterdit les travaux agricoles et forestiers susceptibles de provoquer des étincelles entre 15h et 20h. L'accès aux espaces naturels n'est plus possible dans 42 communes des monts d'Arrée, des Montagnes Noires et de la presqu'île de Crozon. Ça fait 2 fois en moins de 15 jours qu'une telle mesure est prise. Forcément, c'est un coup dur pour la saison touristique, mais le plus important, c'est de protéger ce patrimoine naturel, estime le maire d'Uelgouat, Gaëtan Perbas, qui est aussi vice-président au tourisme de Monts d'Arrée Communauté.
6: Il faut qu'ils comprennent, même si c'est très frustrant, que c'est pour protéger la nature et on voit bien que c'est un bien qui aujourd'hui est en danger. Les choses ont changé, le monde a changé et on vient de voir et on vient de vivre et on vit actuellement durant cet été 2026 une bascule très forte et qui nous amène tous à des responsabilités fortes aussi vis-à-vis de notre environnement. Et aujourd'hui on est là, on en est là, on est au pied du mur et c'est arrêté, c'est une première, hein, le premier arrêté qui a été pris.

0: quelques semaines, ça a été un coup dur pour nous tous. On n'avait jamais fermé la forêt, sauf pour la tempête Ciaran, parce que là, les arbres étaient tombés. Mais jamais la forêt n'avait été fermée. Enfin, je veux dire, de sa vie, de millénaire. Donc, aujourd'hui, les visiteurs ont du mal à le comprendre parfois. D'autres, d'après mes échos, le comprennent. Et cette fermeture de forêt, malheureusement, je pense que c'est les premières et c'est peut-être pas les dernières.
1: Le maire d'Huelgoat et de sa fameuse forêt dans le reportage non format de Delphine Gocho à 8h30. On verra que la plupart des touristes sont certes déçus, mais compréhensifs. La piscine de recouvrance à Brest, victime d'une tentative de cambriolage, c'était dans la nuit de lundi à mardi. Enquête ouverte par la police et dans un communiqué, la mairie de Brest regrette qu'elle ne soit pas dotée d'un dispositif de vidéoprotection.
2: 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Allez, avouez-le, vous y avez forcément déjà pensé une fois dans votre vie.
1: Partir d'un restaurant ou d'un bar sans payer l'addition, le resto basket ou la grivellerie, si vous cherchez le terme plus soutenu. Fort heureusement pour la plupart des gens, ça reste un fantasme inavoué, mais c'est un phénomène qui prend visiblement de l'ampleur. En tout cas, d'après le patron d'un bar-restaurant de Brest, qui en a été victime samedi dernier, une fois de plus, un couple parti sans payer pour près de 50 euros de plats et de boissons à la Bamboche Guinguette Maritime, c'est à la marina du château. Excédé, l'établissement a publié sur Facebook la photo masquée du couple indélicat. Publication qui fait le buzz, c'est peu de le dire, 23 000 réactions en quelques heures, dont beaucoup de soutien, ce qui fait tout de même chaud au cœur à Stéphane Gilles, le propriétaire.
3: C'est beaucoup parce que je pense que c'est des choses aussi qui interpellent les gens et qui les font réagir. C'est normal, c'est aussi une bonne chose parce que ça veut aussi dire que finalement le gros de la masse des gens s'interpelle de ça parce que ce n'est pas quelque chose que tout le monde trouve normal. Mais même dans nos clients hein, qui nous disent « tiens, j'ai vu ça, effectivement, c'est pas normal ben », voilà, on voit bien effectivement qu'il y a une compréhension. Et le but justement, c'est ça, c'est de sensibiliser effectivement les gens parce que combien tous les jours parmi nos confrères se font comme ça avoir par des clients qui partent sans payer. C'est pas une question, je suis content, je suis pas content du service. Ça, c'est complètement autre chose. Mais on part pas sans payer. Et en fait, c'est pas du tout ça. C'est qu'ils avaient juste pas envie de payer, tout simplement.
1: Et le bar-restaurant a aussi reçu une vingtaine de messages et une dizaine d'appels de personnes qui se font passer pour le couple coupable. Alors ça, pourquoi ? Je ne sais pas.
2: Nicolas Gestin, lui, assume son statut au championnat du monde de canoë-kayak aux États-Unis.
1: Le Quimperlois, qui est champion olympique, qui est champion du monde en titre, termine premier des qualifications. Hier soir, reste maintenant à confirmer lors des demi, ce sera demain.
4: Franchement, moi je suis assez content de mon entame, forcément, en remportant la qualif, en réussissant à bien imprimer le rythme que j'ai envie sur le haut de parcours et plutôt en assurant aussi un petit peu la fin de manche. Donc c'est des bons repères de prix. C'est toujours pas facile sur un bassin qu'on méconnaît ou on n'a jamais trop couru comme ici. Le parcours était quand même exigeant et à la fois piégeux. Donc content de me tirer de cette journée et de m'offrir la journée de finale vendredi et puis essayer de défendre ce titre avec le couteau entre les dents et en ayant bien en tête que tous les curseurs sont mis à zéro et il va falloir batailler bien fort.
1: Nicolas Gestin qui décroche aussi l'argent avec l'équipe de France sur l'épreuve par équipe. Juste derrière la Grande-Bretagne, ça s'est joué à rien pour la première place. Aujourd'hui, place aux demi-finales en kayak. La Rennaise Camille Prigent, quatrième lors des qualifs, s'élance à 17h58. Chez les hommes, Martin Cornu et Titouan Castric, qui est lui vice-champion olympique et champion du monde en titre. Ils partiront peu après 18h30 et les finales auront lieu dans la foulée.
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1: Bon, la pluie, elle arrive dimanche, a priori, pour les gouttes que l'on attend, Axel, mais d'ici là, c'est toujours chaud et beau.
2: A priori, il y aura quelques jours d'averses entre les éclaircies, mais seulement à partir de dimanche. Hein, le thermomètre va encore monter jusqu'à 30 degrés sous le soleil aujourd'hui. Pour commencer, Dominique à Pleumeur, dans le Morbihan, a un ciel un peu voilé. Le vent est bien présent, il fait 19 degrés pour commencer cette journée. Le vent est faible, mais ce vent de nordais soufflera un peu plus fort dans la fin d'après-midi sur la mer d'Iroise. sur les côtes de la Manche, parfois des rafales de 45 km/h. Pour les maxis, vous aurez 24 degrés à Plougard, 26 à Douarnenez ou à Pinmar, 27 à Brest et Concarneau, 28 à Quimperlé, puis 30 degrés encore à Lopérec, Châteaulin ou Quimper. Et pour le Morbihan, comptez 28 à Gueltas et 27 à Merlevenez sur la côte atlantique, 29 à Trébrivent pour les terres costarmoricaines et mieux dans le Trégor, à Pédernec, avec 25 degrés. Donc encore deux journées de chaud, vendredi, samedi, un petit peu moins samedi, hein, 23-28 pour le Finistère. Et puis à la faveur des averses de dimanche, on devrait redescendre autour des 21 à 26 degrés en Bretagne. Sur la route, bah, c'est tranquille, hein, ça sent vraiment les vacances avec très peu de difficultés. On note quand même du côté de Carré, un véhicule qui est arrêté sur la Nationale 164 en roulant vers Rennes, et un autre à Châteauneuf-du-Fou, cette fois-ci en roulant vers Châteaulin. Bonne route à vous.
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2: Indochine, tes yeux noirs. Bon réveil, il est 8h11.
8: Bien là.

0: 8h15.
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0: Vous avez besoin de vos voisins. Vous avez envie de jouer à la pétanque avec quelqu'un pour vous trouver un compagnon de jeu. C'est pas toujours facile de rentrer en communication avec les autres, même dans la même commune. Eh bien, notre invité dans l'Ils s'en fout, c'est Breton, sera avec nous dans 5 minutes. Il a imaginé une appli pour se connecter justement et créer du lien. Jack sera avec nous. Mais ça, c'est après le jeu de la carte postale où on vous invite au festival de Cornouailles. C'est parti. Le festival de Cornouailles à Quimper qui démarre ce jeudi avec le grand concert de Briec-Guerven au samedi au théâtre de Cornouailles. On a deux invitations pour vous pour aller écouter cette figure majeure de la scène bretonne contemporaine. Il joue une musique entre le rock atmosphérique et le folk, une poésie très personnelle et surtout en langue bretonne. Alors il sera pas tout seul parce que d'habitude il joue avec voix et guitare, mais là il a invité violoncelle, piano, synthé, basse, chœur et boîte à rythme pour revisiter les chansons de ces deux albums Nons à Vaux à Velmevin. Voilà, Briec-Guerven pour vous, les deux invitations. On a aussi des lunettes de protection pour bien voir en toute sécurité l'éclipse du mois d'août. Allez, le principe est le même, le jeu de la carte postale bretonne, vous trouvez la commune et à vous les cadeaux. 02 98 53 65 65. Bonjour Alexandre. Elle ressemble un peu à un poisson, plutôt à une sole ou une barbue vue de haut. Cette ancienne île est un lieu de balade vraiment extraordinaire, avec un mégalithe, avec son four à goémons aussi. Certains touristes dans cette commune pensent qu'on faisait pousser dans le coin des courges gorgées d'eau. Non, pas du tout. En fait, c'est du granit qu'on a tiré de cette terre et de ces îlots plutôt nombreux. Au large, c'est l'enfer. Les plus courageux l'aborderont en kayak. Allez, moi je vais faire comme monsieur le curé, à la plage. Et toi qui es décédé dans cette ville et qui fus maire de Brest, je te dis, Kenavo. 02 98 53 65 65. Dans quelle commune sommes-nous? Vous l'avez compris, dans le Finistère ce matin.
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0: Ah bah, les arnaques. Bonjour Audrazo, c'est notre rendez-vous, c'est pas vrai. Et vous aidez les auditeurs aujourd'hui qui reçoivent en ce moment des faux messages de leur banque. Et vous allez nous dire comment les démasquer.
5: Oui, je commence avec le mail que Jean-Pierre a reçu. J'ai vérifié, attention, c'est un message qui tourne beaucoup en ce moment. Voilà ce que lui dit la banque. Un nouvel appareil, un iPhone 15 Pro, vient d'accéder à votre espace personnel depuis la ville de Varsovie. Aïe, là forcément vous vous inquiétez. On alerte Jean-Pierre d'un paiement par carte de 1142,50 € et d'un virement de 2960 € quand même à destination d'une certaine Isabelle Mercier. Jean-Pierre me dit, je vous rassure, en fait il a flairé l'arnaque, il a compris, ce n'est pas la banque qui lui écrit, c'est un piège. Il y a aussi la version texto, la Société Générale, soi-disant, prévient Garance, une autre auditrice, d'un paiement suspect via Google Pay. Google Pay, c'est un portefeuille électronique qui permet de payer avec votre smartphone.
0: Et alors Aude, où est l'arnaque? Comment savoir que c'est une arnaque justement?
5: Eh bien, l'arnaque, c'est le numéro de téléphone qui est tout en bas du mail ou du texto. Parce que vous recevez ce message, vous dites, mince, je me suis fait pirater, je n'ai jamais payé ces sommes énormes. Donc, qu'est-ce que vous faites? Vous appelez le numéro de secours de la banque. L'escroc vous l'a bien mis en évidence dans le message. Et là, au bout du fil, en fait, ce n'est pas du tout la banque. Quelqu'un vous baratine, il prétend qu'il va vous sauver. Et dans la panique, vous ne vous rendez pas compte, il vous fait valider des virements astronomiques. Comment repérer l'arnaque? Garance, le SMS qu'elle a reçu, c'est un numéro en 07. Ça, c'est non, la banque n'envoie pas d'alerte avec un banal numéro de portable. Jean-Pierre, lui, c'est l'adresse mail qui lui écrit, qui est franchement bizarre. Il n'y a même pas le nom de sa banque dedans. Et l'adresse, c'est britannique. Elle se termine en .UK et pas en .fr. Et ça, ça ne va pas non plus.
0: UK comme île britannique. Merci beaucoup, Audrazo. Certains touristes pensent qu'on faisait pousser dans le coin des courges gorgées d'eau, des melons. Mais ce n'est pas du tout ça. C'est du granit. qu'on a tirées de cette terre et des îlots. Alors on nous propose ce matin Molène, beaucoup Molène, Audierne, Plogoff, Plouguerneau, l'île de Saint, cherchez encore, nous sommes dans le Finistère, dans une commune, je précise encore, dans cette carte postale, au large, c'est l'enfer, mais les plus courageux pourront le relier en kayak. Et puis, allez, je vais faire comme monsieur le curé, à la plage. Où sommes-nous? 02 98 53 65 deux fois. Vos invitations pour le concert de Briac-Guervenot au festival de Cornouailles. Il sera ce samedi au théâtre de Cornouailles, dans un lieu vraiment super entouré de ses musiciens, pour revisiter tous ses titres en langue bretonne entre rock et folk, samedi 21h. The Police, Every Breath You Take, 8h20, avant de retrouver

0: Kiss Every Breath You Take, 8h23. Cherchez un partenaire pour faire de la pétanque au camping du Goulet de Brest. Ou alors vous souhaitez demander tout simplement un coup de main pour vider votre grenier. Pourquoi ne pas entrer en relation avec d'autres Brestois avec une application gratuite? Un développeur de Guy Pava dans la métropole de Brest lance Proxap, une appli sur votre mobile pour partager des activités, faciliter l'entraide, partager des initiatives ou des événements. Et cela, localement. Jack, bonjour.
1: Bonjour.
0: Votre appli pour se rencontrer et s'entraider. Mais ils sont fous, ces guépavasiens. C'est quoi l'idée?
1: Exactement. En fait, je pars du constat qui est relativement simple. On est tous figés devant nos écrans et on passe de moins en moins de temps ensemble. Et on a même plus, en fait, on a peur de demander de l'aide ou de proposer des choses. Donc, vu qu'on est devant nos écrans, autant utiliser nos écrans pour faire des activités ensemble, pour partager, que ce soit une association ou autre. Vu qu'il y avait une exposition de voitures il n'y a pas longtemps, personne n'était au courant. Donc le but, c'est aussi de partager l'information. On est de plus en plus à faire des vies de maison, par exemple. Donc vies de maison, on utilise Google Maps et on fait juste un petit point, l'endroit où on fait le vie de maison. On rentre la date, le jour et l'heure. Et puis c'est tout simple.
0: C'est extrêmement simple. On télécharge l'application, elle est entièrement gratuite. Vous allez sur Google Play. Est-ce que ça marche sur Apple aussi?
1: Pas pour l'instant.
0: On se géolocalise. Oui. Et puis il y a des thématiques: rencontres, sport, événements, jeux, entraide. Si on veut trouver une soirée poker, par exemple, du côté de Brest. L'important, par exemple, c'est demander un coup de main. Vous voulez aussi créer du lien entre les gens dans la métropole de Brest?
1: Exactement. Qu'on retrouve un petit peu ce qui existait à l'époque. Moi, j'ai eu l'idée de cette application quand j'étais sur un camping. Justement, je me suis dit, tiens, on s'ennuie, c'est dommage qu'il n'y a rien. Et que avant, dans le camping, tout le monde était assez... c'était convivial. On a perdu cette convivialité. Et que si on veut, par exemple, faire un apéro, chose comme ça, on va pas aller forcément vers les gens. Mais si on a l'application, on dit, tiens, apéro, ce soir, telle heure, vous apportez ce que vous voulez. Et puis, les gens se posent pas la question, ils viennent, quoi. S'il le veut, bien sûr.
0: On peut évidemment chercher de quoi rencontrer les autres, mais aussi créer sa propre activité. Si on crée un événement, on l'entre dans l'appli. Vous-même, vous gérez un groupe sur Facebook, Ça se passe à Guy Pava. L'application, évidemment, a besoin d'une communauté. Qu'est-ce que vous attendez maintenant que vous avez lancé l'application des Brestois? C'est évidemment la tester. Vous attendez des retours?
1: C'est ça. En fait, pour l'instant, l'application a été lancée il y a quelques jours. C'est encore en bêta. Donc, on attend de voir un petit peu comment va se comporter et si les gens, c'est facile pour eux d'utiliser. Et après, on la développera en fonction des divers retours qu'on va recevoir. Et bon, j'ai déjà reçu quelques retours. Il y a une future mise à jour qui va arriver la semaine prochaine. Et maintenant, le problème, c'est elle ne peut fonctionner que s'il y a du monde dessus.
0: Jack, c'est quoi la différence justement entre un groupe Facebook, on connaît bien ça, si tu es de Brest, si tu es du Holguat, ça se passe à Quimper. L'avantage pour vous d'une appli par rapport à un groupe Facebook?
1: Ici, ça va être le prolongement. Effectivement, c'est un peu un complément de ce qu'on faisait. C'est en fait, en temps réel, vous avez des activités. C'est par exemple, quelqu'un a envie de jouer au basket tout à l'heure à 14h, il indique qu'il va jouer à 14h à l'endroit précis. C'est les géolocalisés, donc on le sait, on a Google Maps devant nous, donc on voit où c'est. Et c'est la facilité d'emploi aussi, parce que tout le monde n'a pas forcément Facebook, tout le monde n'a pas forcément le même groupe Facebook, parce que chaque ville a plusieurs groupes. Et parfois c'est compliqué de s'organiser. Quand une association essaie d'organiser quelque chose, il faut qu'elle dispose ça sur 50 groupes. Ça permet de trouver de la visibilité aussi quelque part.
0: Voilà, Proxap avec une géolocalisation, c'est un projet 100% indépendant, c'est gratuit pour celui qui utilise l'application, et développé en plus sans budget. Voilà, si vous voulez soutenir et tester et remonter les infos à son créateur, Jack, merci beaucoup d'avoir été avec nous sur Ici Brest-Izel.
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le groupe brestois offre ici à ses fans une interprétation toute personnelle d'un des grands tubes du Rennais, Étienne Dao. 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
6: Vous avez beaucoup d'idées, même si on n'a pas de pétrole, hein, vous avez des idées, ça c'est super. Mais on n'a pas trouvé de gagnant pour le moment. L'île de Béniguet, Landéda, Plestin-les-Grèves, on a le Conquet qu'on nous a proposé, Camaret, Kerlouan, l'île Calotte, Molène, beaucoup est revenu aujourd'hui. Pas de bonne réponse ce matin pour le jeu de la carte postale. On va remettre en jeu, évidemment, les invitations pour le festival de Cornouailles et Briec-Guervenneau. Et puis, demain, on remettra en jeu cette carte postale bretonne. On se donne rendez-vous parce que demain, il y a un très très beau cadeau. Le festival du bout du monde. Votre passe à gagner. Waouh, oui, pour les 3 jours et pour 2 personnes. Rendez-vous à 8h10, hein, demain. Ne manquez pas. En breton, on va voir les conséquences des limitations de balade dans les monts d'Arrée. Avec le reportage, ce sera dans 2 minutes après le 90 secondes, Cyril Ardo-Redon et l'incendie au nord du bassin d'Arcachon.
7: La France face à 2 incendies importants. Ce matin, 2000 hectares brûlés à Somos, au nord du bassin d'Arcachon en Gironde. 12 000 habitants et occupants de camping évacués selon la préfecture. Dans le Var, le feu ne progresse plus mais n'est pas fixé. Il a parcouru 2500 hectares en moins de 2 jours. Le ministre de l'Intérieur, Laurent Nunez, propose un hommage national après la mort de 2 pompiers en intervention avant-hier près de Bordeaux. Il indique que 128 personnes ont été interpellées en France cet été, soupçonnées d'être à l'origine de feux. Aujourd'hui, le Gard, les Bouches-du-Rhône, le Vaucluse, le Var et l'Aude sont classés en rouge pour un risque très élevé de départ de feu. La DJ Barbara Butch porte plainte contre la France Insoumise après son concert interrompu le week-end dernier à Grenoble. 150 militants pro-palestiniens et insoumis ont perturbé le spectacle. L'artiste est accusé de soutenir le régime israélien après sa signature sur une tribune en faveur de la proposition de loi Yadam qu'elle a ensuite regrettée. Faire ses courses coûte toujours plus cher. Le prix des légumes en forte hausse sur un an selon l'association Famille Rurale. Augmentation moyenne de 7% en bio, 10% en non-bio. La météo défavorable est l'une des explications. Le Tour de France, 18e étape aujourd'hui, 185 km entre Voiron en Isère et Orcières-Merlette dans les Hautes-Alpes. Et puis les Français ont beaucoup parié en ligne durant le mondial de foot. 1,3 milliard d'euros misés selon l'autorité nationale des jeux, le double du mondial 2022. Le match contre l'Espagne a recueilli le plus de mises de l'histoire en France, tous sports confondus.
6: Cyril Ardo-Redon, un grand merci. 8h31, reportage Thomas Bié. Pour la deuxième fois en moins de 15 jours, l'accès aux forêts et aux espaces naturels est interdit dans 42 communes du Finistère.
8: C'est une décision du préfet qui date de mardi soir pour limiter le risque de départ de feu avec la sécheresse. Ça concerne les communes de la Presqu'île, de Crozon, des Montagnes Noires et des Monts d'Arrée. Interdiction de se promener entre midi et 20h, ce qui limite évidemment les possibilités et ce qui est un coup dur pour le tourisme en cette saison. Le reportage du côté de Duelgouat et de sa fameuse forêt s'est signé Delphine Gocho.
9: Les 12 coups de midi viennent de retentir devant le moulin du Chaos, le point de départ du circuit vers les trésors granitiques de la forêt de Huelguat. Une barrière a été installée avec une affichette qui prévient les randonneurs.
10: Du 22 au 24, oh merde!
11: Non!
10: Oh putain, c'est trop cool.
9: Ce groupe de Morlaisiens renonce à passer, mais ce n'était pas le cas de ce couple avec leur petite fille.
12: Nous, on vient du Québec, là, parce qu'on est venu pour ça.
9: Risquer une amende et surtout risquer de provoquer un départ de feu ou d'empêcher le travail des pompiers, incompréhensible pour Patrick et Mireille. Le couple de retraités vient de Saint-Brévin-les-Pins, en Loire-Atlantique. Lui a été pompier volontaire 40 ans, alors la balade à vélo attendra sans hésiter.
13: Ça brûle partout, le moindre chose, le moindre étincelle ou n'importe, hein, c'est même des bouts de verre qui sont par terre, que ça peut faire loupe.
9: Donc vous comprenez qu'on prenne ces arrêtés, qu'on interdit.
10: On comprend, on va réorganiser notre circuit, c'est ce qu'on était en train de faire. On reviendra plus tard vers la Mont d'Arrée.
9: Carte en main, le couple opte finalement pour la visite de la centrale de Brennilis. Marine et Chloé n'ont pas encore décidé. Attablées au café-librairie sur la route, les jeunes femmes viennent d'apprendre la nouvelle.
11: On loge dans la presqu'île de Crozon. On a fait les 40 minutes de voiture pour venir jusqu'ici. Et on arrive et la forêt est fermée. Donc c'est vrai qu'on est un peu déçus. Mais on comprend. On comprend les arrêter. C'est juste qu'on aurait aimé que ça soit communiqué en fait un petit peu plus en amont pour qu'on puisse s'organiser.
9: Quelques centaines de mètres plus loin, au camping municipal, Nikki et Sherifa terminent leur repas à l'ombre de l'auvent de leur camping-car. Le couple d'Allemands espérait échapper aux incendies et à la chaleur.
14: Nous aussi, on a un été particulièrement sec cette année. Il a fait dans les 40 degrés en ville. C'était horrible. On est venu en Bretagne parce qu'on s'est dit qu'il ne ferait pas trop chaud. On est d'abord allé au Cap Ferré et c'était la même chose. Les espaces naturels étaient fermés à cause des incendies. Mais bon, il faut sauver la nature et la protéger.
9: Et développer une culture du risque des feux de forêt en Bretagne qui s'est longtemps pensée préserver des incendies.
8: Le reportage de Delphine Gaucho, puis on entendait ce matin aussi Raymond Messager, le président du parc naturel régional d'Armorique, qui expliquait que du côté d'Anvec, le domaine du Ménesmeur reste ouvert, mais en mode limité. Il y a une trentaine d'hectares accessibles et 600 qui sont fermés.
6: Alors c'est le cas aussi pour l'ADES, autre exemple, dans les Monts d'Arrée, avec des visites annulées l'après-midi et d'autres qui sont possibles le matin, à la fraîche, avant midi. Reportage en breton. 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
6: 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Et oui, on a toujours Francine qui nous fait un petit coucou. Elle aime la Bretagne, elle écoute ici Brézizel. Il fait 19 dans les Pyrénées, du côté de Pau. C'est quasiment la même chose en Bretagne. On a 16, allez, sur la côte des légendes, nous dit Aude, à Plumeur dans le pays de l'Orient, 19, vous voyez, nous dit Dominique. Le temps est beau, alors quelques brouillards qui sont en train de se lever dans le nord Finistère. Ici ou là, quelques nuages. massifs qui vont rester peut-être dans le Finistère, dans une partie des Côtes d'Armor à l'ouest du Morbihan et dans le bassin de Plouermel. Mais sinon, c'est du beau temps qui s'installe avec un vent faible. Alors ce vent nordé va forcir un petit peu en fin d'après-midi sur les côtes de la Manche et en mer d'Iroise avec des rafales de 45 km/h. Il fera chaud à l'Opérec dans les Monts d'Arrée, partie ouest, comme à Quimper ou Châtelain, avec 30 degrés encore aujourd'hui, 28 degrés à Carhaix, 27 à Brest et à Crozon, 26 à Douarnenez et dans le Trégor finistérien. Vous aurez 24 à Plougard aujourd'hui. Dans les Côtes d'Armor, dans le Trégor, Pédernec aura 25 degrés, Trébrivent 29 degrés dans les Terres, comptez 27 à Merlevenez sur la côte atlantique morbihanaise et jusqu'à 28 à Gueltas, là aussi dans le Morbihan. Encore deux journées de chaud et de soleil, 25 à 31 degrés. Et puis à la faveur de quelques averses dimanche, ça va redescendre. Quelques averses sont prévues aussi en début de semaine prochaine. Comptez plutôt 21 à 26 degrés pour la Bretagne. Bonne fête aux Brigitte ce jeudi.
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6: Blondie, 8h39. Profitez du soleil jusqu'à 22h03. C'est deux

0: Call Me, il est 8h43.
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0: Ouverture officielle du Festival de Cornouailles ce jeudi, 103e édition jusqu'à dimanche, avec pour la première fois une ouverture officielle avec des musiciens qui sont présents près de la cathédrale. On va détailler tout ça et le programme du jour avec Serge Apriou, il est le vice-président du festival et on fera ça chaque jour, demain, samedi également, dimanche, sur votre antenne le matin avant de préparer bien votre journée pour le Festival de Cornouailles. Mais tout de suite, on va rejoindre Laurent Limentour qui tend son micro à des Bretons, des Bretonnes. Il y a plein d'humour, on raconte des histoires, on parle de Bretagne. Et c'est Liliane aujourd'hui.
3: Salut Bray Zizel, bonjour.
4: Bonjour madame.
5: Qui est cette charmante personne, voulez-vous me présenter?
3: Je m'appelle Liliane, j'ai une petite soixantaine.
6: Toute petite.
3: Et je suis une jeune retraitée.
4: Qu'est-ce que tu fais là, toi? T'es pas en retraite?
3: Je suis dans les petits bonheurs.
7: La retraite à 60 ans, je t'en foutrais, moi.
8: Savez-vous où elle habite?
3: Je suis de Pont-Croix, tout près d'Audierne. C'est une petite cité de caractère qui date du Moyen-Âge et j'adore m'y balader. C'est une très belle ville ancienne.
9: Tout ça, c'est du passé, de l'imagerie ancienne.
3: Et il y a plein de belles choses à voir. Voilà, c'est encore plus beau que le Cronon.
10: C'est les voisins qui vont être contents.
11: Alors, où est-elle ton île?
3: Alors, si je devais finir mes vieux jours sur une île bretonne, je pense que j'irais sur l'île de Sein. Parce qu'elle est toute petite, tout le monde se connaît. Moi, j'y vais régulièrement puisque j'y suis bénévole avec les services de soins à domicile. Et c'est une île qui a une âme.
12: Il n'y a personne. Il n'y a pas une âme à 10 km à la ronde.
3: Ça respire quelque chose, l'île de Sein, quand on arrive. Quand on prend le temps de vraiment y aller l'hiver, se promener dans les petites ruelles étroites, il y a quelque chose.
13: On peut faire quelque chose?
14: Non, non, non.
15: Allonge-toi, tu vois bien que tu te fatigues.
16: Enfonce-toi dans tes souvenirs.
17: Au-delà du souvenir.
3: Le souvenir d'enfance, c'est à la campagne, quand j'ai eu en cadeau à mes 6 ans un petit veau qui s'appelait Rouzik et que j'ai élevé comme un chien et comme un cheval. Et il me suivait comme un toutou.
18: T'arrêtes de me suivre un petit chien ?
3: Il a été assassiné en 1972 parce que toutes les vaches ont attrapé la brucellose. Et je porte encore le deuil.
19: Mais vous n'allez pas vous mettre à pleurer comme un veau, vous, ça n'arrange rien !
20: Il était bon, ce premier baiser. C'était un beau gars.
3: Il s'appelait Jean-Pierre.
21: Et c'était où?
3: C'était en boîte, hein. Ça c'est sûr, en boîte de nuit. Et c'était sur Varum, Zach Varum.
22: Und frag warum. Die Tage gehen mir nicht aus dem Sinn.
23: Ich liebe dich.
24: Ich liebe dich aussi.
3: Je comprends pas l'allemand, je comprends toujours pas l'allemand. Mais Varum, Zach Varum. Ah, extraordinaire. Mais je n'en dirai pas plus.
25: Laissez-moi encore une heure pour vous convaincre que nous sommes des gens tout à fait civilisés.
3: Allez, bye, salut, à bientôt.
0: Eh bien, merci Liliane d'avoir été dans les petits bonheurs. 8h46.
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0: La playlist des nouveautés ici, Bray Zizel, la chanteuse Oria avec Soirée Mondaine. Et qu'est-ce qu'il y a à faire en cette première journée du Festival de Cornouailles à Quimper? Explication avec Serge, notre invité, dans 3 minutes.

0: Elle adore la grande chanson française, elle lui rend hommage elle-même, hein, Soirée mondaine. Oria, extrait de son premier album, il est 8h50. Qu'est-ce que je vais bien faire aujourd'hui? C'est le premier jour du festival de Cornouailles jusqu'à dimanche à Quimper. On va détailler le programme de cette 103e édition du jour, hein, avec Serge Apriou, vice-président du festival. Bonjour Serge.
1: Bonjour.
0: Alors la grande nouveauté cette année, c'est une ouverture officielle en fanfare, j'allais dire, près de la cathédrale.
1: Absolument, on attend tout le monde à 18h devant le parvis de la cathédrale pour l'inauguration de l'ouverture de ce 103e, de cette 103e édition. Et ça va être un très très très très joli moment.
0: Voilà, on laisse la surprise, évidemment il y aura des musiciens, il y aura la fête, inauguration, officielle, et ça c'est une première. Il y a aussi une nouveauté, c'est la scène des musiques actuelles qui déménage du côté de la rue de Falkirk, avec notamment ce soir Ivar, avec Éloine Le Sauze à 20h30. Ah, ouais.

0: poésie du monde en langue bretonne, du rap en langue bretonne, de la pop, il y aura un petit peu tout sur cette scène qui n'est plus le long du Ster Terre au Duc, mais du côté de la médiathèque, entre la médiathèque et le Chapeau Rouge. Et puis évidemment, autour de la cathédrale, Serge, il y a, j'allais dire, deux beaux anniversaires ce soir.
1: Oui, absolument. À 19h30, à l'éphémère, on va avoir le plaisir d'accueillir Jean-Charles Guichen, qui va faire, après plus de 40 ans de carrière entre le rock et la musique bretonne, a bien l'intention, je l'ai croisé hier, de faire une fête d'enfer. Il est très excité, et nous aussi, ça va être un très, très, très, très joli moment.
0: Donc ça, c'est l'évêché à droite de la cathédrale, et puis à gauche, la scène de danse du Fesnoz.
1: Et là, quelques moments plus tard, on va avoir les 40 ans de Carrément Chaud, la référence du Fesnoz en Bretagne, qui va venir avec une trentaine d'invités pour non seulement un concert, mais un moment de communion avec l'ensemble des personnes qui seront là. On sera donc sur la scène de Saint-Corentin, devant la cathédrale, et ça va être bouillant, ça va être terrible.
0: Landa Moisson, Lonette Fral, Sonnerienne Du, autour du groupe Carrément Chaud, qui a désormais un nouveau chanteur, la personne d'Armel en Égère. Et puis c'est une nouveauté, 2026 pour le Cornouaille, Serge Apriou, le Jazz Club, là du côté du Chapeau Rouge, avec une première d'une des trois soirées, tout à l'heure à 21h.
1: Oui, c'est ça. On a au sein du Chapeau Rouge, on a organisé un jazz club. C'était une façon aussi d'exprimer à l'occasion du Festival de Cornouailles l'ensemble de la diversité. Vous l'évoquiez précédemment avec le rap sur Togruz en breton, mais là, ça sera du jazz pendant 3 jours, donc jeudi, vendredi, samedi, avec de belles affiches dans un contexte un peu cosy, un peu chouette. Et je pense que cette nouveauté va beaucoup plaire à tous les gens qui vont venir nous voir pendant ce week-end.
0: Jazz Club, c'est un endroit où on écoute, concert, ou on vient danser ?
1: Non, on vient danser aussi, puisqu'il y a tout type de jazz. Il y a du jazz, évidemment, qu'on écoute, évidemment, mais il y a aussi beaucoup de jazz qu'on danse. Et une partie dédiée à la danse est bien prévue à l'occasion de ce Jazz Club. Et on a hâte de pouvoir fouler le parquet du Chapeau Rouge.
0: Voilà, ce soir, 21h minuit, avec du swing manouche, du swing dansant et du jazz vocal. Voilà, c'est une première aussi en 2026. La partie jazz au Festival de Cornouailles à Quimper, 103e édition jusqu'à dimanche. Serge Apriou, vice-président du festival. Merci beaucoup d'avoir été avec nous.
1: Merci, belle journée à vous tous.
0: Belle journée. Madonna, Holiday, avant de retrouver le docteur Kirzek pour son conseil santé de l'été. Comme chaque jour, les grains de beauté, on surveille, nous dira-t-il.

0: c'est le moment de célébrer les vacances. Holiday, Madonna, 8h56. Bonjour docteur Kirzek, c'est l'heure du conseil santé. En ces vacances, on fait attention aux grains de beauté.
1: Bonjour tout le monde, aujourd'hui je vous parle de ces petites taches qu'on a sur la peau et qui sont là depuis toujours ou qui apparaissent parfois l'été où elles sont mises en évidence. Ce sont les grains de beauté bien sûr, ces petits points plus ou moins bruns, plats ou en relief, lisses ou poilus. Et soudain en vacances, parfois c'est un peu le coup de stress celui-là. Est-ce qu'il est bien comme avant? Est-ce qu'il n'a pas bougé? Alors on se rassure, la grande majorité des grains de beauté sont bénins. On en a entre 20 et 40 en moyenne, ils apparaissent souvent dans l'enfance. Puis de nouveau peuvent surgir jusqu'à la quarantaine et le soleil, les coups de soleil pendant l'enfance. C'est la génétique joue un rôle clé. Mais parfois, un grain de beauté peut évoluer. Alors évidemment, ça évolue et on s'inquiète. Ça peut évoluer en mélanome, mais ça, c'est le pire. Alors, il n'est pas question de passer ses vacances à se scruter la nuque avec un miroir à trois branches. Mais un petit check-up régulier, c'est plutôt pas mal pour dépister la règle des A, B, C, D, E. Vous savez, c'est facile à mémoriser. A, c'est est-ce que le grain de beauté est asymétrique? Est-ce qu'il y a une moitié du grain qui ne ressemble pas à l'autre? B, sont les bords irréguliers? C, c'est la couleur. Est-ce qu'il y a une couleur non uniforme, plusieurs teintes? Est-ce qu'il y a du noir dedans? D, c'est diamètre, est-ce que ça fait plus de 6 mm? Et E, c'est évolution, est-ce que le grain change de taille, de forme, de couleur? Si vous répondez à l'un de ces critères, bah là, il faut consulter.
0: Et alors Gérald, quel geste simple vous pouvez nous conseiller pendant les vacances pour surveiller justement ces grains de beauté et à quelle fréquence?
1: Auto-examen une fois par mois, pas tous les jours. Vous choisissez un jour précis, par exemple le premier dimanche du mois, vous le marquez sur l'agenda, vous vous placez dans une place bien éclairée devant un miroir, vous utilisez un petit miroir aussi pour les zones difficiles, le dos, faites-vous aider aussi. N'oubliez pas les paumes, les ongles, etc. Vous pouvez même les prendre en photo, vos grains de beauté, comme ça vous verrez une fois par an si ça bouge. En vacances, après la douche, jetez un œil rapide, pas besoin de faire un bilan complet, juste en vous mettant de la crème solaire, repérez si un grain vous semble bizarre ou pas, mais ne le touchez pas sans arrêt. Sinon vous allez le gratter et vous allez le rendre inflammatoire. Et évidemment ce qui est important c'est la prévention, la protection solaire, c'est votre meilleur allié. Un grain de beauté exposé au soleil sans protection peut évoluer plus vite. Donc crème solaire, indice 50+, sur tout le corps, chapeau, t-shirt anti-UV et vous évitez les heures chaudes entre 12h et 16h. Je ne le rappelle pas, les cabines UV, on oublie, ça prépare en rien la peau au soleil. Et dernier petit conseil, on n'arrache pas les poils qui poussent dedans. Vous voyez, un poil avait sur un grain de beauté, ce n'est pas plus dangereux que 100 poils, mais ça peut créer une inflammation. Donc si vous voulez l'enlever, vous le coupez au ras. Allez, bon été, bonne santé, à l'écoute d'ici bien sûr.
0: Merci docteur Kirzek. Thomas Bie, on se retrouve dans une minute pour l'info à 9h.
2: Mais tout à fait, pour le journal.
0: On parle de quoi?
2: On va parler de plein de choses et on va notamment parler des restrictions autour des espaces naturels dans 42 communes du Finistère. Arrêtez de vous rigoler.
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0: Estelle Gage, bonjour.
6: Bonjour Axel Perret, bonjour à tous.
0: On part où ce matin?
6: On part à Trévarez. Ça vous dit?

0: ses coups de cœur et puis quelques anecdotes comme ça. Enfin voilà, vous pouvez rester bien au rendez-vous jusqu'à 10h. Et voilà, on va partir dans un instant.
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0: Belle matinée à tous, ici Breizh-Izel, 9h. Et à 9h, le journal est présenté par vous, Thomas Vier, bonjour.
2: Bonjour Estelle, bonjour à tous.
0: C'est un coup dur pour le tourisme vert dans les terres bretonnes.
2: Et peut-on parler de tourisme vert, vu la sécheresse actuelle, les 42 communes de la presqu'île de Crozon, des Montagnes Noires et des Monts d'Arrée qui sont à nouveau touchées par une interdiction d'accès à leurs espaces naturels. Ça fait deux fois en moins de 15 jours que la préfecture est obligée de prendre cette décision entre midi et 20h pour limiter donc le risque d'incendie. L'arrêté court jusqu'à demain. Pour l'instant, pas de balade dans les landes, dans les forêts, sur les sentiers. Coup dur pour tous les professionnels du secteur. À Anvec, le domaine du Ménesmeur reste ouvert, mais en mode très limité, explique Raymond Messager, c'est le président du parc naturel régional d'Armorique.
3: Le domaine, la partie centrale reste ouverte, l'élevage reste ouverte, les salles de visite sont ouvertes, le parc à loups est ouvert, donc on peut se promener sur une trentaine d'hectares, mais il y a plus de 600 hectares qui sont bloqués et interdits à la randonnée de par cette végétation fragile. Le parc s'est adapté très rapidement. En 2 heures, tout le dispositif de protection était mis en place. Les rubalises, les barrières, les panneaux d'affichage. Nous aidons également les communes à prendre des mesures de protection. Et voilà, si demain il devait y avoir d'autres interdictions de randonnée, nous sommes également prêts.
2: Raymond Messager, président du parc naturel régional d'Armorique, le PNRA. Si vous allez au domaine du Ménesmeur, sachez que ce sont les tarifs basse saison qui s'appliquent pour tenir compte de ces accès restreints. La ferme d'exploitation sur place doit aussi s'adapter. La fenaison du foin a lieu tôt le matin avec une tonne à eau à proximité. Face à cette sécheresse, la section laitière de la FRSEA s'inquiète. Le syndicat agricole explique que les prairies sont desséchées. On constate que les réserves de fourrage s'amenuise avec un début d'ensilage qui a parfois un mois d'avance dans certaines exploitations. Il demande aux autorités des mesures d'accompagnement des éleveurs. La campagne qui continue de brûler dans le Morbihan, notamment des départs de feu à Plomeur hier soir dans plusieurs secteurs. Une soixantaine de pompiers mobilisés, agriculteurs et riverains ont aussi prêté main forte. Les flammes ont parcouru un peu plus de 2 hectares de champs. Un groupe d'intervention de pompiers morbihanais est d'ailleurs parti en Gironde pour épauler les pompiers du sud-ouest qui sont confrontés à un incendie énorme qui a déjà ravagé plus de 2000 hectares près du bassin d'Arcachon. 12 000 personnes, habitants et touristes ont été évacués. La mairie de Pinmar part en croisade contre les propriétaires de chiens qui ne respectent pas les règles sur les plages. Beaucoup de plaintes en mairie ces derniers jours. Cette dernière rappelle que les animaux ne sont autorisés que de 20h à 10h sur les plages et obligatoirement tenus en laisse. Il faut aussi ramasser les crottes de chiens. Des contrôles vont être effectués ces prochains jours avec des PV à la clé. Il veut montrer sa détermination et son envie dans son match à distance face à Édouard Philippe au centre, Gabriel Attal à la pointe bretonne pour 3 jours. L'ancien Premier ministre candidat à la présidentielle est à Brest ce matin pour un temps d'échange avec des pêcheurs et avec le député Didier Legac. Il doit déjeuner avec Michel-Édouard Leclerc et des chefs d'entreprise à Landerneau avant d'aller aux fêtes maritimes de Douarnenez et au festival de Cornouailles à Quimper, les deux événements qui débutent aujourd'hui.
0: Le Brest-Bretagne Handball garde ses ambitions mais change de formule.
2: Le BBH présente un village tout neuf après une saison réussie, titre de champion de France et top 4 européen, avec un nouveau coach, le Slovaque Tomáš Hlavatý, un nouveau directeur général, Bernard Gauthier, et une nouvelle directrice sportive en la personne de Cléopâtre Darleux, l'ancienne gardienne du club qui a pris ses fonctions le 1er juin, un an tout pile après sa retraite sportive. À 37 ans, elle est chargée de piloter la stratégie sportive tout en terminant une formation de manageuse générale de club sportif. Ça se passe du côté de Limoges et c'était une opportunité qu'elle ne pouvait pas refuser.
4: Secrètement, c'était une évidence pour moi parce que c'est mon club de cœur. J'habite ici, juste à côté, donc pour moi c'était idéal. Je ne pensais pas que ça allait arriver aussi vite, mais en tout cas, quand j'ai commencé à discuter avec Gérard, pour moi c'était une évidence. Ça fait longtemps que j'avais ce projet-là, à la fin de ma carrière, de faire cette formation-là de manager général de club sportif pro. Donc, c'est une formation qui se fait donc en présentiel, mais en fait il y a 12 séminaires sur 2 ans, de 4 jours à peu près, donc c'est un tous les 2 mois. Avec du travail à rendre, donc je suis déjà un petit peu en retard parce que accessoirement, je ne sais pas si c'est accessoirement, j'ai une petite fille qui a 5 mois, mais j'aime les défis, il n'y a pas de problème.

0: Donc voilà, non, c'est donc ma priorité, c'est vraiment le BBH, mais effectivement, pour moi, c'est hyper important cette formation. Ça m'aide énormément dans mon travail au quotidien, mais effectivement, il y aura un peu de taf.
1: Et les handballeuses brestoises partiront en stage à Győr entre le 3 et le 8 août avec au programme deux matchs amicaux et un entraînement commun avec l'ogre hongrois, hein, Győr qui avait éliminé nos brestoises en demi-finale de la Ligue des Champions cette année. Reprise du championnat du côté de l'Arena samedi 29 août contre Besançon.
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1: Et du côté de la météo, avant, paraît-il, de la pluie dimanche, on l'espère en tout cas vu l'état de nos sols, c'est encore une journée ensoleillée avec un thermomètre qui va dépasser les 30 degrés par endroit, Estelle.
3: Tout à fait. Je ne soulignerai pas.
1: Ne souligne rien.
3: Grand soleil aujourd'hui, quelques nuages tout de même, mais le soleil va être de plus en plus franc dans l'après-midi. 23 à 25 degrés ce matin, cet après-midi, 26 degrés à Plestin-les-Grèves, 27 à Concarneau et Lorient, 29 degrés attendus à Calac et jusqu'à 30 degrés à Quimper. À 9h07, on fait un petit point sur vos conditions de circulation. Tout roule à cette heure-ci. 02 98 53 65 65 si vous êtes témoin d'une perturbation.
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3: Savez-vous que Pascal Obispo a sorti un dernier album ?
1: C'est pas vrai.
3: Et il a été un peu présenté comme le dernier album de sa carrière.
1: Ah bon ? Oh, ça c'est un argument marketing ça.
3: Mais non, mais je vous promets, mais j'espère qu'il y en aura un autre, bien évidemment. Un album où il n'y a que des reprises, que des duos. Pour l'instant, on l'écoute, mais avec plus que tout au monde.

0: Pascal Obispo avec Plus que tout au monde à 9h11.
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2: Estelle Gas,
1: bienvenue chez vous.
0: Y a-t-il des endroits en Bretagne particulièrement marqués par la Seconde Guerre mondiale? Notamment, Trévarez en fait partie, ce lieu que vous avez peut-être visité ou vous emmenez peut-être vos proches. Eh bien, j'ai envie de vous entendre ce matin, que vous veniez aussi nous dire qu'est-ce que vous aimez à Trévarez et puis qu'est-ce que vous aimez peut-être dans les autres endroits qui ont été marqués par la Seconde Guerre mondiale. Vous venez nous en parler au 02 98 53 65 65 ou encore par WhatsApp au même numéro. On va en parler ce matin, on va parler notamment du domaine de Trévarez. Vous l'aurez compris, puisque c'est le prochain épisode de Louise l'Empire pour partir. Bonjour Louise.
3: Bonjour.
0: Vous allez tout nous dévoiler sur le domaine ce matin, notamment nous dire un petit peu ce qui s'est passé pendant la Seconde Guerre mondiale, pourquoi ça a été bombardé, par qui notamment. On va parler des jardins, de vos coups de cœur et puis de quelques anecdotes que j'ai appris en vous écoutant aussi. On en parle à 9h12 dans un instant. Juste avant ça, bon bah la Coupe du Monde. C'est terminé. Malheureusement, la France n'a pas
3: remporté
0: la Coupe du Monde. Oui, mais vous, Louise,
3: vous avez regardé le dernier match et
0: j'ai pas regardé la finale.
3: Non, c'est vrai.
0: Oui, bah je suis bien. Enfin, je peux le dire quand même qu'on est content que l'Espagne ait gagné, quand même.
3: Alors. Oui,
0: oula Louise.
3: Non, mais bien sûr, on est content. Mais en fait, moi, j'ai dû me farcir le match parce que mon conjoint a misé sur l'Argentine et moi, j'ai misé sur l'Espagne. Et quand je voyais que l'Argentine n'allait pas aller au bout, j'avais juste envie de lui dire ah.
0: Comment ça, il a pu miser sur l'Argentine?
3: Bah, écoutez, vous lui demanderez.
0: Ah bah, je lui demanderai. Effectivement, ça va pas du tout ça. 9h13. En tout cas, la musique de cette Coupe du Monde, c'était Shakira et Burna Boy avec Die Die.

0: Peut-être que vous avez fait la choré vous aussi sur Dai Dai, parce que c'est Louise Lempire qui nous adore, qui est dans en studio.
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0: Ce matin, Louise Lempire, vous êtes exceptionnellement mon invitée puisque vous nous emmenez en voyage, du moins pas très loin de chez nous, on reste en Bretagne. On part au domaine de Trévarez. C'est votre prochain épisode pour le podcast Partir, à découvrir bien évidemment sur la plateforme Radio France. Et notamment, dans ce podcast, on découvre qu'il a été essentiel pendant cette Seconde Guerre mondiale. Notamment, il a été bombardé. Quand est-ce qu'il a été bombardé ?
3: Le 30 juillet 1944, au petit matin.
0: Pourquoi il a été bombardé ?
3: Il était réquisitionné, ce château, par l'armée allemande pour que les sous-mariniers puissent s'y reposer. Donc, ils venaient à des bases soit de Lorient, soit de Brest, donc les sous-mariniers allemands. Il y a eu aussi quelques sous-mariniers japonais à les rejoindre. Et il a été réquisitionné parce qu'il offrait tout un confort moderne dont on va parler dans quelques instants. Et le 30 juillet 1944, il a été bombardé pour la simple et bonne raison que c'était un point stratégique, le château de Trévarez, et le domaine de Trévarez dans son ensemble, et que la résistance souhaitait pouvoir récupérer ce château. Donc ce sont les Alliés qui ont bombardé le château en Bretagne.
0: C'est la chef d'exposition du domaine de Trévarez qu'on entend notamment dans votre podcast, qui nous explique aussi pourquoi les nazis aimaient bien le domaine de Trévarez.
4: Alors, pendant la Seconde Guerre mondiale, évidemment, le domaine de Trévarez, il intéresse les Allemands, et donc le château va être réquisitionné. C'est un château qui est quand même bien placé, il domine la vallée de l'Aulne, il a le téléphone, il a l'électricité, il a le chauffage central, il a beaucoup de chambres, puisque c'est un lieu vraiment de réception. Et c'est un espace clos aussi, pas très loin de Châteauneuf, où il y a une grosse commandant de tour, donc une grosse gendarmerie allemande. Donc bref, un endroit vraiment stratégique, et puis surtout un très bel endroit où on peut faire vraiment de très belles réceptions.
0: Donc si on le comprend bien avec vous, Louise, ce matin, le domaine de Trévarez, il était vraiment pris d'assaut par les nazis.
3: En fait, il a été récupéré. C'est un des derniers châteaux construits en France. Début de construction 1893, fin de construction 1907. L'histoire est belle puisque c'est James de Kerjégu qui construit ce château pour sa fille, parce qu'il a deux autres belles-filles qui, elles, auront déjà un héritage du côté de leur papa qui est décédé. Mais sa fille, pour l'instant, elle n'a pas d'héritage. Donc, il lui construit un château pour lui léguer quelque chose. Mais ce château-là, il n'est pas habité à l'année. Donc, pendant la Seconde Guerre mondiale, elle le dit très bien, Noélie, il est placé à un endroit stratégique. Ouais. Il est quand même un peu caché et en même temps, il surplombe la vallée de l'Aulne. Donc, il a tout ce qu'il faut.
0: Et un confort, surtout.
3: Et un confort très moderne.
0: Qu'est-il devenu, justement, le château, juste après la Seconde Guerre mondiale ?
3: Il est resté à ciel ouvert pendant près de 40 ans. Tout ce qui a été bombardé quand on est face au château de Trévarez, c'est donc la partie gauche. Cette partie-là, c'est resté en l'état. Aujourd'hui, le conseil départemental et le département du Finistère, ils ont refait faire la toiture. Mais on voit encore à l'intérieur, si vous l'avez déjà visité, on voit la bombe qui a traversé et qui a tout soufflé. Donc, après la Seconde Guerre mondiale, la marquise, elle est bien occupée parce que le marquis de la Ferronnais était pétainiste. Donc il est arrêté en attente de jugement, il mourra en prison en 1946. Et elle, pendant 4 années après la guerre, elle ne se rend pas au château de Trévarez. Donc elle sait qu'il a été soufflé, mais elle ne sait pas ce qu'elle va retrouver en y retournant. Et elle y retourne 4 années plus tard, elle refait quelques travaux, mais elle a perçu de l'argent pour rénover le château de Trévarez, mais elle n'a pas utilisé cet argent pour ça. A priori, elle en aurait donné une partie pour aider les familles qui continuent à vivre sur le domaine et à faire vivre le domaine. Et puis, dans la foulée, elle meurt en 1958 et ce château est racheté par le département du Finistère en 68 et la toiture, c'est dans les années 90. Donc, il reste 40 ans.
0: C'était il n'y a pas si longtemps, finalement.
3: Ouais, c'est très récent.
0: On va continuer de parler avec vous du domaine de Trévarez. On va voir dans un instant aussi que c'était un domaine de chasse hyper important. On va voir ça avec vous, Louise, à 9h20. C'est Renaud qui arrive sur notre radio ici Brésil avec la mère à Titi.

0: Renaud qui nous accompagne à 9h25 avec la mère à Titi.
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0: Et vous, est-ce qu'il y a un endroit en Bretagne qui vous fait penser à la Seconde Guerre mondiale? Un endroit, que vous aimez visiter aussi en Bretagne, ou vous aimez peut-être aussi amener vos proches quand ils viennent vous rendre visite? Vous venez nous en parler au 02 98 53 65 65 ou encore par WhatsApp au même numéro. On parle de ça ce matin parce qu'on parle du domaine de Trévarez avec vous, Louise Lempire. C'est votre prochain épisode du podcast Partir, et justement le domaine de Trévarez, on s'en rend compte avec vous en vous écoutant dans ce podcast là que il a joué un rôle assez important pendant cette Seconde Guerre mondiale. On en a parlé avec vous, et mais aussi c'était un domaine de chasse assez important. Pourquoi?
3: C'était un domaine de chasse, c'était très grand, le domaine de Trévarez, c'est 85 hectares. À l'origine, c'est 2000 hectares qui ont été divisés, puisque le père de James de Kergégu, c'était une fratrie de trois, donc pour les héritages, ça a été divisé. Le domaine de Trévarez, lui, compte 85 hectares. C'est un domaine, on l'a dit, très moderne. Les Allemands viennent s'y reposer, et en fait, ils n'ont rien inventé quand ils arrivent et qu'ils chassent, parce que le domaine de Trévarez, on l'a dit aussi, il n'était pas ouvert à l'année. Il y avait du monde qui vivait à l'année pour l'entretenir, mais le marquis et la marquise de La Ferronnay, eux, y passaient un mois et demi pour venir chasser. Ils faisaient des grands festins, des grandes soirées, et ensuite la journée, ils partaient chasser. Et il y a d'ailleurs le livre d'or de l'époque qui existe, dans lequel on retrouve eh bien toutes les personnes qui sont venues dîner, qui ont signé. Il y a un moment où ça s'arrête et où le marquis de La Ferronnay explique que voilà, les festivités se sont arrêtées parce que c'était la Première Guerre mondiale et que la guerre est terminée. Alors aujourd'hui, les festivités reprennent. Et puis ça s'arrête au moment de la Seconde Guerre mondiale. Et ce domaine de chasse-là, il a été encore peut-être plus important pendant la Seconde Guerre mondiale parce que les sous-mariniers allemands et japonais qui venaient pour s'y reposer, c'était pas un lieu de guerre, Trévarez, c'était un lieu de villégiature. Donc les sous-mariniers qui étaient là, ils faisaient la fête, ils chassaient, ils se promenaient. Et c'était...
0: C'était un lieu de repos, finalement.
3: Ouais, c'était un lieu de repos, de répit, mais c'était un peu en dehors de la guerre, quoi.
0: Oui, ça permettait de vraiment se reposer pendant cette Seconde Guerre mondiale. Aujourd'hui, c'est un domaine aussi reconnu pour ses jardins. On va en parler dans un instant avec vous, Louise. Mais à 9h27, vous aussi, vous pouvez venir ce matin témoigner au 02 98 53 65 65 ou encore par WhatsApp au même numéro. Quel endroit en Bretagne vous fait penser à la Seconde Guerre mondiale?
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0: 9h29, ce sont nos artistes d'ici que l'on aime écouter sur votre radio Ici Brice Zizel, et ils s'appellent Pone.

0: à 9h32 sur votre radio Ici Brésil.
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0: On continue de parler du domaine de Trévarez avec vous, Louise Lempire, ce matin, et notamment de leurs jardins qui sont assez importants. Qu'est-ce qu'on trouve dans le jardin de Trévarez?
3: Oh ben on trouve des dizaines et des dizaines de variétés de fleurs, de plantes. Il y a la maison des jardiniers, et collée à cette maison des jardiniers, il y a ce qui était autrefois donc une partie de l'ancien potager, donc c'est ultra fleuri avec une exposition photo. Et ensuite, le domaine de Trévarez, c'est un domaine qui est fleuri à l'année. Donc si on y va courant du printemps, juste avant l'été, on va pouvoir voir les rhododendrons. Si on y va dans le courant de l'été, même s'ils ont dû, comme chez vous, les hortensias, avoir un peu chaud avec les dernières chaleurs, en tout cas, on peut voir ces hortensias qui sont fleuries entre fin juin, début septembre. Et puis pour les camélias, c'est entre octobre et le mois d'avril. Et puis à ça, on ajoute les érables ou encore les magnolias. Il y a aussi un thuya doré qui est donc en face du château, qu'on voit depuis l'intérieur du château, qui lui a plus de 100 ans. Donc en fait, il y a beaucoup d'arbres qui ont souffert aussi de la tempête Kiran, des arbres qui étaient centenaires, qui ont disparu. Mais il y a une équipe de jardiniers qui est fabuleuse, qui fait un travail d'orfèvre, et il y a une quantité de plantes astronomiques.
0: Puis c'est une de leurs forces finalement, que le fait que le domaine soit fleuri tout au long de cette année.
3: Mais oui, parce qu'on peut aller le visiter un peu quand on veut, quand il est ouvert. Et puis c'est aussi une manière de dévoiler le château. Une partie du domaine de Trévarez, en tout cas des jardins, ça a été pensé un peu comme une carte postale. Donc je pense notamment à la promenade de la Marquise qu'on peut faire à pied. Il y a 11 kilomètres d'aller et de chemin quand on va visiter Trévarez. Donc c'est vrai qu'on dit qu'on peut pas tout visiter en général, faut sélectionner. Et cette promenade de la Marquise, elle nous permet d'avoir un petit peu comme des tableaux qui se découpent à travers les plantes. Donc on avance, on va voir le début du château, puis ensuite on avance, on va voir une autre partie du château. Et on avance et on va voir finalement l'aile qui a été bombardée, et ensuite on termine par arriver dans la cour et devant le château.
0: Et la force de leur jardin, c'est qu'ils sont reconnus aussi aujourd'hui.
3: Ah oui, ils sont labellisés jardin remarquable, jardin d'excellence. Donc c'est vraiment un incontournable, quoi. Puis ça s'appelait la maison du jardinier, devenue la maison des jardiniers. Donc c'est vraiment toute une équipe qui travaille là-dessus.
0: Est-ce que vous avez déjà été visiter le domaine de Trévarez? Peut-être d'ailleurs pendant les illuminations de Noël. Qu'est-ce que vous aimez à Trévarez? Vous venez nous en parler au 02 98 53 65 65 ou encore par WhatsApp au même numéro. À 9h35 sur votre radio Ici Brésil, c'est Axel Perret qui nous fait le tour de notre département, de notre région, pour savoir un petit peu ce qu'il y a à faire.
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4: Pour le Cornouailles, laisse ta caisse et prends le bus. Le festival de Cornouailles, c'est parti ce jeudi à Quimper pour 4 jours de concerts, de festounons, de stages et démonstrations de la culture traditionnelle et vivante. Et pour éviter les embouteillages dans le centre-ville de Quimper, utilisez l'un des 4 parkings relais et ensuite vous rejoignez le centre grâce au réseau de bus de la Cube jusqu'à dimanche. Si vous venez de Douarnenez, par exemple, parking à la piscine Kerland-Vian à Pénars. Vous venez de l'Est, de Corrèze, par exemple, direction le parking de l'Eau Blanche au Costume Park. En venant de Brest ou du Nord, la Croix des Gardiens vous accueille à Kerfantin. Enfin, si vous venez de l'Orient ou du Sud, le parking de l'Université UBO à Crèche-Gouen sera ouvert uniquement, lui, le samedi et le dimanche. Et pour 3 euros, eh bien, le titre de transport et parking permet à un groupe de 5 personnes maxi de bénéficier d'un aller-retour depuis ces parkings relais. 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
0: Louise Lempire, elle va nous dévoiler son petit coup de cœur du domaine de Trévarez dans un instant. Je crois qu'il y a le mot rose dedans. Mais pour l'instant, on va chanter Noir et Blanc avec Bernard Lavillier.

0: Bernard Lavilliers avec Noir et Blanc à 9h40.
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0: Et ce matin, on vous donne la parole notamment sur le domaine de Trévarez. Est-ce que vous avez déjà eu l'occasion d'aller le visiter? Qu'est-ce que vous aimez au domaine de Trévarez? 02 98 53 65 65 ou encore par WhatsApp au même numéro. On en parle avec Louise Lampierre puisque le prochain épisode de Partir sera sur le domaine de Trévarez. Louise, vous nous y emmenez. On a bien compris que c'était un lieu majeur de la Seconde Guerre mondiale. Aussi reconnu pour ses jardins et pour le domaine de chasse qu'il était à l'époque. Vous vouliez aussi nous partager votre coup de cœur dans ce podcast. Le coup de cœur, c'est aussi les pierres roses, finalement, du domaine de Trévarez.
3: Qu'un coup de cœur partagé avec Aïla Azou et Camille Bichler qui travaillent avec moi sur cet épisode-là, parce qu'on est toujours une équipe d'au moins trois à travailler là-dessus. En fait, ça nous paraissait assez fou de nous dire que les pierres qui sont roses, il y a deux types de pierres. Celles qui sont roses, elles viennent de Couëron, près de Nantes, et elles ont été acheminées par péniche via le canal de Nantes à Brest. Et quand on voit la taille du château de Trévarez, ça nous paraissait assez dingue qu'ils aient pu acheminer toutes ces pierres par bateau et que les bateaux flottaient encore. Donc c'est ce qu'on a un peu retenu sur ces pierres de couleur rose. Et en fait, le contraste qui est assez impressionnant avec le château, c'est qu'il y a aussi du granit de Carcenton, qui là a été extrait d'une carrière du côté de l'hôpital Canfrou, donc dans le Finistère aussi. Et on est sur une pierre qui est beaucoup plus sombre et ça contraste vraiment avec le domaine de Trévarez.
0: Autre coup de cœur, et notamment c'est le mien, j'ai eu la chance de visiter le domaine de Trévarez pendant les illuminations à Noël. C'est quelque chose de majeur pour eux finalement, c'est les illuminations à chaque fois.
3: C'est un événement qui est incontournable, c'est un événement qui se fait, et Noélie nous l'a bien rappelé quand on allait les rencontrer à Trévarez, c'est uniquement sur réservation, oui. Parce qu'il y a une jauge et qu'elle est atteinte quasiment tous les soirs. Et ce qui est assez marrant, c'est que quand on participe à Noël à Trévarez, donc on arrive, on se gare sur cet immense parking, oui. On rentre par une porte qui nous paraît gigantesque, ensuite, on arrive dans les écuries. Et quand on rentre par cette porte, en fait, on emprunte l'ancienne porte des serviteurs. Donc, c'est devenu l'entrée principale aujourd'hui du domaine de Trévarez, mais c'était plutôt la petite porte cachée à l'époque, quoi.
0: Et l'année dernière, on se souvient bien de ces illuminations de Noël, en tout cas qui étaient sur le thème scolaire. C'est vrai qu'il y a tout un parcours lumineux à faire. Et puis à la fin, il y a...
3: Le son et lumière.
0: Voilà, merci. Le son et lumière, qui est toujours aussi magnifique, notamment pour petits, mais comme pour les grands aussi.
3: Ouais, qui est projeté sur la façade. Ouais. Mais pour l'instant, on ne connaît pas encore le thème de cette année 2026. On attend qu'il soit dévoilé, même si on est allé sur place pour les rencontrer. On n'a pas eu d'infos là-dessus. C'est normal, je garde la surprise jusqu'au bout.
0: Mais non, je pensais que vous nous auriez apporté un petit truc en plus, quoi.
3: Ah bah, même s'il me l'avait dit, je dis rien.
0: Bah, franchement, super.
3: Bah, Noël, c'est la magie. En plus, il fait 30 degrés tous les jours. Là, on n'est pas du tout dans Noël, donc il faut attendre encore un petit peu.
0: Noël n'est pas encore là. On va profiter un peu du soleil et de l'été avant d'arriver à Noël. Effectivement, vous avez bien raison, Louise. Louise, il y a des choses que vous n'avez pas pu mettre aussi dans ce podcast, bien évidemment, puisque vous auriez pu faire hyper long. Malheureusement, il n'y a pas assez de temps pour tout dévoiler. Vous avez des anecdotes à nous raconter ce matin, notamment sur les chauves-souris. On en parle dans un instant.
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0: Vous aimez les chats, Louise, hein ?
3: J'aime les chèvres.
0: Les chats.
3: Ah, les chats. Les chats, oui. Oui, j'ai un petit chat qui nous a ramené une souris vivante hier. Il a fallu aller la chercher derrière les placards. Mais oui, j'aime les chats.
0: Ah, super, je me serais bien passée.
3: Mais c'est un cadeau, donc on lui a dit merci.
0: Bon, en tout cas, c'est Cécile Corbel qui nous chante le bal des chats à 9h44.

0: Cécile Corbel avec le bal des chats.
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0: Bienvenue chez vous, ce matin on vous fait voyager. On vous emmène en voiture au domaine de Trévarez avec Louise Lempire pour le podcast Partir, puisque vous nous proposez un épisode spécialement au domaine de Trévarez. On a vu avec vous que c'est un lieu incontournable, bien évidemment, de cette Seconde Guerre mondiale, que ça avait été un domaine de chasse important, que les jardins sont beaux, fleuris tout au long de l'année et reconnus. On a parlé aussi de vos coups de cœur, notamment les pierres roses. On a parlé de mon coup de cœur, Noël à Trévarez avec les illuminations. On a hâte de savoir le prochain thème de cette année, mais pour l'instant, on profite de l'été bien sagement. Et à 9h47, Louise, vous n'avez pas eu le temps de tout mettre dans le podcast. Vous êtes là aussi ce matin pour nous parler de ces petites anecdotes que vous vouliez quand même nous raconter. Notamment, hier, vous me racontiez une petite anecdote sur les chauves-souris.
3: Eh oui, parce que quand on part tourner un podcast comme ça, on en revient avec à peu près... trois quarts d'heure, une heure, parfois jusqu'à une heure et demie de matière, donc c'est-à-dire d'enregistrement avec Noélie Blangarin qu'on a entendu au début de cette émission. Et le podcast fait 15 minutes, donc il faut faire des choix et on est obligé d'enlever des choses, même si Camille Bichler est super conciliante. J'essaie de rallonger les cases, mais il y a toujours des petits trucs qu'on est obligé de retirer. Et cette histoire de chauve-souris, moi je la trouvais hyper intéressante parce que le château de Trévarez se transforme à chaque printemps en nurserie pour les chauves-souris. Alors il y a celles qui vivent à l'année dans les sous-sols du château, mais dans les combles du château, il y a des mamans chauves-souris qui viennent mettre bas, qui élèvent ces bébés chauves-souris jusqu'à ce qu'ils soient assez grands ensuite pour sortir. Et en fait, ces chauves-souris, elles sont comptées tous les ans. Et il avait été constaté qu'il y avait un nombre de décès assez important, parce que le château de Trévarez, début de construction 1893, la peinture qu'on utilise à l'époque, elle est encore au plomb. Et le plomb a fait des dégâts aussi sur les populations de chauves-souris qui viennent nicher au château. Donc il a été construit un conduit, vraiment comme un petit couloir spécial chauves-souris, qui traverse l'ancien ascenseur et qui monte dans les combles, en fait, qui suit le chemin qu'empruntaient les chauves-souris pour qu'elles le fassent en toute sécurité.
0: C'est trop mignon, enfin, ils ont voulu faire attention à elles.
3: Ouais,
0: finalement.
3: C'est une belle histoire. Puis elles sont protégées aussi, les chauves-souris. Donc, dans tous les cas, il faut en prendre soin.
0: Effectivement. Et puis, juste avant de se quitter, Louise, autre anecdote. Pourquoi la pomme de terre s'appelle-t-elle Charlotte ?
3: Elle s'appelle Charlotte partout en France. Hein. En fait, elle n'a pas été construite.
0: Ah bah si, elle a été fabriquée.
3: Sur le domaine de Trévarez, derrière la maison des jardiniers, il y a d'immenses serres. Et dans ces serres travaillait entre autres Roger Salin, qui est encore vivant aujourd'hui, qui fait partie des mémoires qu'a rencontré Noélie Blangarin. Elle a eu l'occasion de l'enregistrer. Et en fait, il raconte que sur les travaux qu'il a menés, parce que le domaine de Trévarez, c'était aussi une ferme de recherche. Ils ont cherché, à la fin de la guerre, une pomme de terre qui était capable de nourrir suffisamment, donc de caler l'estomac, qui ne se défaisait pas à la cuisson, qui avait un goût qui était plutôt chouette. Et le collègue de Roger Salin s'appelait Charles, et Roger avait noté que dans chaque famille princière, dans chaque famille de la noblesse, il y avait au moins une Charlotte, donc le nom de la pomme de terre était tout trouvé.
0: Et c'est vrai qu'elle est pas mal, cette pomme de terre Charlotte.
4: Elle est bretonne.
0: Elle est bretonne et elle est très bonne. Merci beaucoup Louise, on vous retrouve donc dans ce podcast Partir à Trévarez notamment. Ce sera disponible le 3 août prochain sur nos plateformes Radio France. Merci d'être venu nous
3: Avec
0: conter
3: plaisir.
0: Cette histoire. À bientôt. On vous retrouve bien évidemment samedi.
3: À partir de 7h.
0: À partir de 7h. J'allais dire à partir de 6h, mais pas du tout.
3: Ah non, c'est le week-end, Estelle. Hop, hop, hop.
0: Je voulais vous mettre le réveil plus tôt. 9h50, c'est Vanessa Paradis qui nous rejoint avec les épines du cœur. Merci d'avoir choisi ici Brésil pour vous accompagner tout au long de cette matinée. On est ensemble jusqu'à midi.

0: Vanessa Paradis, les épines du cœur à 9h52.
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0: L'heure de retrouver Valère Corriard. Aujourd'hui, on va parler lecture, mais sans se ruiner.
3: Oui, parce qu'un livre, ça fait voyager, réfléchir, se détendre, apprendre. Mais ça peut aussi coûter cher, surtout quand on en lit beaucoup, qu'on a du temps, qu'on est à la maison. Mais bonne nouvelle, il existe plein d'astuces pour en profiter à petit prix, voire gratuitement. Oui, gratuitement avec les boîtes à livres, par exemple. Il y en a des dizaines de milliers en France, avec plus ou moins de choix. C'est vrai, mais ça a le mérite d'exister. Si vous voulez du neuf, il y a bien sûr le format livre de poche, hein, en moyenne 7-8 euros contre 20-25 euros pour le grand format. Un moyen simple de découvrir les nouveautés quelques mois après leur sortie. Alors, deuxième piste, sinon, c'est le marché de l'occasion. 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Et vous savez ce qui est bien, vous pouvez aussi revendre vos livres déjà lus pour en racheter d'autres. Donc ça fait tourner la boucle, c'est vertueux. Et puis, il y a les acteurs plus solidaires, circulaires, par exemple Recyclivre ou certaines librairies associatives, où vous trouverez des romans pour 1 euro ou 3 euros, là aussi, tout en soutenant l'emploi et puis une bonne cause.
0: C'est clair, Valère, pour l'occasion, le solidaire. Mais si on préfère le neuf, qu'est-ce qu'on peut faire ?
3: En magasin, en ligne, pensez à utiliser les 5% de remise proposés généralement avec les cartes de fidélité. Surveillez aussi les opérations spéciales comme la rentrée littéraire, les salons du livre. Vous pouvez aussi profiter des bibliothèques municipales, souvent gratuites ou à petit prix, pour lire des dizaines d'ouvrages sans limite. Mais voilà, vous savez désormais comment continuer à bouquiner sans casser votre budget. Si vous aussi, vous avez des bons plans pour lire sans se ruiner, n'hésitez pas, vous m'écrivez, comme ça je partage, ça va aider tout le monde. Mon mail, c'est parisilleséconomies@radiofrance.com.
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4: L'Institut Pasteur œuvre pour un monde en meilleure santé. On en parle dans un instant avec Frédéric Grosjean, responsable du service des legs.
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0: Ça, c'est la musique parfaite pour vous défier entre 11h et midi. 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Juste avant ça, c'est Survivor, Eye of the Tiger.

0: Survivor, Eye of the Tiger à 9h58. Signale aussi un accident sur la nationale 165 de Nantes vers Brest au niveau de l'hôpital Canfou dans le Finistère. Donc cet accident sur la nationale 165 de Nantes vers Brest dans le Finistère au niveau de l'hôpital Canfou. Soyez prudents si vous êtes dans la zone. 02 98 53 65 65 pour nous signaler bien évidemment tout accident ou tout ralentissement. On est ensemble jusqu'à midi et jusqu'à 11h. On va rester bien en Bretagne. On va parler justement de ce qu'il ne faut pas oublier de mettre dans sa valise de vacances. Thomas Bié, je suis sûr que vous, quand vous faites votre valise, vous oubliez toujours quelque chose.
1: Oui, toujours.
0: C'est bien, au moins vous êtes honnête.
1: Des choses essentielles en plus, souvent.
0: Comme quoi ?
1: Tu pourras mes vêtements.
0: Enfin, ah oui, carrément. Voilà. La charge mentale, finalement, de Thomas Bié. On va parler dans un instant qu'il ne faut pas oublier de mettre de l'anti-moustique.
1: Ah, et dans la valise.
0: Et ben
1: mais
0: oui.
1: Est-ce que ça marche vraiment, l'anti-moustique ?
0: Ah bah moi, oui, parce que je suis allergique aux moustiques, donc ça marche.
1: Ah, donc vous, c'est bon, ça éloigne les moustiques.
0: Tout à fait. D'accord. C'est Perrine Clément qui va nous dire donc ce matin ce qu'il ne faut pas oublier de mettre dans sa valise.
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0: Belle matinée à tous, ici Bray Zizel, il est 10h. Et l'actualité à 10h est présentée par vous, Thomas Bié, bonjour.
1: Eh bien, bonjour Estelle et bonjour à tous.

0: naturels sont interdits d'accès dans 42 communes, au moins jusqu'à demain, dans les Monts d'Arrée, les Montagnes Noires et la presqu'île de Crozon. Le domaine du Ménesmeur à Anvec reste accessible, mais seule une quarantaine d'hectares sur plus de 600. Les tarifs basse saison sont d'ailleurs appliqués sur place avec des règles très strictes. La FRSEA demande des mesures d'accompagnement pour les éleveurs. La section laitière en Bretagne s'inquiète de cette sécheresse des prairies et de la forte baisse actuelle des fourrages. Les goémoniers de l'Anildute, premier port d'Europe, ne sont pas à la fête non plus. On ramasse moitié moins d'algues brunes cette saison à cause d'une eau trop chaude qui ne permet pas le développement des laminaires et d'une houle trop forte l'hiver dernier qui a arraché les jeunes algues. Notre reportage long format à retrouver ce matin sur l'appli ICI. La canicule de juin a provoqué une surmortalité exceptionnelle en France. Près de 5800 décès supplémentaires enregistrés entre la mi-juin et le 2 juillet. Ce sont les chiffres publiés hier par Santé publique France. Toutes les catégories d'âge ont été touchées. Mais les deux tiers de cette surmortalité concernent les personnes âgées de plus de 75 ans. L'Iran est-il en train d'ouvrir un nouveau front au Moyen-Orient via l'un de ses proxys? Les rebelles Houthis du Yémen revendiquent des attaques en mer Rouge contre deux pétroliers saoudiens. L'armée américaine a de nouveau, elle, bombardé l'Iran cette nuit, qui réplique sur des bases américaines des pays voisins. Nicolas Gestin assume son statut au championnat du monde de canoë-kayak. C'est actuellement aux États-Unis. Le Quimperlois, champion olympique et du monde en titre, termine premier des qualifs. Il décroche aussi l'argent par équipe derrière la Grande-Bretagne. Le Tour de France reprend de la hauteur aujourd'hui. Direction Orcières-Merlette dans les Hautes-Alpes, avant les deux étapes qui vont mener les coureurs à deux reprises à l'Alpe d'Huez, demain et après-demain. Si Tadej Pogacar semble intouchable, cela promet une belle bataille entre le Belge Remco Evenepoel, le Mexicain Isaac Del Toro et le Français Paul Sexas pour la lutte pour le podium.
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0: Et la météo avec vous, Estelle, c'est toujours un peu la même, hein. Soleil, chaleur, ça ne retombe pas pour l'instant.
2: Et non, pour l'instant c'est plutôt chouette, mis à part les incendies, effectivement.
0: Faudrait qu'il pleuve quand même un petit peu.
2: Mais oui, mais normalement c'est prévu pour dimanche.
0: Ah oui.
2: Donc ouais. C'est déjà ça, mais il faut profiter de ces derniers jours de soleil, de grand beau, Thomas.
0: Oui, mais paraît-il qu'il risque d'y avoir une nouvelle canicule début août, alors bon, ce serait bien qu'il pleuve un peu longtemps là.
2: Bon, il va pleuvoir quelques jours, ne vous inquiétez pas, Thomas. Je vous rassure là-dessus, 23-25 degrés ce matin, c'est après-midi, il va faire encore un peu chaud. 28 degrés à Pontivy, Quimper, les 29 degrés à Calac, 30 degrés attendus à Quimper. À 10h04, on fait un petit point sur les conditions de circulation. Ça sent les vacances scolaires en Bretagne, puisque il n'y a pas grand monde sur nos routes. 02 98 53 65 65 si vous êtes témoin d'une perturbation.
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2: Thomas, je voulais vous dire quelque chose ce matin.
0: Oula, je sens que ça va être méchant.
2: Vous illuminez mes journées.
0: Ah, tel le soleil.
2: Effectivement, donc finalement, quand il y aura de la pluie dans notre ciel, vous continuerez d'illuminer la journée de nos auditeurs.
0: Ce serait bien qu'il pleuve quand même, parce que là, les pelouses...
2: Oui, j'ai bien compris. Vous inquiétez pas, Thomas. De la pluie, c'est pour dimanche. Allez, siestez, allez vous reposer.
0: Pour le grand défilé du Cornouaille.
2: Tout à fait.
0: Aïe.
2: C'est

0: Zelda avec Kalikova à 10h09.
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0: Non mais pour tout vous avouer, ce matin, on n'arrête pas de rire de moi, de ma voix. Ben oui, je suis un petit peu prise, un petit peu enrhumée, mais tout va bien, vous inquiétez pas, je vais bientôt retrouver ma voix. Que vous soyez en voiture au petit déjeuner en train de prendre le temps ce matin, moi je vous accompagne jusqu'à midi et c'est un plaisir, c'est un délice. 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Entre 10h et 11h, on reste bien en Bretagne. On retrouve Clément Soubigou dans un instant pour les pierres, pour la voix des pierres qui nous entourent. Et puis, on va se poser quelques questions avec Louise Lempire après 10h30. Vous savez, Louise, elle m'a déjà dit au bord de la mer qu'il fallait toujours se mouiller la nuque. Mais alors pourquoi? On va voir ça avec elle dans un instant. Et puis, dans un instant, c'est surtout Perrine Clément que l'on va retrouver. Elle va nous dire ce qu'il ne faut pas oublier de mettre dans sa valise. Et si vous êtes allergique aux piqûres de moustiques comme moi, eh ben, c'est un élément assez important, effectivement, à ne pas oublier. Juste avant ça, c'est Bruno Mars avec On My Soul. Belle matinée à tous.

0: On My Soul à 10h12.
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0: Dans ma valise, notre série dévoile les secrets, l'histoire et l'évolution des objets qui nous accompagnent chaque été avec Perrine Clément.
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3: Arrête! Non mais il existe des solutions beaucoup moins nocives.
1: De l'anti-moustique.
3: Ah bah c'est surtout pour toi, moi il ne me pique jamais quand t'es là.
4: Ah l'été, sa chaleur, ses couleurs, ses odeurs et ce son. Que l'on redoute et que l'on retrouve. Les moustiques se reposent l'hiver et se réveillent quand il commence à faire un peu plus chaud. Dès que le thermomètre dépasse les 20 degrés, ils sont particulièrement actifs. Actives ! Pour rappel, seule la moustique femelle pique. En aspirant notre sang, elle assure le développement des œufs. Son super pouvoir, c'est sa salive. Elle empêche notre sang de coaguler et anesthésie notre peau, ce qui lui permet de piquer sans être remarquée. C'est la salive des moustiques qui provoque les boutons. Mais après tout, un été sans piqûre de moustiques, est-ce un véritable été ?
5: Le problème, c'est surtout les moustiques dévorés par les moustiques. Moi, je me plains pas, je ne me plains jamais. À part les moustiques, c'est tout.
6: Mais moi, ça me gratte pas. Non, non. J'ai pris les vitamines avant et ça me gratte pas.
4: Pour les éviter, les chasser ou encore les repousser, chacun y va de sa technique.
7: Les produits...
8: Ça fait rien du tout. On a essayé les bombes pour mettre sur le corps, le vinaigre, le parfum. Il n'y a rien à faire.
7: Au coriace ?
8: Oui. Et c'est les tout petits qui piquent.
4: Et vous ? Mettez-vous de l'anti-moustique ?
9: Ouais, c'est super important. Pour éviter tout ce qui est les piqûres, justement. Parce qu'on n'aime pas trop se faire piquer l'été.
10: Ça fait partie de ce que j'amène, automatiquement. Ah oui, parce que moi, sinon, j'ai des réactions qui sont spectaculaires. Et ça gonfle, j'ai mal. Donc voilà, c'est le truc que j'oublie jamais.
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0: Avec six mamans, six belles matinées à tous, il est 10h17.
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2: J'ai pris une bouillotte, je l'ai remplie d'eau ce matin. J'attends qu'elle refroidisse un peu histoire de ne pas me brûler. Et une fois qu'on s'est baigné, chut, bouillotte.
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2: Un peu de la triche, ça, quand même, hein, si je peux me permettre, Louise. Je pense que ça va être un moment très drôle.
4: Ah bah, surtout, vous avez prévu de faire des squats avant de rentrer dans l'eau pour me réchauffer, donc oui.
2: Je pense qu'on va bien se marrer.
4: À tout à l'heure,
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0: Dans un instant, on va retrouver notre voix des pierres. Juste avant ça, une voix que l'on aime à 10h19, Robbie Williams, Supreme.

0: Qu'est-ce qu'on aime entendre Robbie Williams à 10h23?
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0: Et qu'est-ce qu'on aime encore plus entendre notre voix des pierres, Clémence Aubigou. C'est l'heure d'écouter l'histoire des minéraux et monuments qui nous entourent. Aujourd'hui, nous découvrons une fontaine presque mythique de la forêt de Pimpon.
3: Je voulais rester caché, mais raté. On m'a cité dans le roman du roi Arthur.
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4: La fontaine de Barenton.
3: Alors, je vous préviens tout de suite. Si vous ne me connaissez pas, ne vous attendez pas à voir en moi une fontaine monumentale. Non, non. Moi, je suis minimaliste et ça me va bien. C'est peut-être là d'ailleurs que réside mon charme. Pas besoin de fioritures, quelques roches font mon lit et permettent aux promeneurs de se reposer et boire mon eau toujours fraîche et surtout, toujours à la même température, 10 degrés. C'est l'idéal sous les arbres qui me protègent. Mais attention, car je ne protège pas une eau ordinaire. Vous poser sur mes pierres n'est pas anodin. L'une de mes pierres est dite pierre Manal. Je ne vous dirai pas laquelle, car elle ferait tomber la pluie. C'est d'ailleurs ce qui a fait ma réputation. Mais si vous avez l'œil, vous la reconnaîtrez facilement. D'ailleurs, un certain Merlin, l'enchanteur, lui-même, est venu il y a plusieurs siècles tester les pouvoirs que l'on donne à cette eau que je canalise. Et c'est sur cette pierre qu'il rencontra celle qui est devenue aujourd'hui la fée Viviane.
4: La fontaine de Barenton.
3: L'eau que je garde entre mes pierres bouillonne par jour d'orage. Et d'ailleurs, si vous restez assez longtemps, peut-être verrez-vous ces petites bulles remonter le long de mes parois. Je cache plein d'autres secrets. J'en ai vu des choses autrefois et aujourd'hui, mais je ne peux pas tout raconter. Pour vous faire votre idée, venez me voir. Je suis dans la forêt de Pimpon, en Ille-et-Vilaine. Suivez les arbres, ils vous serviront de guide.
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0: Clémence Aubigou qu'on retrouve pour La Voix des Pierres tous les jours et tous les matins à 7h06.
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0: 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À 10h25, c'est Dan Arbraz qui nous fait plaisir d'être sur notre antenne avec Diwanit Bougal.

0: Dan Arbraz à 10h30 sur votre radio, ici à Breizh-Izel. On fait le point déjà sur nos activités à faire aux alentours.
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0: L'équipe du Festival du Bout du Monde à Crozon a appris il y a quelques jours les annulations de Lanina et de Coq, tous deux, le premier jour du festival, le vendredi 31 juillet. Pour les remplacer, ce sera le génial groupe espagnol En Paranoia qui sera sur la prairie de Landia Wydek et plus local, Commodore. Ces cinq douranénistes jouent ensemble depuis près de 10 ans, leur hard rock psychédélique des années 70. Donc c'est une sacrée première journée qui vous attend en perspective le 31 juillet au Bout du, avec également Arcade, Pomme ou encore Giorgio. Et puis si vous ne savez pas encore comment y aller depuis Brest, montez à bord du Brestoa sur lequel vous pouvez également embarquer votre vélo. La vedette fera la navette pendant les 4 jours de festivité jusqu'à lundi. Il y a bien sûr le bus hein, pour terminer le voyage ou pour des trajets plus courts. Et puis si vous venez à plusieurs dans la même voiture, le festival va mettre en ligne Tribu Live pour connaître tous les parkings qui ouvrent dès le vendredi 31 juillet à 7h du mat.
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0: 10h32, c'est Jean-Jacques Goldman qui nous accompagne. Dans un instant, on va aller voir Louise Lampierre. Elle va nous dire pourquoi il faut se mouiller la nuque avant de plonger dans l'océan. Juste avant ça, c'est comme toi.

0: Abby m'a demandé la pluie, donc j'essaye de chanter pour apporter un petit peu de pluie dans notre ciel breton.
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0: La plage, la mer, leurs mystères et les questions de vos enfants. Toilette de chat obligatoire avant d'entrer dans l'eau. C'est Louise Lempire qui répond aux interrogations d'un petit curieux.
3: Pourquoi ma maman se mouille la nuque avant d'aller se baigner ?
4: C'est un bon réflexe pour éviter ce qu'on appelle l'hydrocution.
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4: L'hydrocution, c'est un choc thermique si tu rentres dans l'eau trop rapidement. C'est un chaud-froid. Quand il fait très chaud, tu as peut-être déjà remarqué que tes mains gonflent. Ce sont tes veines qui se dilatent pour mieux laisser passer ton sang. En rentrant très vite ou trop vite dans l'eau froide, tes veines redeviennent toutes petites pour garder la chaleur de ton corps. Les scientifiques brestois du fonds de dotation d'Océanopolis Acts, qui travaillent à expliquer l'océan et les manières de le préserver, nous ont expliqué que ça s'appelait la vasoconstriction. Ça peut provoquer un malaise et tu risques de tomber dans les pommes. Et si tu tombes dans les pommes, dans l'eau, tu risques la noyade. On considère qu'une eau est froide, en dessous de 18 degrés pour les grandes personnes comme moi et en dessous de 20 degrés pour les enfants comme toi. Alors avant de plonger dans l'eau, on commence par faire une toilette de chat. Tu rentres dans l'eau à pas feutrer. Pour commencer, tu mouilles ta nuque, tes mains, ton ventre, les bras jusqu'aux épaules et ton visage. Ensuite, tu peux t'allonger doucement dans l'eau quand tu te sens prêt et plonger la tête seulement si tu en as envie.
3: Mais pourquoi la nuque d'abord ?
4: Parce que la nuque est une zone thermosensible, comme ton ventre. C'est une zone de ton corps qui dit à ton cerveau qu'elle va bien, ou qu'il fait très chaud, ou qu'elle a trop froid. Et là, tu grelottes. Alors, quand ta nuque a bien chaud, le fait de la mouiller prévient ton cerveau d'un refroidissement de température sur tout ton corps. Alors, avant d'aller te baigner, pense à bien mouiller ta nuque, ton bidon et le bout de ton nez.
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0: Moni, Moni, Moni. C'est à 10h38 sur votre radio, ici Brézizel.

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3: A sorti son dernier album Minuit Une. Pourquoi tu restes, cet extrait de cet album.
4: Pourquoi tu

0: Amel Bent et sa voix pour Pourquoi tu restes.
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0: Il n'y a pas que les falaises et les plages à découvrir en Cap-Cézin. Et on le découvre avec vous, Erel Belloni.
3: On vous l'avait dit, on est venu jusqu'à Audierne, cette fois-ci avec Virginie Guézenec. On a changé complètement d'environnement. On était sur les falaises de Plogoff. On est dans un bois, dans une forêt. On est où ici exactement?
4: Alors ici, on se trouve dans le bois de Sugansou, juste à la sortie d'Audierne, le long du Guayenne.
3: Voilà. Sortie d'Audierne quand on va vers Pont-Croix.
4: Exactement. Après, c'est, dans l'autre sens, c'est la mer.
3: Bon, alors pourquoi on est venu ici?
4: Parce que je propose en fait de faire vivre une petite expérience de rencontre avec les arbres. Et j'aime vraiment beaucoup cette forêt parce qu'il y a... Déjà, c'est des arbres d'un certain âge. Et il y a une diversité d'essences aussi. Donc c'est intéressant. Et elle a même été, cette forêt, recensée dans... Il y a eu un inventaire organisé par le Muséum d'Histoire Naturelle. Elle est classée en fait zone naturelle d'intérêt écologique, faunistique et floristique. Donc aussi bien pour les animaux qui habitent ici que pour les arbres qui ont un intérêt communautaire, elle est intéressante. Donc voilà.
3: C'est pas une forêt privée, hein?
4: Non, c'est une forêt qui appartient au conseil départemental.
3: D'accord.
4: Bon. Elle a fait 25 hectares à peu près.
3: Parce que des forêts, il n'y en a pas beaucoup dans le Cap-Cézin. Non, mais c'est vrai.
4: Donc, que dites-vous
3: pour cette balade, puisque c'est une balade thématique que propose Virginie, bon, il fallait une forêt et ça tombe bien qu'il y ait cette forêt-ci.
4: Oui, et elle est, comme je disais, elle a de nombreux avantages. Elle est, voilà, elle est à proximité d'Audierne. Et puis, c'est surtout l'intérêt de toutes les essences d'arbres qui se présentent ici. Et puis, elle est aménagée, on y vient facilement. Il y a plusieurs circuits à faire et elle est assez grande pour se perdre un petit peu.
3: Bon, alors ici, ce que tu proposes, c'est des bains de forêt. Moi, j'aimerais bien comprendre ce que c'est et surtout comment tu as découvert, en fait, cette façon de vivre la forêt.
4: Du coup, il va falloir que je parle un petit peu de ma première expérience de rencontre avec les arbres. Je ne savais pas, en fait, que j'avais cette sensibilité. En fait, j'arrive à ressentir, c'est comme une forme de magnétisme. Et c'est quelqu'un de l'extérieur qui m'a vraiment initiée à cela, mais j'avais déjà 18 ans. Mais déjà avant... Je sentais qu'il y avait des choses qui se passaient. Et les bains de forêt, en fait, c'est venu plus tard. Entre-temps, j'ai cherché à comprendre ce qui se passait. Donc, je me suis intéressée à des thématiques comme la géobiologie, comme le chamanisme, comme... Enfin, il y a tellement de pratiques et on peut s'y perdre. Et donc là, je suis revenue, en fait, à quelque chose de plus en tant que témoignage. C'est une invitation et il n'y a pas de dogme, mais les bains de forêt, en fait, ça vient du Japon à l'origine, et ça vient surtout pour apaiser les gens, en fait, parce que maintenant on a des maladies de société qui créent des désordres mentaux, santé mentale, des problèmes cardiaques, et le fait d'aller marcher en forêt sans rien faire, même il n'y a pas besoin de faire une pratique particulière, ça fonctionne. Ça fonctionne, il se passe quelque chose entre nous et les arbres.
3: Et donc c'est ce que tu proposes aux gens d'expérimenter en te suivant dans ces balades.
4: Oui, alors là du coup, moi je propose, j'ai une approche qu'on va pouvoir voir tout à l'heure, où je vais t'expliquer vraiment dans le détail comment ça se passe. Mais l'idée, c'est d'accompagner les gens, de vivre cette expérience. Et il n'y a pas de prérequis possible, en fait, on utilise son corps. La réceptivité de son corps. Donc, s'il se passe des choses, on va les ressentir. S'il se passe rien, il ne s'est rien passé. C'est aussi bête que ça. Non, une expérience empirique.
3: D'accord. Bon, et justement, on va retrouver Virginie Guézenec dans ce bois. Et puis, on va voir comment les choses se passent.
0: Et on va continuer donc la balade avec vous, Erel Belloni, dès demain, vendredi, pour le dernier épisode. C'est une musique qui arrive que j'adore. Je peux la chanter à tue-tête. Là, la pluie, elle va arriver, je le promets. Soft Cell avec Tenty Love à 10h49.

0: Estelle avec Tente Love à 10h51.
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0: Et ce matin, petit cours de breton avec vous, Clémenceau Bigou. Et ben, il est pour nous, mesdames.
3: Aujourd'hui, nous allons parler de croissant breton. Mais avant cela, un petit coup d'œil sur un vêtement assez féminin.
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3: Le soutien-gorge. Bah ouais, c'est utile de savoir en parler en breton. Donc, mesdames, aujourd'hui, c'est pour vous. Avec deux façons d'en parler. En premier, breniden. Je répète, breniden. C'est un mot ancien qui servait à parler du plastron des costumes traditionnels des femmes. Un plastron, ça sert à tenir la poitrine, donc ça marche. Breniden, arvreniden, ça sera, disons, la version académique. Sinon, il y a une version plus terre-à-terre. En français, on dit un soutien-gorge. Pourtant, quand on regarde bien, c'est pas vraiment la gorge que l'on met dans le soutien-gorge. Et le breton a l'œil affûté et a repéré ce qu'on met dedans. Et du coup, on peut appeler notre soutien-gorge andouger brondou, c'est-à-dire le porteur de sein. Franchement, on ne peut pas faire plus logique. C'est quand même à ça que ça sert en général. Donc, andouger brondou, le porte-sein en version populaire. Et sinon, breniden, arvreniden, dans un registre de langue quand même un petit peu plus élevé.
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3: Et du coup, nos croissants, aïe. J'ai déjà eu l'occasion d'en parler, mais c'est pas grave. C'est bien d'en remettre une couche de temps en temps. On se refait une petite tartine. C'est dommage d'en voir encore écrit sur les routes des croissants. Et c'est même agaçant, car là, c'est de la pure fantaisie que l'on doit à une époque où on a voulu écrire le breton avec des gens qui parlaient pas breton. Du coup, ils écrivaient ce qu'ils entendaient. Donc, ça a donné des croissants qui viennent de croisse, hent, hein, c'est le croisement, ça vient de deux mots, croisse, argroisse, c'est une croix, rien de compliqué, et hent, vous connaissez, je suis sûr, c'est le chemin, la route. Croissent, c'est la croix de chemin, la croisée de chemin, c'est d'ailleurs un mot ancien. Croissent, le carrefour, et comme les carrefours sont ronds maintenant, on peut dire croissentro, le carrefour qui tourne. On imagine facilement, ou du moins on comprend tout de suite de quoi on parle. Donc croissent, c'est le carrefour, et le croissant, vous le laissez à la boulangerie. Dire croissant pour un carrefour en Bretagne, c'est aussi bête que dire croissantine. On dit pas ça quand même, croissant, croissantine. Bon, allez, je lance un nouveau débat. À demain, canevar croisse.
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0: Florent Pagny à 10h55 pour vous accompagner ce jeudi matin avec n'importe quoi. On est ensemble jusqu'à midi.

0: compagnie à 10h59. Vous êtes peut-être allé le voir sur scène dernièrement. Et oui, il s'est relancé dans une grande tournée des scènes. Et ben moi, j'ai la chance d'aller le voir en novembre et j'ai bien hâte. 10h59, dans 5 petites minutes, on joue ensemble, cap ou pas cap, avec un excellent, un magnifique, un majestueux cadeau, j'ai envie de vous dire, entre 11h et midi à gagner, puisque le bout du monde, c'est complet sur la presqu'île de Crozon. Mais nous, on a réussi à vous avoir les dernières places et on vous offre vos deux passes, 3 jours pour aller voir Pomme, par exemple, Archive ou encore Giorgio. Ce seront d'ailleurs mes invités.
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0: Bon jeudi à tous, ici Bray Zizel. Il est 11h, l'actualité, c'est avec vous Tristan Barraud.
2: Et un feu de forêt près du bassin d'Arcachon en Gironde a parcouru déjà 2400 hectares selon le nouveau bilan des autorités. Il y a quelques minutes, un incendie d'une très grande virulence où des sapeurs-pompiers du Morbihan viennent d'être envoyés en renfort. Le Morbihan où les départs de feu se multiplient ces derniers jours. Plus de 50 soldats du feu se sont rendus à Questembert hier pour un départ de feu. Donc à l'est de Vannes, un peu plus de 2 hectares partis en fumée. Départ de feu constaté aussi du côté de Pleumeur sans occasionner de gros dégâts. Nous venons de vivre en France la 3e vague de chaleur la plus longue jamais enregistrée avec 16 jours d'affilée dans la fournaise y compris en Bretagne. Ce sont les données publiées par Météo France ce matin. Il faut remonter à juillet 1983 pour observer une période de chaleur plus longue. Elle avait duré 23 jours. Une plage évacuée à Pléneuf-Val-André dans les Côtes-d'Armor hier. La plage de Piégut, évacuation après des résultats d'analyse de l'eau.

0: ministre de la Santé, Stéphanie Rist, tout à l'heure, justification de cette mesure. Il faut continuer à investir dans notre hôpital, dit-elle, pour l'accès aux soins et pour avoir encore les médicaments les plus efficaces. Fin de citation. Le Finistérien champion olympique de canoë-kayak, Nicolas Gestin, termine premier des qualifications au championnat du monde qui se déroule aux États-Unis. En ce moment, il décroche aussi l'argent par équipe derrière la Grande-Bretagne. Et puis, qui pour remplacer Didier Deschamps, le nom du nouveau sélectionneur de l'équipe de France de foot sera connu mardi prochain. La Fédération de foot donne cette date ce matin dans un communiqué. Zinedine Zidane est le grand favori. Il est 11h02 sur vos radios ici en Bretagne.
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0: Et la météo, c'est encore du ciel bleu pour
2: et
0: aujourd'hui.
2: Oui, du ciel bleu et du soleil, effectivement, avec 23 à 25 degrés ce matin, cet après-midi. 26 degrés à Plestin-les-Grèves, 27 à Brest, Concarneau, 28 degrés à Pontivy, 29 à Calac, et jusqu'à 30 degrés sur le thermomètre à Quimper. À 11h30, enfin, un petit point sur vos conditions de circulation. Vous voulez très bien que vous soyez à Brest, à Quimper, à Lorient ou sur le reste des routes bretonnes. 02 98 53 65 65 si vous êtes témoin d'une perturbation.
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2: C'est Phil Collins qui nous accompagne en musique et de bonne humeur à 11h30 avec Two Hearts.

0: Hertz pour vous accompagner à 11h06.
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0: Qui n'a jamais joué à Cap ou pas Cap? Peut-être que d'ailleurs vous êtes en vacances et vous faites tenir le temps sur la route des vacances avec vos enfants, vos petits-enfants, comme ça. Et bien en tout cas, c'est notre jeu cet été sur Ici Brice Diesel. La règle, elle est simple, 5 candidats qui s'affrontent. Chaque personne a 3 thématiques différentes, musique, histoire, mathématiques, sport, breton. Et si cette thématique, elle vous inspire, vous me dites Cap. Si vous avez la bonne réponse, bingo, c'est 3 points. Si vous ne vous sentez pas, vous me dites pas Cap. Et alors dans ces cas-là, je vous fais 3 propositions et vous remporterez 1 point. Le but, bon, vous l'aurez compris, hein, c'est de remporter le plus de points possible. Et en plus, aujourd'hui, on a envie de vous gâter. On sait que le festival du bout du monde sur la presqu'île de Crozon est complet, ça y est. Mais en tout cas, nous, on a réussi à vous avoir les dernières places et on vous offre pour cela vos 2 forfaits, 3 jours pour le festival du bout du monde qui se passe le week-end dans 10 jours, le 31 juillet, 1er août et 2 août. Et en plus de cela, on vous rajoute vos 2 paires de lunettes de protection spéciale Eclipse pour l'éclipse solaire du 12 août. 02 98 53 65 65 si vous voulez jouer avec nous ce matin.
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0: Allez, dans quelques minutes, 36 minutes, je prends notre premier candidat. Juste avant ça, c'est William Scheller avec

0: William Scheller avec « Oh, je cours tout seul à 11h11 ».
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0: On joue ensemble jusqu'à midi à Cap ou pas Cap pour un très très très très très très beau cadeau. Et oui, comme je vous le disais, vos deux forfaits, 3 jours pour le festival du bout du monde. Ça se passe sur la presqu'île de Crozon. Ça se passera le 31 juillet, 1er août et 2 août prochain. Première candidate, c'est Marie-France. Bonjour Marie-France.
3: Bonjour.
0: Vous nous appelez de Saint-Jean-du-Doigt, Marie-France. Comment vous allez?
3: Très bien.
0: Super, on profite du soleil, du beau temps, de la chaleur?
3: Voilà, absolument.
0: Eh bien, vous avez bien raison. Marie-France, est-ce que vous connaissez les règles de Cap ou pas Cap?
3: Oui, oui, oui.
0: Je n'ai pas besoin donc de vous les rappeler.
3: Non.
0: Est-ce que vous êtes prête?
3: Oui.
0: Eh bien, on y va.
2: Alors, Cap
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0: Et on joue ensemble avec première thématique, Marie-France, mathématiques, Cap ou pas Cap?
3: Ouf. Bon, on va dire Cap, hein, parce que je veux faire 9 points, donc je vais essayer.
0: Ah bah alors, écoutez, on va essayer. Cap, quel est le résultat de l'opération 73-8?
3: 73-65.
0: Bravo Marie-France, effectivement, 65, vous avez compté hyper vite.
3: Ouais, je compte bien.
0: Ah bah vous voyez, vous avez bien fait de dire Cap alors. Marie-France, deuxième thématique, c'est festival. Tiens, Cap ou pas Cap?
3: J'ai pas compris, festival?
0: Oui, festival.
3: Oui, allons-y.
0: J-7 avant son début. Le festival interceltique de Lorient va avoir lieu du 31 juillet au 9 août prochain. Dans les têtes d'affiche, on retrouve notamment Yann Tiersen. D'où est-il originaire? Tiersen, pardon, d'où est-il originaire en Bretagne?
3: Yann Tiersen. originaire. Je vais dire. De Ouessant.
0: Et non, malheureusement, Marie-France, c'était de Brest.
3: Ah bah
0: oui. Et oui,
3: bah ouais.
0: Et notamment, mais... Yann Tiersen est célèbre pour les musiques du film Amélie Poulain. Bon, Marie-France, oui. Vous pouvez toujours faire 6 points, vous inquiétez pas. Prochaine thématique, c'est musique Blentes. Faut soit me trouver le titre de la chanson, soit me trouver l'artiste. Okay. Est-ce que vous êtes Cap ou pas Cap?
3: Cap.
0: Cap, allez, on écoute.

0: Alors Marie-France ?
1: J'adore
0: Zaz. Ben oui, Marie-France, effectivement, c'était bien Zaz avec Si jamais j'oublie. Bon, Marie-France, ça vous fait 6 points.
1: Bah ouais, dommage et... pour Brest.
0: Bah oui, mais c'est pas grave. Et déjà, 6 points, c'est déjà pas mal, hein, vous savez. Hein.
1: Oui.
0: Et vous êtes notre première candidate. Je vous propose de bien rester pas très loin de votre téléphone. On sait jamais si ça, si il s'avère que vous êtes la gagnante, Marie-France.
1: Tout à fait.
0: Je vous souhaite une belle journée. Merci beaucoup d'avoir joué avec nous.
1: Merci.
0: À bientôt et peut-être à tout à l'heure. Vous continuez à jouer avec nous. 02 98 53 65 65.
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0: Il y a 11h14, c'est Zazie qui nous rejoint avec peu importe.

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1: On continue de jouer ensemble à cap ou pas cap jusqu'à midi. Notre prochain candidat va venir défier Marie-France qui a 6 points. Juste avant ça, ce sera Chris de Burgh, High on Emotion.
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5: L'Institut Pasteur œuvre pour un monde en meilleure santé. On en parle dans un instant avec Florence Desparmet, chargée des relations avec les testateurs.
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0: de Berg, Eight on Emotion à 11h23.
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0: Et ce matin, jusqu'à midi, on joue, en tout cas pour un très très beau cadeau, les dernières places pour le Festival du Bout du Monde à Crozon. On vous offre vos deux forfaits 3 jours si vous n'avez pas réussi à les avoir. Ça se passe du 31 juillet jusqu'au 2 août prochain, 11h23. Marie-France a déjà fait 6 points. C'est Charles qui nous appelle du Guilvinec. Bonjour Charles.
3: Bonjour.
0: Charles, vous allez bien ?
3: Ouais, très très bien.
0: Voulez-vous vos passes pour le Bout du ?
3: Oh que oui.
0: Est-ce qu'il y a des artistes que vous avez envie d'aller voir ?
3: Il y a Zappa Villain, ouais. Et puis Divine Comedy, un groupe anglais que j'adore, que j'ai jamais vu en concert.
0: Bon bah écoutez, on va croiser les doigts. Charles, il faut faire soit 6 points, soit 9 points.
3: On va essayer de faire notre maximum.
0: Vous connaissez les règles ?
3: Oui.
0: Et bien alors on y va.
2: Alors, cap
1: ou pas cap ?
0: Charles, première thématique, gentil et breton, nom des habitants, cap ou pas cap ?
3: On va essayer, oui.
0: Quelle commune bretonne habite les Réginéens ?
3: Réginéens. Je sais pas. Je sais pas. Erguéguen.
0: Ah là là, vous nous l'avez dit sur la fin, Charles, c'était Erki, et oui. Effectivement, ce gentilier leur vient de l'ancien nom de la commune Regina. Bon, malheureusement, ça vous fait 0 point sur celle-ci.
3: Ouais.
0: Vous inquiétez pas, les deux prochaines thématiques, vous pouvez avoir 6 points et vous égaliserez avec Marie-France.
3: Ouais.
0: Charles, deuxième thématique, expression, cap ou pas cap ?
3: Oui, on va faire. De toute façon, oui, il faut faire cap.
0: Oui. Quelle est l'expression utilisant un fruit et une pâtisserie qui signifie le détail qui parachève la touche finale ?
3: La cerise sur
0: le
3: gâteau.
0: Bah oui, bien évidemment, elle était simple. 3 points pour vous, donc. Prochaine thématique, dernière thématique. Charles, c'est sur Music Blend Test. Faut soit me trouver le titre, soit me trouver le nom de l'artiste. Est-ce que vous êtes cap ou pas cap ?
3: Oui, cap.
0: Allez, on écoute ça.

0: Alors Charles ?
1: Oui, là, je viens de dire le titre, Un dimanche avec toi, c'est Evita.
0: Effectivement, c'est Evita avec Un dimanche avec toi. Ça vous fait 6 points, Charles ?
1: Ouais, bah, on croise les doigts.
0: Eh ben, on va croiser les doigts que personne fasse 9 points. Vous arriverez à égalité, puis peut-être que vous arriverez à répondre à notre question subsidiaire, alors.
1: Peut-être, oui.
0: Charles, vous restez près du téléphone, on sait jamais ?
1: Sans souci.
0: Et peut-être merci à tout à l'heure, alors. Merci à vous, bonne journée.
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0: Elle est reconnaissable grâce à la couleur de sa chevelure, grâce à sa voix aussi, et grâce à ces quelques notes que je suis sûre que vous avez reconnu le titre. Mylène Farmer, Désenchantée.

0: Mylène Farmer avec Désenchanté à 11h30. On nous signale un accident entre un véhicule léger et une caravane sur la nationale 165 de Brest vers Nantes au niveau de Saint-Ivy dans le Finistère. Un accident donc entre un véhicule léger et une caravane sur la nationale 165 de Brest vers Nantes au niveau de Saint-Ivy dans le Finistère. Soyez prudents si vous rentrez dans ce secteur. À 11h31, c'est Nicolas Floch qui nous fait le tour de la région pour savoir quoi faire.
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2: À Pouzané, les soirées du Délec reviennent pour une soirée musique bretonne au Fort du Délec. Le rendez-vous est donné ce vendredi 24 juillet avec Jeu en bois dès 18h, puis les concerts à partir de 19h30 au programme Eshdarou, puis Blue Glaze, un cadre en bord de mer, de la musique à danser et une ambiance familiale. La soirée est annoncée avec restauration sur place. L'accès se fait via le Fort du Délec. Mieux vaut arriver un peu en avance pour profiter du site et s'installer tranquillement. Et dans les Côtes d'Armor, cap sur le festival Voce Umana à Loinec. Le festival investit l'église Saint-Yves ce vendredi 24 avec 3 concerts dans la journée et la soirée. Plusieurs concerts par jour donc dans des lieux patrimoniaux autour des voix et de la musique vocale. Pour cette édition, les tarifs vont de 15 à 22 euros selon le concert avec des passes journées. La billetterie se fait en ligne et des repas sont prévus à proximité des lieux de concert.
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0: La bonne humeur et de la musique en ce jeudi 23 juillet, 11h32, c'est Véronique Jeannot et Laurent Voulzy qui nous l'apporte. Désir, désir.

0: Désir, désir, je suis sûre que vous aussi vous l'avez en tête et que vous l'avez chanté chez vous.
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0: Jusqu'à midi, vous tentez de remporter vos deux passes pour 3 jours de festival pour le beau du monde. Ça se passe sur la presqu'île de Crozon le week-end du 1er août et 2 août. Juin est déjà passé. À 11h37, Marie-France est à 6 points, Charles est à 6 points, qui fera 6 ou plus, peut-être Monique. Bonjour Monique.
3: Bonjour.
0: Vous nous appelez de Guy Pava, voulez-vous laisser place Monique?
3: Ben, j'aimerais bien, ouais.
0: Il y a des artistes que vous avez envie d'aller voir?
3: Ah, c'est pas moi qui irai, ce serait pour mes enfants.
0: Bon, bah, ce serait un joli cadeau, effectivement, pour vos enfants, Monique, que vous essayez d'avoir ce matin. Monique, vous l'aurez compris, il faut faire 6 points ou plus.
3: Oui, je crois que c'est mal parti.
0: Bon, on va essayer, on reste positif, Monique. Monique, est-ce que vous connaissez les règles de Cap ou pas Cap?
3: Oui, absolument.
0: Super. Est-ce que vous êtes prête?
3: Prête.
0: Eh ben, on y va.
2: Alors, Cap
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0: Monique, première thématique, cinéma, Cap ou pas Cap?
3: On va dire Cap, de toute façon. Oui.
0: Il a réalisé Édouard aux mains d'argent, L'étrange Noël de Monsieur Jack ou encore Beetlejuice. Comment s'appelle ce réalisateur américain?
3: Steven Spielberg.
0: Et non, Monique, c'était Tim Burton.
3: Oh non.
0: Eh oui. Bon, c'est pas grave, hein, vous pouvez encore avoir 6 points, Monique.
3: Ouais.
0: Prochaine thématique, château breton, Cap ou pas Cap?
3: Oui, Cap.
0: Dans quelle commune des Côtes d'Armor s'élève le château de la Hunaudée?
3: Non, c'est pas Paimpol.
0: Et non, Monique, malheureusement, c'est Plédéliac. Et oui, bon. Est-ce que vous voulez quand même qu'on fasse la troisième thématique pour le plaisir?
3: Oui.
0: Oui.
3: Allons-y, pour le plaisir.
0: Allez, c'est musique Blend Test, faut me trouver le nom de l'artiste ou le titre.
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0: Alors, Monique?
3: C'est pas Kenji, là?
0: Eh ben si, c'est Kenji Girac, Monique, bien joué. Bon, bah ça vous aurait fait 3 points, Monique.
3: Bien.
0: Bon, c'est pas grave, vous revenez jouer avec nous quand vous voulez, Monique.
3: Ok, merci.
0: Allez, belle journée.
3: Belle journée.
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0: C'était Katy Perry qui était aux Vieilles Charrues et quelques jours, peut-être que Taylor Swift y sera l'année prochaine. On sait jamais, on l'écoute pour l'heure.

0: poursuivre avec Opalite à 11h44.
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0: On joue ensemble, Charles, Marie-France, 6 points. Est-ce que notre prochaine candidate va faire mieux? Ben, on va voir ça. Bonjour Enora.
3: Bonjour.
0: Enora, vous nous appelez de Brest ce matin. Est-ce que vous êtes au taquet?
3: Au taquet.
0: En pleine forme pour avoir vos places pour le Boudu?
3: Ah oui, ça c'est un festival qui compte énormément pour moi, donc je vais tout faire pour avoir les passes.
0: Est-ce qu'il y a des artistes que vous avez envie d'aller voir cette année, particulièrement?
3: Il y en a plein, il y a Pomme, Deluxe, il y a Elsa, Pino, enfin il y en a toujours plein.
0: Tout à fait, et je vous rappelle que nous on sera en direct en plus, le vendredi, samedi et dimanche, en direct du Boudu, entre 17h et 19h. Deluxe notamment seront mes invités samedi soir, vous pourrez les écouter. Enora, est-ce que vous êtes prête? Est-ce que vous connaissez les règles? Est-ce qu'on va tout déchirer ce matin?
3: Ah bah j'espère.
0: Eh ben alors on y va. Eh ben on y va, Enora.
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0: Enora, je vous rappelle, hein, une thématique cap. Si vous pensez avoir la bonne réponse, ce sera 3 points. Pas cap si vous pensez pas avoir la bonne réponse. Je vous fais 3 propositions, ce sera 1 point. D'accord, Enora?
3: Ok.
0: Faut faire 6 points ou plus, c'est-à-dire 9. Première thématique, Enora, c'est en cuisine. Cap ou pas cap?
3: Cap.
0: En 3 lettres, comment s'appelle cet ustensile lié à la cuisine asiatique qui est une sorte de poêle à fond arrondi?
3: Un wok.
0: Bien joué, Enora, effectivement, c'est le wok, ça vous fait 3 points. Prochaine thématique, Enora, géographie bretonne, cap ou pas cap?
3: Cap.
0: Cap, quelle ville est surnommée la cité corsaire?
3: La cité corsaire... Saint-Malo.
0: Oui, bien joué, Enora, ça vous fait 3 points. Effectivement, c'est bien Saint-Malo, bravo. Prochaine thématique, attention, Enora, vous êtes à 6 points. Dans tous les cas, vous êtes à égalité avec Charles et Marie-France. Prochaine thématique, vous pouvez atteindre les 9 points et vous serez en haut du podium, Enora. Enora, prochaine thématique, c'est musique blend test. Il faut soit me trouver le nom de l'artiste, soit me trouver le titre. Est-ce qu'on dit cap ou pas cap?
3: On dit cap.

0: Leïla.
1: Et non, Enora. C'était Jennifer.
0: Ah, c'est pas.
1: Oh là là. C'était Jennifer. Ouais. Bah, c'est pas grave, Enora. Vous êtes à 6 points. On sait jamais, encore un petit candidat, mais peut-être que vous arriverez à affronter la question subsidiaire.
0: Okay.
1: Enora, je croise les doigts pour vous.
0: Merci.
1: Merci en tout cas d'avoir joué avec nous ce matin. C'était agréable de vous avoir.
0: Merci, moi aussi.
1: Belle journée. À bientôt.
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1: C'est le tout nouveau Jem Lorca que l'on écoute à 11h47 avec Atmosphère.

0: J'aime l'orque avec atmosphère.
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5: On est ensemble jusqu'à midi pour tenter de remporter vos deux forfaits, trois jours festival du bout du monde sur la presqu'île de Crozon. Ça se passe le week-end du 1er août. Marie-France, Charles et Nora, ils sont tous les trois à 6 points. Est-ce que quelqu'un va faire 6 points ou plus ? On va voir ça avec notre prochain candidat. C'est vous, Bruno. Bonjour, Bruno.
6: Bonjour à vous.
5: Vous nous appelez de Landerneau ce matin, Bruno. On est au taquet ce matin pour remporter ces deux forfaits trois jours pour le Festival du Bout du Monde. Puisque c'est complet, est-ce que vous avez envie d'y aller ?
6: Bah, c'est comme la semaine précédente, ce serait pour offrir.
5: Pour offrir, pardon ? J'ai mal entendu.
6: À mon fils.
5: Et ben, c'est parfait. Il s'appelle comment, votre fils ?
6: Glenn.
5: Et il a quel âge ?
6: 10.
5: Et bon, bah, écoutez, on va espérer, Bruno, alors. Est-ce que vous connaissez les règles de cap ou pas cap ?
6: Je vous écoute là depuis le début de l'émission et franchement, je pensais déjà avoir perdu parce que je pensais que la candidate préférée aurait trouvé Jennifer.
5: Et non.
6: Je me dis, j'avais une petite chance.
5: Et ben voilà, vous avez bien fait, Bruno. Est-ce qu'on y va alors ? On est prêt ?
6: Oh oui, on va essayer.
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5: Première thématique, Bruno, botanique. Cap ou pas cap ?
6: Cap.
5: Quel arbre comprenant plus de 100 espèces est le symbole du Canada ?
6: J'ai dit pas cap.
5: Ah, pas cap, pardon. L'érable, le tilleul, le chêne. L'érable, effectivement. J'avais pas entendu pas cap, j'avais entendu cap, pardon. Mais effectivement, c'est bien l'érable et ça vous fait un point, donc.
6: Aujourd'hui, le cap.
5: Bruno, prochaine thématique, c'est sport. Cap ou pas cap ?
6: Cap.
5: Dans quel sport s'est illustré le breton Louison Bobet ?
6: Le vélo, le cyclisme.
5: Tout à fait, bravo, ça vous fait 3 points. Ça vous fait 4 points pour l'heure. Le cyclisme, effectivement, sa carrière était de 1947 à 1961. Bruno, là,
6: oui.
5: Si vous répondez pas cap et que vous avez cap, pardon, et que vous avez bon à cette question, vous serez notre gagnant.
6: D'accord.
5: OK. Alors, on n'écoute pas du tout, pardon, la thématique, c'est musique Blentes. Faut me trouver soit le titre, soit le nom de l'artiste. Est-ce qu'on dit cap ou pas cap, Bruno ?
6: Pas.
5: Comment ?
6: Cap.
5: Cap ? Allez, on écoute.

0: J'aurais dit Gims.
1: T'as bien joué Gims, effectivement, Bruno. Ah bah ça c'est un cri de soulagement.
0: Oh bah je pense que j'ai énormément de chance, comme je vous dis, ce coup-là. Sincèrement désolé pour les candidats, mais je suis très content d'avoir gagné.
1: Ben écoutez, moi ça me fait plaisir quand j'entends votre cri comme ça là, de savoir que les places elles sont pour vous, Bruno, pour votre fils.
0: Yes, oui, tout à fait.
1: Il va pouvoir faire 3 jours dans le festival du bout du monde sur la presqu'île de Crozon le week-end du 1er août. Et il pourra venir nous faire un coucou, nous on y sera aussi. Hein.
0: Ah oui, bien sûr, pour vous remercier.
1: Ben oui, nous on veut une photo avec notre gagnant en plus.
0: Ah, vous êtes trop sympa.
1: Bon, bah en tout cas, Bruno, je suis bien contente de vous, que vous ayez joué avec nous ce matin, comme quoi la chance marche parfois.
0: Et merci aussi à la personne qui nous accueille au téléphone, qui est très très sympathique.
1: Et oui, effectivement, Maxime, c'est notre... comme dit Alex, notre technicien, c'est le meilleur.
0: C'est cool.
1: Maxime, effectivement, est très sympa. Effectivement, vous avez de la chance de tomber sur lui tous les matins. Bruno, merci beaucoup en tout cas.
0: Porte-bonheur.
1: C'est ça, un porte-bonheur, effectivement. Faut pas trop lui en dire, hein, parce qu'après, il va prendre le melon, ouais, Bruno.
0: Le melon. Okay.
1: Merci beaucoup, Bruno, pour votre bonne humeur ce matin, en tout cas. Et puis, merci, les places, elles arrivent chez vous. Et en plus de ça, on vous rajoute vos 2 paires de lunettes pour regarder l'éclipse solaire du 12 août aussi, Bruno.
0: Ah, bah, sympa en plus, hein, bah, c'est gentil. Merci.
1: Je vous souhaite une belle journée.
0: Merci.
1: Merci à vous, c'était un plaisir de vous avoir.
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Installé à l'Okirec, le guitariste de Matmata poursuit son aventure solo. Ce début d'année 2026 marque pour lui la sortie d'un nouvel EP. Je comprends rien, explore un univers pop et créatif.

0: Léopold Rioux, je comprends rien.
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2: Est-ce que ça fait plaisir d'avoir des candidats aussi heureux de gagner? C'est Daniel Balavoine tout de suite, Vivre ou Survivre.

0: avec Vivre ou Survivre à 11h59. On aura le plaisir de vous retrouver, nous, au Festival du Bout du Monde sur la presqu'île de Crozon, le 31 juillet, 1er août, 2 août, entre 17h et 19h avec toute l'équipe et bien évidemment tous les gagnants qui ont gagné des places pour le Festival du Bout du Monde sur notre antenne. On les attend. Ils sont les bienvenus. Vous êtes les bienvenus. D'ailleurs, oui, tous les auditeurs sont les bienvenus. On vous attend parce qu'on aimerait faire des photos avec vous pour les afficher ensuite. Et puis, on est toujours très heureux de vous rencontrer. Donc, n'hésitez pas à venir nous voir.
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0: Bon déjeuner à tous, ici Braise-Isel. Il est midi, le journal à midi. C'est avec vous, Tristan Barraud.
2: Et à la une, la chaleur et ses conséquences en Bretagne. Nous venons de subir 16 jours de canicule d'affilée. La France, à l'heure de sa troisième vague de chaleur la plus longue jamais enregistrée, nouveau signe du réchauffement climatique, note aujourd'hui Météo France, qui observe une accélération de ce genre d'épisode depuis 15 ans. Dans le Finistère, les goémoniers sont en première ligne, ces pêcheurs qui récoltent des algues brunes jusqu'en septembre. L'eau qui se réchauffe, ils l'observent au quotidien, ils angoissent de voir leur métier disparaître, vous allez l'entendre. Nicolas Olivier s'est rendu à Lanildut, premier port goémonier d'Europe dans le Nord Finistère.
3: Comme chaque midi, les bateaux se succèdent sur le quai de la Berildut. Un grappin métallique enlève les tas de Laminaria digitata, ces longues lanières brunâtres, dégoulinantes.
4: Je vais avoir 16-17 tonnes. L'année dernière, à cette époque-ci, je rentrais en gros avec des 45-50 tonnes.
3: La pêche a encore été médiocre pour Christian Repars, patron de l'Enoric.
4: Si on prend une deuxième année à suivre comme ça, je pense que là, il va falloir se poser des questions. Hein. Bah, c'est surtout pour les jeunes derrière. Hein. Ça donne pas envie de venir, en tout cas.
3: D'ailleurs, son fils, Emeric, avait débuté la saison à son compte. Avant de renoncer, il a préféré transformer son bateau en filayeur.
5: C'est une année catastrophique. C'était à prévoir. Hein. On voit un peu tous les ans que ça diminue parce qu'on voit la taille des bateaux qui augmente. Forcément, les champs de laminaires sont beaucoup plus nettoyés qu'avant. Après, on voit l'eau qui se réchauffe un peu. Donc, bon, il y a des zones qui disparaissent comme ça. Je préfère aller sur autre chose et puis essayer de pouvoir gagner un peu plus.
3: Sur le même ponton, Corentin Provost patiente avant de décharger sa

0: Arcachon, des vacances qui virent au cauchemar pour plus de 10 000 personnes. Camping et centres de vacances ont dû être évacués. Les dernières infos en direct à la une de notre site ici.fr. Le Morbihan, théâtre de plusieurs départs de feu encore hier. Plus de 50 soldats du feu mobilisés à Questembert, à l'est de Vannes par exemple. Un peu plus de 2 hectares sont partis en fumée. Se baigner et pêcher, c'est à nouveau autorisé sur 3 plages de Pléneuf-Val-André dans les Côtes d'Armor. Elles étaient fermées depuis hier après-midi après des analyses de l'eau de l'Agence régionale de santé. Les tests réalisés ce matin sont conformes. Il s'agit des plages des Murs Blancs, de Piégu et du Val-André. Un voilier a coulé la nuit dernière au large du Cap de la Chèvre. Ça s'est passé vers 2h du matin. Le plaisancier à bord s'est réfugié sur un rocher. Un hélicoptère de la Marine nationale et une vedette de la SNSM ont été dépêchés. L'homme a été transporté à l'hôpital. Au championnat du monde de canoë-kayak aux États-Unis, le Finistérien, champion olympique, Nicolas Gestin termine premier des qualifications hier. Aujourd'hui à suivre, la Rennaise, Camille Prigent, elle est en lice à 17h58 ce soir. Elle a terminé quatrième des qualifications hier. Elle s'est offert une médaille d'argent au passage dans l'épreuve de kayak par équipe. Médaille d'argent aussi pour l'équipe de France masculine. Et puis c'est un nom attendu, celui du nouveau sélectionneur de l'équipe de France de foot. On le connaîtra mardi prochain, annonce la Fédération française de foot dans un communiqué, alors que Didier Deschamps vient de tourner une page de 14 ans à la tête des Bleus. Zinedine Zidane est pressenti pour le remplacer. Il est midi et 3 minutes sur vos radios ici en Bretagne.
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0: Et pour l'instant, pas de pluie à l'horizon.
2: Et c'est non, toujours pas du soleil. Avant dimanche, normalement. Le soleil va encore régner aujourd'hui, dominé dans notre ciel breton. Et ce matin, il a fait plutôt bon, hein, 23-25 degrés. Cet après-midi, il va continuer de faire chaud. 26 degrés à Plestin-les-Grèves et à Crozon. 28 degrés à Pontivier et Quimperlé. 29 degrés à Calac. 30 degrés à Quimper. Soyez prudents. Si vous allez sur la plage, les UV sont de 7 et de 8, donc très fort. Midi 5, Valérie Damido et Eric Bastien pour au taquet.
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5: Bonjour à toutes et à tous, j'espère que vous allez bien. Les vacances pour certains, le travail pour d'autres. Dans tous les cas, nous passons le déjeuner ensemble. Et nous avons évidemment une pensée pour tous les pompiers qui combattent les nombreux feux qui ravagent la France cet été, notamment dans le Var et la Gironde. Dans les meilleurs moments d'Au Taquet, aujourd'hui, nous serons par exemple avec Valentin, qui rêve de jouer dans un film, avec Jérôme, qui a une manière bien à lui de gérer son stress, avec Awa et son voyage maudit en Angleterre, mais aussi avec Amel, qui aurait rêvé d'être astronaute. Et il nous expliquera pourquoi il pense avoir échoué sur votre radio ici.
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5: Mais avant de retrouver Valérie Damido et Eric Bastien pour les meilleurs moments d'Au Taquet, musique dans les prochaines minutes avec Gérard Blanc et un titre qui nous ramène à la fin des années 80, 1988 exactement, du soleil dans la nuit, dans la playlist de votre radio ici.

0: Vous écoutez ici du soleil dans la nuit, Gérard Blanc. Auriez-vous envie de tourner dans un film? C'est l'envie que Valentin d'ici Brazizel a partagé avec nous en décembre dernier. Éric Bastien a alors décidé de réaliser son rêve à l'antenne. Si Aline d'ici Isère était trop timide pour lui donner la réplique, Valérie Damido s'en est chargée. Ils ont rejoué une scène culte d'un film tout aussi culte. Et le moins qu'on puisse dire, c'est qu'ils étaient très enthousiastes sur votre radio ici.
1: Alors, Valentin...
2: T'inquiète, Aline, on arrive.
1: Ton rêve, ça serait de jouer dans un film.
3: Oui, ça fait partie d'un de mes petits rêves, ouais.
1: Mais tu fais du théâtre, t'as fait du théâtre à l'école, c'est un truc qui te plaît
3: J'ai fait un peu de théâtre, oui, et puis j'aime bien faire la comédie, faire le zouave, tout ça. Donc j'aimerais bien jouer dans un film. Ça fait partie d'un des rêves qui est sur ma liste, même si c'est un tout petit truc, figurant, quelque chose comme ça, c'est sur ma liste.
1: To-do list de Valentin, avoir le super pouvoir de téléportation et jouer dans un film. Je pense que jouer dans un film, ça sera plus facile à faire. Alors,
3: je pense aussi.
1: Tu as plein de qualités, mais tu as un petit défaut, tu as du mal à te poser, tu as trop d'idées, trop de projets, tu es trop... T'as un électron libre en fait.
3: Ouais. Je suis ça, un électron libre totalement. Toujours à faire quelque chose, toujours à avoir des idées farfelues,
1: D'accord.
3: faut que j'arrive rien à me poser, quoi.
1: Ok. Alors attention, là tu as 4 points, tu es en tête. Je te permets d'en marquer 5 de plus avec la question cash. Je vais te poser la question. Qui est le sculpteur qui a sculpté le penseur? Qui a sculpté le penseur? Top chrono, 10 secondes.
3: C'est Rodin, non ?
1: Eh bien, il s'agit totalement d'une bonne réponse.
2: Oh,
1: c'est
2: là
1: Rodin.
2: Là.
1: Il a sculpté le penseur en 1902. Ça représente le poète Dante qui médite sur son œuvre, la Divine Comédie. Elle est aujourd'hui exposée au musée Rodin à Paris. Bravo, tu as 5 points de plus, tu as 9.
2: Formidable. Vous savez, Valentin, on a fait la soupe aux choux l'autre jour. Hein. Je vous rappelle qu'il veut tourner dans un film. On s'est fait un petit remake, vous vous souvenez de la soupe aux choux avec le candidat. Est-ce que tu es prêt à jouer dans ton premier film ici en direct à la radio, Valentin?
3: Ah bah oui.
2: Bon,
3: ah,
2: Aline, tu peux donner la réplique aussi? Tu le sens bien?
4: Non.
2: D'accord. Bon, Valérie va jouer. Et alors attention, hein, Valentin, on part sur un film qu'on connaît tous, c'est Titanic. Et évidemment, Valérie s'apprête à sauter du bateau. Tu es Jack et tu vas tout faire pour la retenir. Attention, action.
5: Mais non, Valérie, je ne peux pas jeter la bouée, reviens.
6: Oh, oui, Jack. Oh, la planche est trop petite. Adieu. Oh.
5: Mais je te laisse ma place, Valérie. Tu es tout pour moi.
6: Oh, adieu.
5: Je préfère couler à ta place.
6: Ah bah super, je prends la planche. Bisous, Jack. Allez, adieu.
2: Oh là là, c'est bon ça, hein, c'est bien. On va faire un petit soupe aux choux, Titanic, on va sortir des films
1: d'accord
2: bientôt. Aline, comme je sais te mettre en valeur, parlons de ton côté maladroite à présent.
4: Oui,
2: ton petit côté Père Richard, parce que voilà, il paraît qu'on casse les assiettes, qu'on fait tomber de la nourriture par terre.
4: Oui, mais c'est pas exprès.
2: Hein. Oui, c'est le principe de la maladresse.
1: Gastine la gaffe.
2: Ah, c'est ça, tu renverses des verres aussi, comme ça, boum, voilà. Est-ce que juste me raconter l'histoire de la paire de lunettes avant de jouer, lunettes de soleil?
4: Oui, je venais d'acheter une paire de lunettes et en fait, on s'est arrêté sur une aire d'autoroute avec ma grande sœur. Et derrière, il y avait mes petites nièces qui pleuraient. Donc, on s'est arrêté sur l'aire d'autoroute et je suis passée derrière pour voir ma petite nièce. Et en fait, mes lunettes, je les ai laissées sur le toit
2: sur
4: de
2: le
4: la
2: toit
4: voiture.
2: Voilà. Bah, sur l'autoroute, voilà, les lunettes. Je suis désolée, Aline. Non mais bon, Aline est forte, vous savez, on parle de ses défauts, de sa maladresse, mais Aline reste une concurrente redoutable qui va vous le prouver tout de suite. En inscrivant 5 points, hein Aline?
4: Oui,
2: allez.
4: On va essayer.
2: Allez, mais tu vas y arriver. Tiens, écoute ce générique. Dites-moi inspecteur, j'ai aperçu un cadavre hier soir à 23h53.
7: Mon Dieu, qui était exécuté sur la place de Grève?
2: Écoutez, je crois que c'est page 14 sur l'épisode de Nadine Mousselet qui vous dira qui est l'assassin.
7: Oh, mon Dieu, j'ai hâte.
2: Capitaine Marlowe sur France 3. Quelle comédienne interprète, c'est le générique de Capitaine Marlowe. Quelle comédienne interprète le Capitaine Marlowe sur France 3. Top chrono, 10 secondes cette fois. Allez Aline. On la connaît tous.
4: Alors là,
2: oh non.
4: Je sais pas, je pourrais pas dire, je connais pas.
2: Avec des pics à 7, 8, 9 millions de téléspectateurs, c'est Corinne Maziro. Voilà, Corinne Maziro, extrêmement populaire, avec un gendarme, un look inimitable, un franc-parler, elle parle cash, un peu comme Valérie.
1: Bien sûr, allez, ça suffit, les bêtises.
2: Eh ouais.
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1: Zao de Sagazan, la symphonie des éclairs sur votre radio ici. Nous sommes à présent avec Julie d'ici Gare-Lozère et Christophe d'ici Pays d'Auvergne, deux candidats qui vont se découvrir des points communs non seulement entre eux, mais aussi avec Éric Bastien. Et ce n'est pas l'amour de l'argent. Oui, parce qu'Éric aime beaucoup l'argent. Ce n'est pas un secret, il en parle souvent aux grandes dames de Valérie Damidot sur votre radio ici.
2: Julie qui habite à Générac dans le Gard. Alors, tu ne fais pas de bricolage, mais par contre, tu adores jardiner. T'as la main verte de ouf, il paraît.
3: Ben, assez, oui. Ma belle-mère m'interpelle souvent pour sauver ces plantes qui dépérissent, quoi. Donc, ouais.
2: Ah, donc tu sauves même les plantes qui dépérissent. Donc, t'es un peu la fée des plantes.
3: C'est ça, un petit peu. Oh, c'est joli, merci Valérie.
2: Ah, ben oui, il a fait des plantes. Moi, bon, je suis nulle en jardinage, comment te dire.
4: Vous faites du mal depuis tout à l'heure. Vous êtes nulle en sport, vous êtes nulle en jardinage.
2: Mais c'est la vérité.
4: Vous avez tous les talents, Valérie. Vous n'avez pas l'air de réaliser ce que vous
2: représentez. Je ne suis pas auvergnate et je ne te donnerai pas d'argent à la fin de l'émission.
4: C'est vrai que vous n'avez pas ce talent, vous n'êtes pas auvergnate.
2: Alors, il paraît que tu aimes bien faire de la pâtisserie.
3: Oui.
2: Mais pas trop le reste. Tu fais beaucoup de pâtisserie, mais le reste de la cuisine, c'est bof.
3: Oui, c'est ça. Je suis plutôt une gourmande et le reste, c'est plutôt basique, quoi. Je ne pars pas dans des choses de folie. Mais par contre, pour la pâtisserie, je suis capable de faire des trucs pas mal. J'aime bien.
2: Bah ouais, d'où les 7 km par jour. Parce que il paraît que tu fais beaucoup de crêpes ou de fondants au chocolat.
4: Bah, il faut éliminer.
3: Oui, c'est ça.
2: Voilà. Ouais, bah oui.
3: On m'a démasqué.
2: Ouais, démasqué, bah oui, forcément. Mais
4: Fantomas, enlève ton masque.
2: Alors, tu vas essayer de marquer tout de suite un deuxième point avec la deuxième question. Vrai ou faux, tiens, on part en Espagne.
4: Ça faisait longtemps. Hein.
2: Ça faisait longtemps. Alors, Julie, Madrid n'a pas toujours été la capitale espagnole. Alors, est-ce que c'est vrai ou faux ? Madrid n'a pas toujours été la capitale espagnole. Vrai ou faux, top chrono ? 5 secondes.
3: C'est faux ?
2: C'est vrai, parce qu'avant Madrid, c'est Tolède qui était la capitale. Et depuis les rois catholiques et après la Reconquistata, en 1561, le roi Philippe II a décidé de dire « Eh, ça suffit Tolède, on monte tout à Madrid, c'est plus central. » Et voilà, donc pas de point pour toi.
4: Vous imitez bien Philippe II,
2: Attends, j'étais très proche de son père.
4: Bon, Christophe qui a déjà un point, je vous rappelle qu'effectivement, il nous écoute avec ici Pays d'Auvergne. Je salue toute l'équipe avec bonheur qui est à côté de la librairie des Volcans. Face des facultés, oui. On est d'accord. Eh oui.
5: Oh là là, mais vous connaissez très bien Pierre Montferrand, a priori.
2: Mais il est de là-bas.
4: Je suis là-bas, mon chéri, quand même. Je suis de là-bas.
5: Voilà. De Clermont même, en fait.
4: Et j'ai connu l'Otari dans le jardin Lecoq, qui est à côté. Eh oui.
5: D'accord. Très bien. Parfait.
4: T'es calmé un peu, là.
5: Ça va me porter chance.
4: Mais j'espère, mon Christophe.
5: Ben oui, je salue quand même ma concurrente, Julie.
4: Bien sûr.
2: Mais surtout que Julie est auvergnate aussi de naissance, c'est ça, Julie ?
4: Non.
3: Oui, tout à fait.
4: Quoi ?
3: Et ma grand-mère vivait à Courpierre. Donc, je te salue, Christophe.
5: Oh, c'est pas vrai.
2: Ouais. Et voilà.
5: C'est pas vrai.
4: Mais il est de Courpierre, Christophe.
2: Et voilà.
3: Ben oui. C'est fou.
4: Mais c'est dingue cette histoire. Est-ce que vous pouvez quitter l'émission et nous laisser entre nous aujourd'hui?
2: Bah écoutez, je vais rester là.
4: J'adore. Bon, allez. Je suis perturbé. Bon, on parlait de sport. Toi, tu fais de la course à pied, mon Christophe. Hein.
2: Moi aussi, il faudrait que je cours tous les jours. T'es gentil avec tes chansons, là.
4: Mais... Non, mais c'est sérieux, parce que tu fais partie de l'association des coureurs d'Auvergne. Tu nous en dis un petit mot ?
5: Oui, alors c'est une association qui a but non lucratif, qui existe maintenant depuis 42 ans. Et j'y suis quasiment depuis le début. C'est des coureurs à pied d'Auvergne, principalement.
4: Ouais.
5: Et j'en fais partie. Je ne suis pas actif au sein de l'association, mais j'en fais quand même partie.
4: Ok.
5: Et j'ai été licencié plusieurs années à l'AS Montferrand, au Stade Clermontois, etc. etc.
4: Bien sûr.
5: Et c'est vrai que la course à pied m'intéresse beaucoup depuis maintenant 40 ans. Je pratique et j'ai été à pas mal d'endroits qui m'ont fait connaître beaucoup de coureurs nationaux et internationaux.
4: Bon, en revanche, tu bricoles pas trop la cuisine, hein, c'est de l'obligation pour toi. Tu sais faire des crêpes, mais ça va pas plus loin. Hein.
5: Voilà,
2: eh ben, Julie aussi a fait des crêpes. Pouvez-vous vous donner rendez-vous pour faire des crêpes?
4: Tellement de points communs. Et alors, les crêpes, c'est tellement auvergnat. Pas du tout. Les crêpes, vous savez quoi? C'est breton. Et justement, nous allons poser une question autour de la Bretagne. Musique.
2: Allez, c'est reparti. La réalisatrice nous a ressorti toutes ces musiques familiales.
4: Un un Breton. Voici ta question, hein, Christophe, pour un point.
5: Oui.
4: Un Breton a réussi à courir aussi vite que le métro de Rennes. L'info bizarre. Est-ce qu'elle est vraie ou fausse? Top chrono, 5 secondes.
5: Faux.
4: Bah c'était vrai, il s'appelle Gabriel Angers, il a 21 ans, il a réussi à courir aussi vite que le métro rennais sur environ 1 km, un petit peu moins, il a bouclé ça en 3 minutes 22 lors de sa deuxième tentative, c'était le 23 novembre dernier, et sa prochaine étape, il est fou, il veut battre le TGV mais en descente.
2: Voilà.

0: Floyd, Another Brick in the Wall. Que faire cet été près de chez vous? Dans un instant, l'agenda de votre région avec des événements, des idées, des activités sélectionnées rien que pour vous. Ensuite, nous ferons un voyage en Italie avec Lily Cube avant de revenir au meilleur moment d'Otaquet avec Valérie Damido et Eric Bastien sur votre radio ici.
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6: Adam Gant, le Festipeuple vous donne rendez-vous ce vendredi 24 juillet à partir de 15h au parking de Kerfleuret. Au programme, un marché artisanal breton avec des contes, des ateliers, une déambulation en costume traditionnel, puis une initiation à la danse à 19h30 et un fest-noz à 21h avec Lita, puis Jean-Charles Guichin. Il y a aussi une buvette, une restauration sur place. Bref, une fête populaire, gratuite, à vivre en famille ou entre amis. Et toujours ce vendredi, direction Surzur pour la fête du bœuf. Le repas est servi à 19h dans le cadre du fest-noz. Au menu, pièces de bœuf, frites, fromage et dessert pour les adultes ou jambon frites pour les moins de 12 ans. Le repas est à 14€. Le fest-noz est lui gratuit et les réservations se font auprès de l'association Le Cheval Breton. Une soirée conviviale qui mêle gourmandise et musique traditionnelle.
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0: Les meilleurs moments de Taquet, c'est tous les jours cet été jusqu'à 13h, suite après Voyage en Italie, Lily Cube sur votre radio ici.

0: Cube dans la bande son de votre radio ici, Voyage en Italie. Alors, quand vous êtes stressé, je suis sûre que vous avez votre petit truc pour gérer ça. Moi, par exemple, c'est faire le ménage ou alors bien ranger. Jérôme, d'ici Gironde, lui, il a une autre manie qui nous explique maintenant. Quant à Awa, d'ici Provence, elle nous raconte un voyage en Angleterre un peu galère, mais qui a bien fait rire Valérie Damido et Éric Bastien sur votre radio ici.
1: Alors, il paraît que tu as une petite manie. Quand tu es inquiet, tu comptes.
2: Oui, ça fait rire.
1: Alors, tu comptes quoi, par exemple ?
2: En plus dans une pièce.
3: Ah bah il compte pas les points qu'il a marqués aujourd'hui. Hein.
1: Tu peux la fermer et laisser parler les
3: zéro.
1: Gens. Qu'est-ce que tu comptes ?
2: Je compte les carreaux, je compte. Quand je suis dans une salle de compte, ouais, les carreaux, tout ça, le nombre de personnes. Tout ce qui se compte.
1: À tout ce qui peut se compter. Genre, tiens, dans la cuisine, il y a 757 petits carreaux. Oui, d'accord. Oui, mais ça te rassure, en fait. Voilà. Et moi, pour gérer mon stress quotidien. Pour supporter les vannes d'Éric Bastien, je suis obligée de me concentrer à un point. Vous
3: elle ne me regarde même pas, d'ailleurs.
1: Un jour, j'écrirai un livre. mon point de vue sur Otaquet. Voilà. Allez,
3: mon taquet à moi.
1: Mon taquet à moi, ça s'appellera. Alors, écoute bien, t'as 2 points, elle a 4 points à avoir. Là, si tu réussis, ça te fait 5 points de plus. Écoute bien. Tu mets quoi comme parfum ? Tu mets du parfum ?
2: Ouais, ça dépend de la Lida, c'est du un peu de tout.
1: Très bien, alors écoute bien. Quel parfum masculin a pour égérie Johnny Depp ? Quel parfum a pour égérie Johnny Depp, le comédien Johnny Depp ? Top chrono, 10 secondes.
2: Sauvage de chez Dior.
1: Bon, alors c'est sur la. Tu m'as dit Dior un peu avant sans le sauvage. Je te le prends parce que je suis sympa. C'est effectivement Dior sauvage. Et voilà, tu as un très bon parfum.
2: Sauvage.
1: Dior. Allez. 2 plus 5, ça fait 7 pour Jérôme.
3: À moi. Awa, t'es un peu à moi, t'es dans ma team.
1: Oh là là là là là.
3: Awa, non, c'était même pas une vanne, hein, celle-là, je l'ai pas fait exprès. Awa, t'as un parfum, toi ? Tu veux nous faire partager ton parfum
4: Oui, je mets Poison Girl.
3: Ok.
1: Et voilà, Poison Girl.
3: Non, mais ça donne des idées comme ça pour Noël. Awa qui est dans le Var, qui est avec Manuel, on vous rappelle qu'ils se sont rencontrés, bisous, deux semaines après, mariés déjà depuis 13 ans. Alors, il vous est arrivé un truc rigolo, on va partir en Angleterre, vous étiez en voyage, et alors vous avez cumulé une espèce de loose en embuscade. Alors, écoutez bien.
4: Ah ouais.
3: D'abord, la navette qui devait les emmener de la gare à l'aéroport part sans eux. Donc déjà, problème. Donc forcément, ils sont en retard. Donc forcément, vous avez loupé votre avion, j'imagine.
4: C'est ça. On est arrivé, les portes étaient bien fermées.
3: Alors, ils se disent qu'ils vont dormir dans l'aéroport. Ça peut arriver en attendant le vol du lendemain. Mais non, c'est ce qui se passe. L'aéroport ferme toute la nuit.
4: Et voilà.
3: Alors attends, ça s'arrête pas là. Quelqu'un du coin très gentiment leur dit venez dormir à la maison, ce qu'ils font. Et d'ailleurs c'est très sympa, ça se passe bien. Et le mec sympa leur donne toutes les astuces pour retourner à l'aéroport avec les transports en commun. Ils décident donc de retourner à l'aéroport avec les transports en commun. Et là il y a quoi ?
4: Une grève.
3: C'est magique le truc. Mais c'est dingue, à un moment donné t'es arrivé à bon port ou quoi là ?
4: Mais le pire, c'est que ça s'arrête pas là. C'est qu'il y avait la grève des transports. On a voulu un Uber anglais, mais comment vous dire que le code en Angleterre, c'est une horreur. Il faut comprendre l'accent. Il faut donner le code du secteur où vous êtes en ce
3: d'accord,
4: moment.
3: D'accord, eh oui.
4: On ne comprenait rien du tout. Donc, heureusement, la personne qui est avec nous a pu tout nous expliquer. Mais avec tout ça, on a perdu du temps. Et en fait, le taxi, quand il est arrivé, on lui a dit, non, mais là, vous avez pas, il n'y a pas 36 solutions. On doit être à l'aéroport vraiment maintenant tout de suite. Ah, il a bombardé.
3: Et il a bombardé.
4: Des
3: bon.
4: Des héros, nous sommes arrivés dans l'avion.
1: Des héros. Awa, elle se prend pour Bruce Willis.
3: Mais oui, c'est notre héroïne anglaise. Bravo. Elle a lutté la guerre franco-anglaise. C'est Awa qui l'a remporté. Bravo, félicitations, t'es rentré à la maison. Allez, nous allons jouer.
1: T'as trouvé tes lunettes, t'arrives à lire la question ?
3: Exactement.
1: Le gars, il a un bras extensible, comme l'inspecteur Gadget. Il a un bras à 7 mètres pour lire la question.
3: C'est que des fois, on se voit dans la vie privée avec Valérie, et cet après-midi, elle va m'aider à choisir des nouvelles lunettes.
1: Voilà, parce que j'en ai marre qu'il se plante dans les anecdotes.
3: Ah, tu pourras plus me chambrer là-dessus. Nanana. Oh, tu trouveras.
1: Ouais.
3: Bien sûr.
1: Allez.
3: De quelle couleur petite comptine.
5: Sous la mer, la pieuvre danse, elle fait des bons calcadences.
1: La pieuvre.
3: De quelle couleur est le son de la pieuvre? Non, de la pieuvre. Top chrono, 10 secondes. La couleur du son de la pieuvre.
4: Normalement, ouais, c'est noir, je pense.
3: Normalement, c'est noir. La couleur du son de la pieuvre, c'est bleu. Ouais, c'est bleu, c'est une protéine riche en cuivre pour transporter l'oxygène. Voilà, donc ça donne un sang bleu qui est adapté aux eaux froides et profondes où évolue la pieuvre.
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0: sur votre radio ici. Dernier titre de Jérémy Frérot qui est ce vendredi en concert à Bénodet dans le Finistère. Nous sommes à présent avec Kamel d'ici Nord. Kamel qui aurait rêvé d'être astronaute. Il n'y est pas arrivé et il sait pourquoi. Ce qui a bien fait rire Valérie Damido et Eric Bastien. Quant à Élodie d'ici Mayenne, si c'est une pro de la déco, c'est aussi une très bonne cuisinière. D'ailleurs, elle partage avec nous sur votre radio ici quelques idées de recettes qui vont sûrement vous inspirer pour ce midi ou pour le repas de ce soir.
1: Kamel, je le rappelle, habite à Tourcoing. Il a un petit garçon qui s'appelle Imran. Il a des chats, il est chauffeur routier. Petit, tu voulais être astronaute. Bon, en même temps, c'est piloter un engin, quoi.
2: On n'est pas très loin, mais à mon avis, je sais pourquoi j'ai pas fait astronaute, du coup. À mon avis, c'est parce que comme j'ai redoublé ma CP...
1: Ah ouais, avis, c'était mal barré.
2: À partir de là, ça a tout loupé.
1: Ouais, je suis d'accord, c'est très dur. Et puis alors, astronaute, dis donc, t'en as pour des centaines d'années d'études, t'es même pas sûr de prendre une fusée. Oh là,
3: oui, t'as des centaines de millions sur ton compte. Hein, donc
1: si... Et ça va pas, toi.
3: Ah bah, quand même, astronaute, Roc Pesquet, il gagne des haricots verts.
1: Mais c'est 1 sur 10 000.
3: Qu'est-ce eh ben, pourquoi ne pas être le 1 sur 10 000 ?
1: Alors, tu fais pas de sport, pas de jardinage. En revanche, tu bricoles.
2: Ouais, exactement. Enfin, je bricole. C'est un grand mot. Mais on essaie de réparer les petits trucs à la maison, faire du papier peint, la peinture.
1: Bah, tu sais pas. C'est bricolé, ça, quand même.
2: Ouais, c'est bricolé. Mais bon, je regarde beaucoup de tutos, quoi. Je veux dire, c'est compliqué. Bah, mais ça va. En fait, grâce à vous, on arrive à faire des choses. Donc c'est bien.
1: Mais t'es gentil.
3: C'est encore un qui m'a rouflé sur M6,
1: mais
3: j'ai bien compris.
1: Mais la maroufle, voilà. Mais la maroufle, c'est la vie. Comme la vie est belge, la maroufle, c'est la vie.
3: Allez voir les tutos, ils existent toujours. Hein.
1: Bah évidemment qu'ils existent.
3: Bien sûr.
1: Alors, tu cuisines, par contre. Tu fais des plats typiques algériens. Pour pop-pop.
2: C'est ça.
1: Ça n'arrangera pas ma ligne, ça. Qu'est-ce que tu fais comme plat ?
2: Bah, ça dépend des jours, ça va être du tagine, du couscous, des plats mijotés, qui sont bons, les épices.
1: Hop, hop, hop. Et puis, comme tous les hommes, bien sûr, tu t'occupes du barbecue.
2: Exactement.
3: Ouais, faut juste tourner les saucisses, quoi.
1: Enfin. Ouais, mais c'est un truc de bonhomme, ça.
3: Ah oui.
1: Est-ce que
2: mais non, mais il y a un temps de cuisson quand même. Il y a le temps de cuisson, pas trop cuit, pas trop.
1: Ouais, ouais, je suis d'accord avec toi. Mais c'est un truc de bonhomme. J'ai jamais vu une meuf au barbecue. T'as toujours, t'as toujours cinq mecs tous avec une bière en train de se dire non, mais là la saucisse faut la retourner et les meufs sont loin. C'est vraiment un truc de bonhomme. Bon, alors Kamel, nous allons immédiatement marquer un deuxième point avec la deuxième. Tais-toi.
2: Allez.
1: La deuxième question a un point. Tu vois, je te mets une petite chanson que j'adore. Combien ce chien dans la vitrine. Bon, ça nous rajeunit pas, c'était Lynn Renault, mais moi j'adore. Bon, alors, écoute bien, nous allons parler de chiens. Le lévrier afghan n'a pas de poils. Le lévrier afghan n'a pas de poils. Vrai ou faux, top chrono, 5 secondes.
2: Je dirais faux.
1: Et bah tu as totalement raison, c'est même le chien le plus connu pour son long pelage soyeux, son allure élégante. C'est vrai que le truc a des poils mais vraiment qui touche le sol, c'est magnifique, j'adore. Donc c'est le modèle capillaire de la bande, hein. Donc c'est le plus poilu des chiens. Bravo, un poil de plus.
3: Elodie, pour l'instant on n'a pas de points mais ça va venir, elle habite à Louvigny en Mayenne, je vous rappelle qu'avec elle on est zen.
1: Évidemment.
3: Tranquille, jusqu'à 13h, notre sophrologue en formation... Oui, mais tu as fait d'autres choses. Et notamment, tu as eu un magasin de déco intérieur. Mais raconte un peu, ça va plaire à maman.
4: J'ai travaillé dans un magasin de décoration intérieure pendant 6 ans. C'est ce qui m'a donné du coup ensuite l'envie de la déco quoi, et le plaisir de pouvoir décorer mon intérieur.
3: Alors ta spécialité, c'est le papier peint par exemple.
1: La marouf.
4: Oui, tout à fait, exactement.
1: La marouf.
3: Tu peux faire des découpes, t'as toujours plein d'idées.
4: Oui,
3: en fait, c'est quand tu vois un mur, toi, tout de suite t'es inspiré, quoi.
4: Voilà, exactement. Je vois un mur, une pièce, juste un mur, et ça y est, les idées viennent, et il n'y a plus qu'à faire.
3: Mais t'as aussi bossé, et Jeff de Bruges va te jalouser, dans un magasin de chocolat.
4: Exactement. Pendant, du coup, un peu plus de 14 ans, ouais.
1: Mais comment as-tu fait pour ne pas, prendre 27 kilos rapport à.
3: Ça peut être pris, on ne sait pas, hein.
1: Non, mais moi, je ne peux pas bosser.
4: Non, je n'ai pas pris 27 kilos, mais je mangeais du chocolat tous les jours.
3: Oh là là. Alors aujourd'hui, tu te rattrapes un peu avec des fruits et légumes, tu aimes cuisiner, et notamment la ratatouille.
1: Ouais, c'est ça. comme Rémi.
3: C'est bien, c'est les produits du jardin, ça, la ratatouille. T'as un jardin ?
4: La ratatouille, ouais. Je suis plutôt sur des plats asiatiques, en fait, avec il y a quand même des légumes croquants. Mm-hmm. Mais voilà, j'aime bien faire des wok.
3: Ah, c'est bien ça, les wok. Et les
4: avec
3: enfants
4: du poulet, du bœuf. Ou...
3: Bien sûr. Ouais. Et les enfants, parce que bon, t'as des ados, on l'a dit, te réclament des pâtes au bœuf haché. C'est le truc typique, mais avec paprika.
4: Voilà.
3: Et cheddar.
4: Oui. Voilà, j'ai une recette que je fais du coup avec du paprika, de la crème et du cheddar. Et puis
3: bah,
4: là, du coup,
1: j'ai envie de manger.
4: Là, je les entends plus, en fait.
3: Alors, attends, cheddar, paprika et crème fraîche, tout ça dans des pâtes avec du bœuf haché, c'est ça ton plat hein?
4: Oui, bon, c'est consistant. Hein.
3: Ah, bah, tu m'étonnes. Oui, c'est bah, tu manges plus pendant trois jours.
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0: Clin d'œil à une grande actrice américaine, Bette Davis Hayes, version Kim Carnes sur votre radio. Ici, dans un instant, nous retrouvons Valérie Damido et Eric Bastien pour la suite des meilleurs moments d'Au Taquet. Ils seront toujours avec Kamel Dissinor qui nous raconte une expérience de tournage qu'il a vécue sur un long métrage et il en garde un bon souvenir. Et Elodie Dissimayenne sur votre radio ici.
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8: Alors, Kamel a 5, Elodie a 4. Kamel, je le rappelle, habite à Tourcoing. Kamel et son frère sont les sosies officiels de Big Flo et Oli. Ils bricolent, ils s'intéressent à Hans Zimmer et à toutes les musiques qui accompagnent les spectacles. Bon, il aime pas les araignées, mais il aime beaucoup tout ce qui est film, cinéma, fiction, parce qu'il a fait plein de figurations dans des séries, surtout une série de France 3. Qui s'appelait ?
9: Ouais, c'était la première. Celle-là, je me souviens plus parce que c'était la toute première que j'avais fait, donc j'aurais pu vous dire le.
8: Voilà. Il a joué dans Asperger là avec Nicole Ferroni, mais surtout.
10: Qu'est-ce qu'il a fait ?
8: Bon, là, il a joué, il a fait des petits trucs. Il a joué dans le dernier Tuch.
10: Ah ouais ?
9: Exactement.
8: Exactement. Et alors, il est avec Mamie Suze. Explique-nous, qu'est-ce que tu fais ?
9: Donc en fait c'était de la figuration, je sais pas si vous voyez plus ou moins ce film là, donc il y a une scène où Mamie Suze boit un verre en fait avec son homonyme en fait britannique.
8: Ouais.
9: Et puis en fait moi on va juste derrière Mamie Suze, après boire un verre également.
8: Derrière.
9: En tant qu'invité mondain, invité de du roi du coup.
10: T'étais joué par Bernard Ménez dans ce film.
8: Exactement.
10: Voilà. Et Claire Nadeau, on l'embrasse, elle est excellente.
8: Mais évidemment, Mamie Suze, mamie préférée, comment te dire. Bon, bah, c'est super ça, alors t'adores.
9: Et j'ai même eu l'occasion ce jour-là. Donc c'était une pause en fait, ils n'avaient pas forcément besoin de nous, donc je sors pour prendre l'air, etc. Et,
8: tu sors pour fumer une clope, ouais.
9: Exactement. Voilà, je voulais pas dire.
8: Prendre l'air, mais quel mytho.
10: En même temps, il s'appelle Kamel.
9: Non, bravo.
8: Quel rap.
9: Joli.
10: Kamel. Une cigarette.
8: Oh my god, je l'avais pas vu.
9: Mais moi, du coup, c'est avec un corps, pas avec un.
10: Oui, c'est
9: pas
10: la même
9: chose. Donc c'est.
10: Oui, t'as pas de dromadaire.
8: Bon, t'es sorti fumer une clope et qui t'a rejoint?
9: Je vais fumer une clope et puis ensuite j'entends derrière moi, excusez-moi, est-ce que vous avez une cigarette? Je me retourne et puis je tombe, bien sûr, sur Cathy Cuche.
8: Isabelle Nanty. Oh là.
9: Isabelle Nanty. Et j'ai pu fumer une cigarette avec Isabelle Nanty.
8: Magnifique.
9: Et discuter avec Isabelle Nanty, un truc qui était juste magnifique et improvisé totalement.
8: C'est
9: c'était la meilleure de journée de toute ma vie, je crois, aujourd'hui. Parce que...
8: Non, la meilleure journée de toute ta vie, c'est quand tu joues avec moi à la radio. Voilà.
9: Oui,
8: tu...
9: non, mais ça, c'est actuel.
8: Ah oui, d'accord. Parce que non.
9: Après, tout dépend si je gagne. Hein, après,
8: bon, dis donc.
10: Que, t'inquiète, on va vite le savoir. Hein.
8: Bon, et Kamel, il aime bien aller sur les plateaux télé, il a un rêve, il va dans le public et tout, mais il aimerait bien participer au Maillon Faible. Il a envoyé sa candidature.
10: Ça m'étonne pas, ça.
9: Donc si, Olivier Mine, si vous m'entendez.
8: Olivier, voilà, Kamel est là, appelle-moi Olivier, je te donnerai les coordonnées de Kamel. Bien, on va jouer tout de suite pour marquer 5 points de plus. Tiens, une petite ambiance. Hein. Oui, on part en Alsace. Alors, en Alsace, il y a plein de spécialités. Hein, ils aiment bien la bouffe en Alsace. Mais, quelle spécialité alsacienne serait né le jour où un boulanger a choisi de recouvrir une pâte trop sèche de crème, d'oignons et de lard. Quelle est la spécialité alsacienne avec de la pâte sèche, de la crème, des oignons et du lard? Top chrono, 10 secondes.
9: La flamencus. Pas la flamencus.
8: Eh bien, sans surprise, tu as gagné. C'est la flamencus, évidemment. Bien. Et donc, on connaît tous la flamencus, la pâte effectivement très sèche, très dure, et dessus, des trucs qui te font prendre 12 kilos. Bravo, 5 points de plus, tu as 10, Kamel.
10: Eh, hey, Elodie, attention, hein, 4, il a 10, il a fait banque comme dans le maillon faible, et il a doublé son score. Donc, on va faire attention à ce Kamel-là. Parce que je le sens bien, là, quand même. Elodie, dis-moi, t'as envie de gagner? T'as envie d'avoir 500 euros de cadeaux, là, pour tes ados?
2: Bien sûr.
10: Oui.
2: Et oui, tout à fait.
10: Ouais, je te souhaite. Et puis, les chocolats et tout. Bon, chocolat, c'est acquis, ça, c'est fait. Mais bon, il y a la machine à café, peut-être que tu préfères, je sais pas.
2: Également.
10: Ah oui, donc t'as envie
2: c'est
10: de.
2: Intéressant aussi.
10: Bon. T'as un petit côté grand blond. Oui, notre Elodie est fan de déco, on l'a évoqué tout à l'heure. Le problème, c'est que quand elle fait de la déco, bah parfois ça se passe pas très bien. Notamment quand t'as voulu teinter la peinture de tes murs. T'as commencé à faire le mélange de la peinture à l'intérieur de la maison. Et qu'est-ce qui s'est passé?
2: Ben oui, il y a eu un petit accident, c'est-à-dire que du coup, j'avais mis le pot donc en hauteur sur une table et puis j'ai utilisé du colorant bleu pour pouvoir teinter ma peinture en vert. Et du coup, en ouvrant le colorant, en coupant un petit peu l'embout, le colorant en fait, il a un peu explosé et j'avais en fait des gouttes sur mon plafond qui venaient d'être faites il y a quelques jours, quoi.
10: Des taches de bleu sur le plafond, quoi.
2: Ah ouais. Voilà, donc du colorant, c'est très concentré. Donc, en fin de compte, il a fallu refaire le plafond. Donc, un plafond de tous ces jours.
8: Quelle leçon
10: tirée, madame la maraudeuse?
8: Quelle leçon tirée de cette expérience? On ne met pas de colorant en hauteur, on le met au sol, le colorant.

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0: Astrolabe Lévrier.
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0: Il est 14h. Tout de suite, le flash.
2: Le feu, toujours hors de contrôle au nord du bassin d'Arcachon, 2400 hectares parcourus et de nouvelles mises à l'abri ordonnées, 20 000 touristes et habitants évacués dans les communes de Lège, Cap-Ferré et Auporge, des flammes attisées par les conditions météo très défavorables. Point complet sur notre direct sur ici.fr. Si l'origine de feu s'oriente vers des travaux de débroussaillage, le procureur de Bordeaux décide de serrer la vis. Ce sera désormais garde à vue systématique, voiture saisie et jusqu'à un an de prison et 15 000 euros d'amende pour les fumeurs pris en train de jeter leur mégot par la fenêtre. Dans le Var, l'incendie ne progresse plus mais reste toujours sous haute surveillance avec le retour du Mistral. Les 400 habitants évacués à Cotignac et aux alentours peuvent rentrer chez eux. On est toujours à 2500 hectares parcourus par les flammes. Un mois supplémentaire pour demander le coup de pouce carburant destiné aux gros rouleurs. Le gouvernement repousse donc jusqu'à la fin août cette date butoir pour obtenir jusqu'à 100 euros. Un dispositif encore peu connu, trois quarts des automobilistes éligibles ne l'ont pas réclamé, selon un rapport parlementaire. Dans l'Aude, une fuite d'ammoniac entraîne une vingtaine d'hospitalisations. Des salariés de l'usine de raffinement d'uranium d'Orano, près de Narbonne, légèrement blessés par cette inhalation causée par une vanne défectueuse. Le site est maintenant sous cloche, assure la direction. Et puis ça va tirer dans les mollets aujourd'hui sur la route du Tour de France. 3900 mètres à gravir entre Voiron en Isère et Orcières, Marlette dans les Hautes-Alpes. Et toujours Paul Sexas au pied du podium.
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3: Il reste 140 km dans cette 18e étape du Tour de France. Voiron, Orcières, Merlette, 185 au menu et plusieurs difficultés. La première, cette côte d'Engin qui a passé en tête Valentin Paré-Peintre, le français, pour la lutte au maillot à poids devant Richard Carapaz et Illy. Vous êtes Thomas Coignac dans la traversée de Lens-en-Vercors avec énormément de monde.
4: Ouais, énormément de monde de l'entrée à la sortie de la commune de Lens-en-Vercors et ils auront besoin d'un peu de courage et les coureurs du Tour parce que même si on a passé officiellement le sommet de la côte, ça continue de monter pendant environ une dizaine de kilomètres avant de replonger vers Grenoble.
3: Et pour le moment, cet homme en tête qui possède 25 secondes d'avance sur le peloton maillot jaune, il y a notamment le français Nicolas Brouillard, le Vauclusien originaire du Luberon. 139 kilomètres encore à parcourir. C'est tout l'après-midi que vous vivez cette étape sur votre radio ici.
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1: Votre météo sur ici, Breizh Izel, et aujourd'hui, une grande boule jaune dans le ciel partout dans la région. Vous l'aurez reconnu, c'est le soleil. Côté température, il va faire chaud. On attend au plus bas 23 à Paimpol et Saint-Paul-de-Léon, 26 à Lannion, Rostrenin et Morlaix, 27 à Lorient et Brest, et au plus haut, 29 à Quimper, Sker et Carré. Une belle nuit étoilée en prévision avec des températures entre 15 et 18 degrés dans la soirée. Demain, c'est sensiblement la même chose, un grand soleil et des températures entre 22 et 24 degrés dans la matinée. Dans l'après-midi, on aura 21 au plus bas à Plogoff et au plus haut 28 degrés dans le Creys Breizh autour de Carré.
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0: Fernando de ABBA, avant de devenir le tube que l'on connaît tous, il avait commencé par être chanté en suédois. Bienvenue sur Ici Bryce Zizel, on commence cet après-midi en musique avec vos trois titres français à la suite. William Scheller nous sort son carnet à spirale, Benjamin Biolay nous rejoindra, mais tout de suite, c'est La Vie avec Marc Lavoine.
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0: Le carnet à spirale de William Scheller sur votre radio, ici Brice Hizel. Votre bon plan sorti d'ici quelques instants avec de la musique et Paul Young et trois cafés gourmands à venir. Et maintenant, c'est le moment de mettre son cuissard, son casque et d'enfourcher son vélo.
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3: Et oui, c'est la 18e étape de ce Tour de France entre la commune de Voiron en Isère, d'où ont pris le départ les coureurs tout à l'heure, direction Orcières, Merlette, dans les Hautes-Alpes, arrivé en altitude cet après-midi sur le Tour de France. Et pour le moment, eh bien, il y a 8 hommes en tête. Il y en avait 7 pendant une dizaine de kilomètres. Et finalement, Romain Grégoire, le champion de France, en solo, est sorti du peloton pour, en 10 kilomètres tout juste, eh bien, revenir sur les 7 échappés avec un autre Français, c'est Nicolas Broillard. Il y a Mats Pedersen dans cette échappée par exemple, ou encore Arensman et Jorgensen. 8 hommes qui comptent 50 secondes d'avance sur le peloton. Thomas Coignac, vous êtes au cœur de la course avec la moto pilotée par Selim Gheribi. Ça commence à prendre forme tranquillement.
4: Ouais, et il faut saluer l'effort du champion de France Romain Grégoire, qui est revenu dans la descente, qui a repris une trentaine de secondes à l'échappée, parce que elle n'était pas si facile cette descente. On n'était pas toujours sur de la très bonne route. Il y avait plusieurs virages très serrés, plusieurs terre-pleins centraux. Donc il a pris des risques, Romain Grégoire, pour pouvoir revenir sur l'échappée, et il a finalement réussi à l'intégrer. Et à présent, bah, c'est plutôt plat jusqu'à aller chercher la prochaine difficulté. Ce sera la côte de Monténard. Ça va être difficile, ça va être aussi très joli autour du lac, alors que nous là on vient de passer au milieu de spectateurs un peu particuliers, puisqu'on a vu une bonne partie, je pense, du 93e régiment d'artillerie de montagne situé à Vars. On est dans l'agglomération de Grenoble, qui était sorti sur le bord de la route pour voir le passage du Tour.
3: Mais toujours un clin d'œil sympathique, effectivement. 112 km encore, 42 secondes d'avance sur les poursuivants pour les échapper. Cette étape, vous la vivez tout l'après-midi sur votre radio ici.
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0: À Pouzané, les soirées du Délec reviennent pour une soirée musique bretonne au Fort du Délec. Le rendez-vous est donné ce vendredi 24 juillet avec Jeux en bois dès 18h, puis les concerts à partir de 19h30 au programme Esh Darou, puis Blue Glaze, un cadre en bord de mer, de la musique à danser et une ambiance familiale. La soirée est annoncée avec restauration sur place. L'accès se fait via le Fort du Délec. Mieux vaut arriver un peu en avance pour profiter du site et s'installer tranquillement. Et dans les Côtes d'Armor, cap sur le festival Voce Umana à Loinec. Le festival investit l'église Saint-Yves ce vendredi 24 avec 3 concerts dans la journée et la soirée. Plusieurs concerts par jour donc, dans des lieux patrimoniaux autour des voix et de la musique vocale. Pour cette édition, les tarifs vont de 15 à 22 euros selon le concert, avec des passes journée. La billetterie se fait en ligne et des repas sont prévus à proximité des lieux de concert.
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0: Robin Foster et la voix de Dénès Prigent à l'instant sur votre radio. Ici Bray Zizel. Joe Dassin, Amel Bent et David Bowie s'installent dans votre playlist Ici Bray Zizel pour le prochain quart d'heure. Restez bien avec nous, vos infos du jour arrivent à 15h.
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Le trio à l'esthétique et la poésie si singulière remet à plat les codes de la chanson française et du rock. Il nous offre le tout premier extrait de l'album Le Plongeon qui sortira début 2025.

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1: Il est 15h sur votre radio, ici Bray Zizel, l'heure pour nous de s'intéresser aux actualités du jour.
2: Les flammes continuent de gagner du terrain au nord du bassin d'Arcachon. Plus de 3000 hectares parcourus sur une quinzaine de kilomètres. Des flammes qui continuent de s'approcher de la presqu'île du Cap Ferré, dont les accès sont verrouillés. Au total, 20 000 touristes et habitants ont dû évacuer. Pour stopper cette progression, d'importants moyens sont mobilisés. Deux canadairs, 700 pompiers. D'ici la fin du mois, ils recevront l'appui d'un avion militaire, la 400M, réaménagé pour transporter plus d'eau, l'équivalent de 3 canadairs. Dans le Var, les flammes sont attisées par le retour du Mistral. Et pour les évacués de Cotignac autorisés à rentrer chez eux, l'heure est au bilan. Le feu qui reste donc actif. Plus de 30% en un an sur les courgettes et les tomates. Le plein de fruits et de légumes coûte toujours plus cher. Et ce n'est pas la faute que de la météo. L'association Famille Rurale constate une flambée des prix trois fois supérieure à l'inflation en 10 ans et accuse les supermarchés de gonfler leurs marges sur le rayon primeur. C'est la plus sévère sanction prononcée par l'Union européenne contre les géants du numérique. Google reçoit une amende de 890 millions d'euros pour avoir mis trop en avant ses services au détriment de ses concurrents. Les dauphins du Marineland d'Antibes sont arrivés à Malaga en Espagne. Vidéo à l'appui, l'association Sea Shepherd dénonce les conditions du transfert. Les animaux ont été chargés sur des brancards puis dans des camions. Le sort des deux orques du parc est aussi en suspens. Et puis le Tour de France à l'assaut de la haute montagne, 185 km à parcourir, direction Orcières. Merlette, c'est au nord-est de Gap.
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3: Effectivement, cette 18e étape du Tour de France entre Voiron et Orcières-Merlette, il reste 94 kilomètres et il y a trois groupes devant le groupe maillot jaune, le peloton maillot jaune, avec notamment un groupe de 8 échappés, parmi lesquels ces échappés, il y a Romain Grégoire, le champion de France, ou Nicolas Breuillard, un autre Français, le Vauclusien. Johan Essen est également là, Arensman, un groupe qui possède 13 secondes d'avance sur des poursuivants, des contre-attaquants, avec notamment le maillot à poids Valentin Paré-Peintre, le Français, qui tente de recoller à 1,5 km du sommet de cette deuxième difficulté de la journée, la côte de Monténard. Thomas Coignac, vous êtes sur la moto ici.
4: Oui, on est bientôt au sommet parce que les coureurs vont rentrer dans la commune de Monténard et on a pu jeter un œil au premier groupe avec Matteo Jorgensen, l'Américain, et Pablo Castrillo, l'Espagnol, qui faisait la majorité du travail devant.
3: Ouais, la deuxième difficulté, vous la vivez tout l'après-midi, cette étape sympathique sur votre radio ici. À tout à l'heure.
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0: Quimper, Sker et Carré. Une belle nuit étoilée en prévision avec des températures entre 15 et 18 degrés dans la soirée. Demain, c'est sensiblement la même chose, un grand soleil et des températures entre 22 et 24 degrés dans la matinée. Dans l'après-midi, on aura 21 au plus bas à Plogoff et au plus haut 28 degrés dans le Creys Braise autour de Carré.
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0: souvenir de l'année 1995 avec les Allemands du groupe Fool's Garden et leur titre Lemon Tree. À venir dans votre playlist, ici Bray Zizel, vos artistes français préférés, avec Céline Dion qui ne change pas, Indochine qui chante le chant des cygnes et Michel Polnareff, ça sent bon les vacances tout ça. Très bel après-midi à vous, à l'écoute de votre radio, ici Bray Zizel.
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0: On ne change pas et elle non plus ne change pas. C'était Céline Dion sur ici Breizh Izel. 15h30, l'heure pour nous de partir sur les routes du Tour avec cette 18e étape au départ de Voiron en Isère. Et ça grimpe encore aujourd'hui.
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3: Voiron, Orcières, Merlette, l'Isère jusqu'aux Hautes-Alpes. Voilà le menu de cette 18e étape et des coureurs encore en lice dans ce Tour de France. 74 km de l'arrivée et les hommes de tête au nombre de 14 qui sont dans la troisième difficulté du jour. La côte des terrasses, un peu plus de 3 km à quasiment 7%, une côte de troisième catégorie. Ils sont à 2 km du sommet et parmi ces 14 coureurs, il y a Carapaz, il y a Bernal et il y a trois Français. Je vous les donne rapidement. Valentin Paré-Peintre qui porte le maillot à poids, qui est deuxième du classement général de la montagne. Il y a également Romain Grégoire et Nicolas Breuillard, lui le Vauclusien qui avait coché cette étape. Il possède ses hommes une minute avant sur un groupe intercalé. Thomas Coignac, vous êtes au cœur de la course sur la moto ici. Il y a de grandes chances, puisque le peloton est à plus de 5 minutes 30, que la victoire se joue parmi tous ces échappés.
4: Oui, exactement. Alors après, à savoir si le groupe d'intercalés, on est derrière eux là, avec Céline Guérini sur la moto ici, réussira à revenir sur ce groupe de tête. Ça risque d'être une grande bataille, alors que là on est dans l'ascension de la côte des terrasses et qu'ensuite ce sera un faux plat plutôt montant. Ça risque d'être une grande bataille donc entre ces deux groupes, mais effectivement le peloton est à plus de 5 minutes derrière, donc plus de suspense de ce côté là alors qu'on est passé tout à l'heure par la de Lamure, toujours en Isère. Il y avait une grande pancarte sur la mairie. Lamure aime le Tour. Elle avait même accueilli cette commune un départ d'étape. C'était en 2017. On arrivait alors à Serre Chevalier.
3: Vous parliez des coureurs intercalés. Ils sont nombre de 27. Hein, si jamais ils parviennent à rentrer, il reste 74 km et 52 secondes d'avance pour les 14 hommes de tête. Vous la vivez tout l'après-midi, cette étape du Tour de France, sur votre radio ici. À tout à l'heure.
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5: L'équipe du Festival du Bout du Monde à Crozon a appris il y a quelques jours les annulations de Lanina et de Coq, tous deux, le premier jour du festival, le vendredi 31 juillet. Pour les remplacer, ce sera le génial groupe espagnol En Paranoia qui sera sur la prairie de Landia Widec et plus local, Commodore. Ces cinq tournénistes jouent ensemble depuis près de 10 ans, leur hard rock psychédélique des années 70. Donc c'est une sacrée première journée qui vous attend en perspective le 31 juillet au Bout du, avec également Arcade, Yves Pomme ou encore Giorgio. Et puis si vous ne savez pas encore comment y aller depuis Brest, montez à bord du Brestoa sur lequel vous pouvez également embarquer votre vélo. La vedette fera la navette pendant les 4 jours de festivité jusqu'à lundi. Il y a bien sûr le bus pour terminer le voyage ou pour des trajets plus courts. Et puis si vous venez à plusieurs dans la même voiture, le festival va mettre en ligne TribuLive pour connaître tous les parkings qui ouvrent dès le vendredi 31 juillet à 7h du mat.
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1: Le Brestois Luc Taff qui nous chante à l'ouest, un retour aux sources dans sa ville natale. Toute l'actualité du jour à 16h sur votre radio, mais avant ça, de la musique et de la bonne humeur avec le King of Pop Michael et son fameux refrain « Who's Bad ?». Auréa nous invitera à venir à sa soirée mondaine et notre Renaud national qui chante en franglish avec « It is not because you are ».
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Premier extrait de l'album Toenvor, le chant des sept mers, Trianno évoque l'histoire d'un naufrage pareil à ceux qui ont marqué l'imaginaire breton. Une chanson qui scelle la rencontre entre le maître de la Gwerz et la tradition des chants de marins.

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1: Il sonne 16h sur votre radio, c'est l'heure des infos du jour.
2: Le feu, toujours incontrôlable au nord du bassin d'Arcachon, il a parcouru plus de 3000 hectares et entraîné l'évacuation de 20 000 habitants et vacanciers très nombreux dans le secteur. L'intervention des pompiers est rendue très difficile par un vent tournant. Point de situation complet retrouvé sur notre direct sur ici.fr. Dans l'arrière-pays varois, de nouvelles évacuations sont ordonnées pour faire face aux reprises de flammes autour de Cotignac. La zone touchée reste pour le moment stable, 2500 hectares. Et conséquence de ces incendies, l'eau n'est plus potable à Pont-Eves, y compris pour cuisiner ou se laver les dents. 3 ans après la mort de Thomas Perrotto à Crépol dans la Drôme, les motivations racistes sont pour la première fois reconnues par la justice. Dès le début de l'affaire, des témoins évoquaient une rixe hostile aux Blancs, une circonstance aggravante lors du futur procès des 11 mis en cause. En pleine remontée des prix du carburant, le gouvernement repousse la date butoir pour demander l'aide gros rouleur jusqu'à 100 euros. Ce sera possible jusqu'à fin août. Au même moment, le groupe Total Energy annonce avoir doubler ses bénéfices au deuxième trimestre. Il se chiffre à 5,4 milliards d'euros. L'intelligence artificielle égale maintenant les meilleurs cerveaux humains. Les logiciels de deux géants de la tech chinoise, Huawei et Xianchu, dont font un sans faute à l'Olympiade internationale de mathématiques, le concours considéré comme le plus prestigieux. Et puis ça va tirer dans les mollets aujourd'hui sur la route du Tour de France. 3900 mètres à gravir entre Voiron en Isère et Orcières-Merlette dans les Hautes-Alpes. Et on va tous suivre cette situation toute l'après-midi avec nos points sur ICI.
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3: Et on est largement dans le dernier tiers de cette 18e étape, 53 km pour les 14 hommes de tête avant de rejoindre Orcières-Merlette, arrivé donc en altitude cet après-midi. 14 hommes qui possèdent 1 minute et 20 secondes d'avance quasiment sur un groupe d'intercalés. Parmi ces hommes forts, il y a Richard Carapaz, il y a Egan Bernal, également deux bons grimpeurs dont il faudra forcément se méfier dans les deux dernières difficultés de la journée pour les autres compagnons d'échappée, parmi lesquels on retrouve 3 Français, Valentin Paré-Peintre, qui aura réalisé jusqu'à présent une belle journée pour son opération maillot à poids, puisqu'il est passé en tête des deux premières difficultés, lui, le Haut-Savoyard, le Français, accompagné de deux autres tricolores, le champion de France Romain Grégoire, qui est dans l'échappée, ça fait plaisir, et puis Nicolas Bruyère, qui est également là, tout cela à 53 km de l'arrivée. Vous la vivez tout l'après-midi, cette étape, sur votre radio ICI.
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1: Votre météo sur ICI Bray Zizel, et aujourd'hui, une grande boule jaune dans le ciel partout dans la région. Vous l'aurez reconnu, c'est le soleil. Côté température, il va faire chaud. On attend au plus bas 23 à Paimpol et Saint-Paul-de-Léon, 26 à Lannion, Rostrenin et Morlaix, 27 à Lorient et Brest et au plus haut 29 à Quimper, Sker et Carré. Une belle nuit étoilée en prévision avec des températures

0: Bon entendeur, le temps est bon et c'est vrai qu'il est bon aujourd'hui le temps. Ça fait du bien tout ce soleil. Très bel après-midi à vous à l'écoute d'ici Bray Zizel, Dénès Prigent et les Rolling Stones à venir. De quoi bien profiter de cet après-midi ensoleillé. On rejoint Clément Soubigou, c'est l'heure d'écouter l'histoire des minéraux et des monuments qui nous entourent. Aujourd'hui, nous découvrons une fontaine presque mythique de la forêt de Paimpont.
1: Je voulais rester caché mais raté. On m'a cité dans le roman du roi Arthur.
2: Écoutez la voix des pierres.
3: La fontaine de Barenton.
1: Alors je vous préviens tout de suite. Si vous ne me connaissez pas, ne vous attendez pas à voir en moi une fontaine monumentale. Non, non. Moi, je suis minimaliste et ça me va bien. C'est peut-être là d'ailleurs que réside mon charme. Pas besoin de fioritures, quelques roches font mon lit et permettent aux promeneurs de se reposer et boire mon eau toujours fraîche et surtout, toujours à la même température, 10 degrés. C'est l'idéal sous les arbres qui me protègent. Mais attention, car je ne protège pas une eau ordinaire. Vous poser sur mes pierres n'est pas anodin. L'une de mes pierres est dite pierre Manal. Je ne vous dirai pas laquelle, car elle ferait tomber la pluie. C'est d'ailleurs ce qui a fait ma réputation. Mais si vous avez l'œil, vous la reconnaîtrez facilement. D'ailleurs, un certain Merlin, l'enchanteur, lui-même, est venu il y a plusieurs siècles tester les pouvoirs que l'on donne à cette eau que je canalise. Et c'est sur cette pierre qu'il rencontra celle qui est devenue aujourd'hui la fée Viviane.
3: La fontaine de Barenton.
1: L'eau que je garde entre mes pierres bouillonne par jour d'orage. Et d'ailleurs, si vous restez assez longtemps, peut-être verrez-vous ces petites bulles remonter le long de mes parois. Je cache plein d'autres secrets. J'en ai vu des choses autrefois et aujourd'hui, mais je ne peux pas tout raconter. Pour vous faire votre idée, venez me voir. Je suis dans la forêt de Paimpont, en Ille-et-Vilaine.

0: Un peu de piano et de guitare pour cet après-midi tout en douceur. C'était Angie des Rolling Stones à l'instant sur votre radio ici Bray Zizel. On vous a réuni vos artistes préférés à venir avec le duo Bernard Lavillier et Jimmy Cliff, Manon Lisa et son petit pêcheur et surtout Daniel Balavoine qui nous replonge en 1985 avec son titre « Aimer est plus fort que d'être aimé ».
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0: Un duo reggae lumineux qui sent bon la Jamaïque. On se croirait à Kingston avec Bernard Lavillier et Jimmy Cliff. Cap sur les Hautes-Alpes désormais pour cette 18e étape du Tour de France avec une arrivée prévue à Orcières-Merlette. Et c'est à suivre sur votre radio ici, Braise-Izel.
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3: Pile à 30 km de l'arrivée à Orcières-Merlette. C'est tout simplement une arrivée en haute altitude aujourd'hui pour le Tour de France entre Voiron et la commune d'Orcières-Merlette dans les Hautes-Alpes. Et je vous disais 30 km pour un groupe de 6 coureurs en tête. Il y a Richard Carapaz, il y a Johan Essen, Jorgensen, Garcia, le coureur de la Movistar, Mauro Schmidt qui a déjà gagné cette année sur le Tour. C'était à Belfort, lui le Suisse. Et puis le Français Valentin Paré-Peintre qui porte le maillot à poids, le coureur au Savoyard, la Soudal Quick-Step. Il possède 1 minute et 14 secondes sur un groupe d'intercalés. Ils sont peu nombreux. Puis un peu plus loin, il y a un autre groupe. Le peloton est à 8 minutes. Ça devrait se jouer entre les 6 hein, parce qu'il y a ensuite deux dernières difficultés, dont la montée finale vers la commune et la station d'Orcières-Merlette. Thomas Coignac, vous êtes juste derrière les 6 hommes de tête qui... sont manifestement bien en forme, en tous les cas pour certains d'entre eux. On pense à Carapaz.
4: Oui, exactement. Et puis ils bossent bien ensemble. On se répartit équitablement le travail. Là, c'est Matteo Jorgensen, l'Américain, qui prend ce relais. Donc effectivement, je suis d'accord, ça devrait se jouer entre ces six. Et si on veut avoir plus de chances d'avoir une victoire française, Bruno, est-ce qu'on pourrait pas naturaliser en express Matteo Jorgensen, l'Américain? Après tout, il habite à Nice depuis plusieurs années. Il a été formé à Chambéry et il parle parfaitement français. Donc on aurait Valentin Paré-Peintre et une deuxième chance, pourquoi pas, avec Matteo Jorgensen si on lui trouve la double nationalité d'ici une demi-heure.
3: Bon, on veut une vraie victoire 100% française. Ça nous ferait plaisir et ce serait la première de ce Tour de France. On n'y est pas encore, hein. Un peu plus de 29 km et il y a des hommes très costauds devant. Cette fin d'étape, vous la vivez en intégralité et tout au long de l'après-midi sur votre radio ici. À tout à l'heure.
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0: Adam Gant, le Festipeuple vous donne rendez-vous ce vendredi 24 juillet à partir de 15h au parking de Kerfleuret. Au programme, un marché artisanal breton avec des contes, des ateliers, une déambulation en costume traditionnel, puis une initiation à la danse à 19h30 et un fest-noz à 21h avec Lita, puis Jean-Charles Guichin. Il y a aussi une buvette, une restauration sur place. Bref, une fête populaire, gratuite, à vivre en famille ou entre amis. Et toujours ce vendredi, direction Surzur pour la fête du bœuf. Le repas est servi à 19h dans le cadre du fest-noz. Au menu, pièces de bœuf, frites, fromage et dessert pour les adultes ou jambon frites pour les moins de 12 ans. Le repas est à 14€. Le fest-noz est lui gratuit et les réservations se font auprès de l'association Le Cheval Breton. Une soirée conviviale qui mêle gourmandise et musique traditionnelle.
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0: Sia qui vous donne de l'amour sur votre radio ici, Bareil Zizel. Une touche d'humour désormais en cette belle après-midi. On aime s'y prélasser l'été, mais la plage est-elle bonne pour la santé? En écoutant certaines conversations ensablées pour l'humour en tube, Fred Ballard en a déduit que l'activité plage n'était pas hyper stimulante pour nos neurones.
1: C'est quand même plus sécure de retirer les balles d'un pistolet plutôt que de tirer à balles réelles sur quelqu'un en disant « T'inquiète pas, t'as un gilet pare-balles !»
2: Alors, l'image vaut ce qu'elle vaut, mais elle a le mérite d'être efficace. Hein. C'est au porteur du pistolet de procéder au changement de projectile s'il n'est pas prêt à voir la cible gonflée comme une baudruche pendant 9 mois. Et quand Caroline Vignon insiste, c'est qu'elle a elle-même été prise pour cible.
3: Une femme est fertile en moyenne 4 jours par mois. Un homme est fertile en moyenne 365 jours par an. Et les mecs ont réussi à nous faire croire que c'est à nous de prendre la pilule tous les jours. Hé, les filles, on percute ?
2: Ah oui, c'est sûr qu'on est resté endormi pendant quelques années, et à quel prix, hein, parce que, bon, si la pilule contraceptive n'avait pas d'effet secondaire, ça se saurait. Et Marine Leonardi le sait, hein, d'ailleurs.
4: Moi, la dernière fois que j'ai pris la pilule, c'est simple, j'ai pris 10 kilos et de la moustache. Mais je vous promets, il y avait écrit Jasmine sur la plaquette, je ressemblais à Jafar. Je ne sais pas si vous en avez entendu parler, mais ils sont en train de plancher sur la pilule contraceptive pour hommes. Est-ce qu'on va faire confiance ? Non mais je pose la question aussi. Moi, la seule fois où mon mari a dû penser à un truc à heure fixe, ma fille est restée enfermée à l'école. Voilà.
2: Alors ça, c'est un problème auquel les chercheurs en contraception masculine n'ont certainement pas pensé, sauf si les chercheurs sont des chercheuses. Là, on a peut-être une chance, mais bon, en attendant, on peut tenter la contraception par le rire. Un bon fou rire au bon moment et le pistolet est désarmé. Il n'y a plus qu'à essayer.
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0: Michel Berger avec Y a pas de honte, sorti en 1985. Et évidemment, il n'y a pas de honte à nous écouter sur ici Brice Hizel, bien au contraire. Vos infos à 17h. Avant ça, Gary Moore et Mylène Farmer nous rejoignent dans votre playlist ici Brice Hizel.
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3: Écoutez Brin de Zinc, Jaja la Brestoise.
4: Allez, oui.

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1: Mais au détour d'une fanfare, le groupe finistérien propose des chansons, tantôt légères, tantôt engagées, mais toujours festives. Jaja la Brestoise rend hommage à une femme libre, entière, et pas comme les autres.

0: 25, Jaja la Brestoise.
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2: C'est l'unifleuse du Finistère.
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1: Il est 17h.
2: Et à la une, en plein été, en pleine sécheresse, un homme interpellé pour plusieurs départs de feu dans le Nord Finistère, pas très loin de Brest. Il a 78 ans, il est suspecté d'avoir provoqué volontairement des incendies à La Martyre et à Dirinon. Le parquet demande ce soir son placement en détention provisoire. Une information judiciaire a été ouverte pour dégradation par incendie pouvant causer des dommages, ce qui peut lui valoir concrètement jusqu'à 15 ans de prison. Le mis en cause conteste les faits qui lui sont reprochés. On va y revenir dans le journal de 18h. Pendant qu'en Gironde, les flammes sont hors de contrôle près du bassin d'Arcachon. 3400 hectares de pins ont brûlé. C'est le dernier bilan des sapeurs-pompiers ce soir. Les vents sont défavorables. Un incendie en pleine saison touristique. Alors plus de 20 000 habitants et touristes ont dû être évacués déjà. 700 soldats du feu sont mobilisés, dont des renforts qui sont arrivés du Morbihan. Une boîte de nuit interdite aux mineurs dans les Côtes d'Armor. Samedi, c'est le préfet qui prend un arrêté pour l'Empire Night Club. L'établissement de Trégueux, à côté de Saint-Brieuc, va recevoir Adé Laurent, un créateur de contenu pornographique, accusé de véhiculer une vision violente de la sexualité. Le gérant de la boîte de nuit aurait préféré en être informé avant, c'est ce qu'il dit à ICI, et d'y être étonné de cette décision. Dans le Morbihan, les autorités serrent la vis. Un nouvel arrêté préfectoral protège les massifs à risque incendie dans 80 communes au sud et à l'est du département. Plus le droit de rouler, de se garer ou de bivouaquer dans ces zones-là. Vous avez la carte sur notre site ici.fr. À cause de l'eau, de mauvaise qualité en ce moment, à l'Armor Plage à côté de Lorient, la baignade et la pêche sont interdites à partir d'aujourd'hui. C'est la plage de Toulard qui est concernée, interdiction jusqu'à nouvel ordre. Le temps de nouvelles analyses conformes. On passe donc au cyclisme. Le Tour de France, étape alpestre aujourd'hui entre Voiron en Isère et Orcières-Merlette dans les Hautes-Alpes. Les premiers coureurs doivent arriver dans les toutes prochaines minutes. Vous suivez comme tous les jours l'arrivée de l'étape en direct sur votre radio ici. Et puis, on suit aussi nos Bretons au championnat du monde de canoë-kayak cet après-midi en lice pour les demi-finales. La Rennaise Camille Prigent, ça c'est dans quelques minutes. Un peu plus tard, mais toujours en fin d'après-midi chez les hommes, demi-finale aussi pour le jeune Lagnonnais Martin Cornu et aussi pour le Rennais Titouan Castric, vice-champion olympique et champion du monde en titre. Ce sera a priori à 18h39. Il est 17h02, Perrine, la météo, toujours du soleil.
1: Exactement, plein soleil, et je peux vous le confirmer en étant moi-même à l'extérieur et en direct de Douarnenez où il fait 26 degrés actuellement, 27 degrés à Brest, 30 degrés à Quimper, 29 degrés à Châteauneuf-du-Fou, 25 degrés à Guingamp et 27 degrés à Lorient. Plein soleil, soleil qui va nous accompagner aussi tout au long de cette journée de vendredi ainsi que de samedi avec des températures similaires à aujourd'hui.
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1: La nuit dernière, un DJ m'a sauvé. Lat Snack DJ Save My Life. Voici donc du bon son pour démarrer ensemble ces deux heures. Soyez les bienvenus. Nous sommes ensemble évidemment jusqu'à 19h avec ce groupe. Voici pour vous la disco du funk 1982 à une époque où le DJ était justement une superstar. Souvenir, souvenir que l'on vit ensemble. Soyez les bienvenus.

0: Last Night, et DJ Save My Life à l'instant. Allez, on sort de la piste si vous voulez bien et on se rapproche de Douarnenez.
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0: Bonjour, bonjour les amis et merci aux Douarnenistes de nous accueillir ici chez vous. Nous sommes en direct jusqu'à 19h pour vous faire vivre les 40 ans des fêtes maritimes de Douarnenez qui viennent de démarrer. Ça se poursuit jusqu'à dimanche. Franchement, on est dans un décor de carte postale. On a vu sur le port du Rosmeur, il y a plusieurs dizaines de bateaux anglais, des centaines de personnes dans les différentes allées. Puis nous, on va vous accompagner pendant 2 heures. On va plonger dans de nombreux souvenirs. On va embarquer dans des photos grand format sur les murs. Et puis on va aussi entendre des chants marins. Un patrimoine chanté qui est au cœur donc de cette 19e édition.
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0: 19e édition et je suis en train de compter les bougies. 38, 39, 40, 40 ans pour ces fêtes maritimes de Douarnenez. Chloé Penglaou, bonjour.
3: Bonjour.
0: Vous êtes la coordinatrice générale des fêtes maritimes de Douarnenez. Alors quand on célèbre un tel anniversaire, est-ce que 40 ans c'est le bel âge? L'âge de la raison, de l'apaisement, moins de doutes, plus d'audace?
3: Alors l'âge de la raison, je ne sais pas si on pourrait dire ainsi, mais en tout cas c'est un très bel âge. On est très fiers de fêter aujourd'hui les 40 ans des fêtes maritimes de Douarnenez. Des doutes, il y en aura toujours.

0: tour. Mais quand on voit le public présent depuis ce matin, on se dit que le tour est joué.
1: Finalement, ça y est, ça prend forme, un projet auquel vous pensez déjà depuis des semaines, des mois.
0: Des années même, ouais. Déjà depuis le lendemain de l'édition de 2024, on travaille déjà à celle-ci, ouais.
1: C'est important de préciser que les fêtes maritimes, c'est tous les deux ans.
0: Tous les deux ans.
1: Donc, dès dimanche soir, vous êtes déjà, vos yeux, votre cœur et votre énergie sera portée vers 2028.
0: Hein. Exactement.
1: Alors d'ici là, on va s'intéresser évidemment à ce qui nous concerne, cette 19e édition, ces 40 ans, avec un fil rouge quand même pour ces 4 jours de festivités.
0: Oui, exactement, pour cette année, on a voulu vraiment célébrer le 40 ans ensemble. C'est quelque chose qui nous tenait à cœur, parce que les fêtes maritimes n'existeraient pas en fait sans toutes les personnes, tous les acteurs qui contribuent à faire vivre cet événement sur la pointe bretonne. Donc on a vraiment voulu travailler avec des acteurs locaux, avec les marins, avec plein d'associations de Douarnenez, ou du moins de la Bretagne. Donc ça a vraiment été le fil rouge de cette édition dans la programmation.
1: Avec en plus le soleil au rendez-vous.
0: Exactement.
1: Un invité
0: qu'on s'avoue. C'était prévu aussi.
1: Et des températures beaucoup plus agréables. D'après vous, qu'est-ce qui fait le succès de cette longévité ?
0: Le succès, je pense qu'il s'explique par plusieurs biais. Il y a le côté déjà proximité. On est sur un événement qui n'est pas forcément très grand en termes de linéaire de quai, mais qui du coup permet vraiment au public, aux bénévoles, aux marins, aux acteurs qui vraiment œuvrent pour le patrimoine maritime de se retrouver ensemble, d'échanger. Et ça, c'est vraiment un des axes majeurs qui auront permis la longévité. Le deuxième axe que je vois aussi, c'est l'attachement qu'ont les marins du coup pour cet événement, hein, le berceau des fêtes maritimes. Et ensuite également la participation des bénévoles qui font vivre cet événement qui rayonne tout au long de l'année sur le territoire.
1: Combien de bénévoles sont
0: Un peu plus de 710.
1: Pour la sécurité, pour pouvoir aussi nous renseigner au cours de cette édition, tout a commencé en 1986, nous sommes en 2026. Donc pour ces 40 ans, ça en fait en effet des années. Et ça fait aussi qu'une ville qui bat, qui vit pour ces fêtes maritimes. Qu'est-ce qui distingue justement les fêtes maritimes de Douarnenez des autres événements, parce qu'ils sont nombreux, des autres événements marins?
0: Je pense que tout est dit, hein, les fêtes maritimes de Douarnenez. On est vraiment sur une ville qui a beaucoup de bénévoles, il y a une implication qui est très très forte, une énergie qui est assez incroyable, comme on dit, plus de 700 bénévoles qui se mobilisent pendant 4 jours, c'est ce qui permet vraiment de faire rayonner l'événement, donc je dirais que Douarnenez c'est la bonne réponse.
1: Cité Peine Sardine, ici, cité de la sardine, en effet, avec les ouvrières dans les conserveries, avec les champs marins aussi, les marins qui partaient, ça fait partie aussi de ce patrimoine maritime que vous souhaitiez mettre en avant.
0: Ouais, complètement. Enfin, c'est vrai que notre objectif ici, c'est vraiment de donner à voir, à faire et à comprendre, c'est de promouvoir vraiment les patrimoines maritimes. Et parmi ceux-là, forcément, le patrimoine immatériel. Donc avec, vous l'avez dit, les sardines, les sardinières, mais aussi le champ de marin. Et les champs de marin, on sait, ont été en plus classés à l'UNESCO l'année dernière. Donc cette année, ça nous tenait vraiment à cœur aussi d'organiser plusieurs animations pour célébrer ces champs-là. On en voit sur les quais, on en voit sur l'eau quand on est au bout du stade nautique et on invite aussi les gens à venir enchanter avec nous dans notre taverne sur les quais pendant les 4 jours. Donc ouais, un beau patrimoine qu'on a vraiment envie de mettre à l'honneur.
1: Et on aura le plaisir aussi de les entendre en exclusivité aussi, je pense à la bord des chantantes par exemple, qui fera son concert ce soir à 19h, et on aura la possibilité déjà d'avoir un aperçu sonore. Merci Chloé Penglaou d'avoir été des nôtres, coordinatrice générale des fêtes maritimes de Douarnenez. Je vous laisse parce que je sais que pour vous c'est la grande course, donc merci d'avoir pris un moment pour être avec nous.
0: Merci.
1: On va retrouver nous notre baladeuse dans quelques instants, Gaëlle, qui va être dans une immersion d'une tempête bretonne. Mais tout ça arrive juste après Frérot de la Vega.

0: Jérémy Frérot qui sera en concert demain soir, vendredi soir à Bénodet, concert gratuit.
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0: Allez, dans moins de 4 minutes, on va vous faire vivre l'arrivée de cette 18e étape du Tour de France. Avant, Gaëlle, on vous retrouve en pleine tempête, mais sur la terre ferme.
3: Mais oui, Perrine, je suis en pleine tempête. Je suis en fait dans une barque habillée d'un ciré jaune, avec des matelots qui sont avec moi et même une sirène. Et il y a beaucoup de vent. Attendez, ça arrive, le vent. Et je crois que je vais être aussi bien arrosée. Mais Perrine, je suis donc sur la terre ferme. Attention, ça arrose, ça arrose. Ça arrive et je vois même une mouette. Je ne sais pas si vous entendez le vent, mais il y en a vraiment beaucoup. Et en fait, on est sur les fêtes maritimes de Douarnenez, sur la terre ferme. Ah voilà! Et je suis obligée de m'éloigner, il y a trop de vent, j'ai quitté le bord. Et je retrouve Boris. Boris, vous faites partie du collectif...
4: Les Oeils.
3: Du collectif Les Oeils. Et vous avez créé cet atelier, un studio photo simulateur de tempête.
4: C'est ça, on a créé ça il y a une petite année. Et puis là, on le fait tourner sur différents événements.
3: Et alors, comment on simule une tempête?
4: Comment on simule une tempête? Eh ben, on prend une vieille barque, on la met sur des ressorts de suspension de voiture. On imprime une photo géante pour que ça apparaisse en fond de la photo. Et puis on installe des gros ventilateurs, une machine à fumer pour faire de la brume, des brumisateurs. Il y a une mouette qui vole et c'est tout le public qui actionne tous les effets spéciaux pour que ça fasse la photo pour les gens qui sont embarqués et en costume dans le bateau.
3: C'est un magnifique souvenir. Donc c'est accessible à tous. Une fois que vous avez votre billet pour les fêtes maritimes, c'est tous les jours de 13h jusqu'à 17h15 sur le terre-plein du Rosmeur. Vous ne pouvez pas le louper. Une magnifique barque. Vous pourrez être habillé de costume de sirène, d'un ciré jaune, comme si vous alliez en mer. Mmh. Et Boris, c'est accessible à toute la famille.
4: Oui, c'est ça, on adapte un peu les conditions météo vu qu'on peut la contrôler contrairement à une vraie aventure en mer. Du coup, on gère en fonction aussi de l'aisance des gens sur le bateau. S'il y a des tout petits ou des plus anciens, on peut faire une toute petite houle tranquille et pas trop de vent. Et aussi, il faut que les gens soient souriants sur la photo parce que le but du jeu, c'est de faire une photo et que les gens repartent avec une super photo souvenir du coup.
3: Ouais. Ouais, c'est l'essentiel. En tout cas, je vous assure, Perrine, on a pas le mal de mer. Et moi, je vous encourage à aller vous aussi tenter l'aventure. Ça vaut le coup, qu'on soit navigateur expérimenté ou non. Perrine,
0: Flash Tempête. Eh ben, écoutez, je garde le nom, je garde aussi l'envie de pouvoir sourire et de partager en tout cas l'une de ces animations. Il y en a plus de 40 hein, pour les petits et les grands sur le quai du Rosmeur, ici en direct de Douarnenez pour cette 19e édition qui vient de démarrer et qui se poursuit jusqu'à dimanche. Restez avec nous, vous allez retrouver une douarneniste, on est vraiment chez elle. Elle sera en concert ce soir à partir de 20h. Deux mots, Nolwenn Corbel, notre invitée. Elle arrive juste pour échanger, évidemment, ensemble sur le concert qu'elle va donner ce soir, juste après l'arrivée du Tour de France. 18e étape qu'on vit depuis le début, qui est partie de Voiron et qui se poursuit jusqu'à Orcières-Merlette. On est parti donc de l'Isère en direction des Hautes-Alpes, 17h20, et c'est cette arrivée qu'on vit sur France, sur ici Brésil.
5: Étape du Tour de France, la 18e. Nous sommes à moins de 2 km de l'arrivée. Et ça sent en tous les cas la victoire d'un équatorien. Il est seul en tête, Richard Carapaz. Il a faussé compagnie à ses 5 compagnons d'échappée dans la montée finale vers la station d'Orcières-Merlette dans les Hautes-Alpes. 7 km à quasiment 7%. Et l'équatorien qui était forcément l'homme à battre, le meilleur des grimpeurs dans cette échappée, a tenté dans un premier temps de partir à 4 km et là il y avait l'unique Français dans cette échappée, Valentin Paré-Peintre, pour réagir, rester dans sa roue. Ils ont réussi à creuser un petit écart avec les autres coureurs présents dans cette échappée. Puis 500 mètres plus loin, Carapaz avec le retour notamment de Johan Essen. Il y avait le retour également de Mauro Schmidt. Il en a remis une, Richard Carapaz, et c'est à ce moment-là, c'est-à-dire il y a 2 km, avec son maillot violet, son casque violet, le coureur de l'AIF qui l'a fait la différence. Et là il est seul en tête, l'équatorien, pour aller chercher une première victoire d'étape cette année, mais une deuxième dans sa carrière sur le Tour de France. On va y revenir forcément. Il est bientôt à la flamme rouge. Thomas Coignac, peut-être en fond de ligne, êtes-vous là, Thomas, après avoir suivi cette étape encore une fois exceptionnelle sur la moto ici?
6: Ouais, et puis on l'a faite hein, cette montée vraiment, Sierre-Merlette, avec la moto
5: moto ici. Et on a vu à quel point c'était difficile, à quel point la pente était prononcée dans les virages. Alors c'est pas étonnant, Bruno, que ce soit le meilleur grimpeur du groupe, eh bien, qui s'isole et qui s'impose probablement parce qu'il lui reste un kilomètre à Carapaz et que ça n'a pas joué tactique là. C'est forcément le plus fort de ce groupe d'échappés qui s'est détaché.
1: On est à des pourcentages autour de 7 là sur les deux derniers kilomètres. Le voilà à la flamme rouge, Richard Carapaz, le coureur de la formation IF qui est parti depuis le 30e kilomètre de cette étape. Il a passé 150 kilomètres à l'avant dans différents groupes. Hein. À un moment donné, ils étaient 6 sur la fin, mais ils ont été jusqu'à une bonne dizaine. Ils ne jouaient aussi forcément l'école avec le meilleur grimpeur pour Valentin Paré-Peintre, le français de cette échappée, qui s'il termine dans les trois premiers, va vraiment cette fois-ci être le leader du classement de la montagne. Lui qui est passé en tête de quasiment tout l'école cet après-midi, Richard Carapaz à 700 mètres de la ligne, il ne se retourne pas, hein. Il appuie bien évidemment très fort sur les pédales, il est en danseuse cette fois-ci en train de relancer pour remettre du rythme l'équatorien, lui qui s'est imposé l'année dernière, figurez-vous, pas très loin d'ici également, dans le département des Hautes-Alpes, a super dévolu. Ce n'est pas un inconnu, hein, l'homme de 33 ans, parce que il a déjà fait un podium sur le Tour de France il y a 5 ans. Il a été performant sur le Giro, le Tour d'Italie également. Et il a été tellement malin en montant avec les autres, un rythme qui lui convenait pour finalement attaquer, je vous le disais, une première fois à 4 km de la ligne d'arrivée. Il en a remis une couche à 3,5 et là, plus personne n'a pu le suivre. Il est en train de se retourner quand même, Carapaz. Mais il y a largement de quoi faire et peut-être de quoi profiter. Il est de nouveau en train de relancer l'équatorien avec le maillot ouvert parce qu'il fait 27 degrés ici à Orcières-Merlette. Les derniers virages pour celui qui va de nouveau lever les bras sur le Tour de France. On n'aura pas de victoire française alors qu'il restera 3 étapes derrière. Voilà, il va fermer son maillot avec ses lunettes de soleil. Une dernière relance et il est dans la ligne droite de la Richard Carapaz. Il va pouvoir profiter de son deuxième succès sur le Tour de France en train d'applaudir le public, de lever le point droit. L'équatorien passe devant nous et en seigneur, il s'impose ici à Orcières-Merlette après 4h26 secondes de course. Un succès Thomas Coignac, mais joué à la perfection. On connaît son expérience, on connaît son talent de grimpeur. Il a réussi tout ce qu'il voulait cet après-midi, Carapaz.
5: Il est récompensé, ça fait du bien aussi de le voir récompensé, Carapaz, parce que il a tellement mérité sur ce Tour de France. Il était échappé en solitaire du côté du Lioran, il était échappé en solitaire du côté du col du Hague, et à chaque fois un certain Tadej Pogacar lui avait fondu dessus pour le priver de la victoire. Et la troisième aura donc été la bonne pour l'Équatorien qui va venir célébrer avec son équipe dans quelques jours.
1: La mauvaise nouvelle, c'est que Valentin Paré-Peintre ne sera pas dans les trois premiers, il ne sera donc pas en tête du classement de la montagne ce soir, parce que c'est Mauro Schmidt, le coureur de la Jaico Alula, le coureur suisse de l'équipe australienne, qui prend la deuxième place au sprint devant Tobias, devant Matteo Jorgensen, et donc l'Américain, et Valentin Paré-Peintre qui arrive seulement maintenant après un petit peu plus d'une minute et 10 secondes du vainqueur, donc l'équatorien Richard Carapaz. Il passe devant nous épuisé Valentin Paré-Peintre. Il aura fait la course en tête, mais il se rapproche très près désormais la formation, et notamment en tête de ce classement des grimpeurs du maillot jaune Tadej Pogacar, que l'on voit dans la montée, parce qu'on va suivre ça bien évidemment maintenant, la course au podium avec une équipe de Tadej Pogacar, l'équipe UAE qui est amoindrie, hein. Il y a un virus dans l'équipe, on parle d'une gastro-entérite. On a vu Adam Yates hier tout près de l'abandon. Il a finalement continué le Britannique aujourd'hui, mais il a perdu notamment McNulty parmi ses équipiers, Tadej Pogacar. Et là, sur les images que l'on nous a montrées, il a deux équipiers à ses côtés, et notamment le troisième du classement général, Isaac Del Toro, le maillot jaune qui est à 1 km, le groupe maillot jaune, de l'arrivée ici, donc quasiment à la flamme rouge. Et on espère, pourquoi pas, voir un Paul Sexas attaquer Del Toro pour aller chercher la troisième place, le podium, lui, qui est à 20 secondes, Paul Seixas, le jeune prodige français du podium du Tour de France et de la troisième place. On va les voir arriver d'ici quelques instants. Vous la vivez, cette arrivée en direct sur votre radio ici. Il y aura ensuite demain l'Ascension, déjà la première mythique de l'Alpe d'Huez, avant de remettre le couvert après-demain et ensuite de se diriger vers les Champs-Élysées pour la 21e et dernière étape dimanche. Thomas Coignac en fond de ligne après avoir suivi l'étape au cœur du peloton sur la moto ici. Une réaction peut-être avec Paré-Peintre ou un autre coureur.
6: Valentin Paré-Peintre là qui est assis là après les barrières avec son équipe pas très loin. Il s'est mis la tête sur les genoux, l'épuisement évidemment après une étape si difficile, en train d'essayer de récupérer, de boire un petit peu le maillot à poids, déçu visiblement de ne pas avoir pu réussir à suivre l'attaque décisive de Richard Carapaz.
1: Elle est groupe maillot jaune qui est à peu près 600 mètres de la ligne, un groupe composé d'une petite quinzaine de coureurs, hein. Tadej Pogacar est tout simplement en troisième position derrière deux équipiers, moins de 600 mètres pour le maillot jaune, hein, alors qu'à un moment donné il y avait plus de 8 minutes de retard pour le peloton maillot jaune. Et on voit dans ce groupe notamment Tadej Pogacar, mais il est là également Paul Seixas avec deux équipiers. On est bien présent, on fait attention, on est vigilant. Ayuso est également là. Rapidement, Thomas, une réaction?
7: Je suis pas vraiment déçu, j'ai tellement souffert aujourd'hui.
1: Valentin Paré-Peintre.
7: Une journée très très difficile. À la fin j'étais vraiment mort, vraiment vide, et c'était vraiment très difficile. Ensuite je peux pas être déçu, je me suis fait lâcher à la pédale dans la dernière montée, j'étais tout simplement à bloc, donc j'ai fini à ma place et voilà. Mais c'était une journée tellement dure, j'ai tellement souffert toute la fin d'étape sur les parties plates. Ouais, à un moment donné je pensais même pas pouvoir faire dans les 10, donc je pense que je peux être content avec mon résultat aujourd'hui, même si on veut toujours gagner. C'est pas décevant comme j'ai dit, parce que j'étais tout simplement à bloc et voilà, c'est comme ça.
1: Merci beaucoup Thomas Coignac pour cette réaction directe de Valentin Paré-Peintre, quatrième et premier français de cette étape, mais qui malheureusement alors va garder le maillot à poids, mais il est deuxième au classement de la montagne. Demain il faudra qu'il soit dans les deux prochaines étapes qui sont dantesques d'ailleurs, avec une arrivée à l'Alpe d'Huez, qu'il soit encore une fois acteur, lui qui est déçu mais qui aura tout donné, alors que du côté des cadors, des favoris, on n'a pas forcément attaqué. Même Paul Seixas n'a pas voulu aller chercher quelques secondes par rapport à Isaac Del Toro après la victoire de l'équatorien Richard Carapaz, ici l'homme de 33 ans qui s'impose, le coureur de la IF à Orcières Merlette, après une sacrée échappée et ses 185 km de course en solitaire. Il a attaqué à 3,5 km et c'est cette attaque qui a fait la différence. Pogacar reste bien évidemment maillot jaune et de très loin de ce Tour de France, devant Evenepoel, devant Del Toro, devant Seixas, le quatrième. On revient sur tout cela dans le journal du Tour à 18h30 tout à l'heure sur votre radio ici.
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0: Et nous sommes en direct de cette 19e édition des Fêtes maritimes de Douarnenez. Ça démarre aujourd'hui, ça se poursuit jusqu'à demain. Et voilà une artiste qui donnera officiellement, d'une certaine manière, ce coup d'envoi. Elle est ici, chez elle. Nolwenn Corbel, bonjour.
8: Bonjour.
0: Vous serez justement sur la scène Joséphine Pencalette ce soir de 20h à 21h05. Ce n'est pas la première fois que vous montez sur scène pour les Fêtes maritimes.
8: Ah non, je crois que c'est la quatrième fois. En fait, je voudrais me demander tout à l'heure. Quatrième fois, je pense. Oui, sous différentes formules, différentes formations, tout au long de ma petite carrière qui commence à compter. Et j'étais avec différentes, comme je disais, formations sur différentes années, sous tous les temps. On va dire.
0: Ah oui, là franchement le soleil est au rendez-vous,
8: on a du bol.
0: Pour ses 40 ans. Une date donc anniversaire, quel souvenir vous avez, vous, petite, adolescente, des Fêtes maritimes?
8: Petite, il n'y avait pas encore, parce que... Mais jeune fille, je me rappelle quand c'était au Pôru, beaucoup au départ, avec les galères, une galère ukrainienne, je me rappelle, qui était venue, qui avait fait un peu sensation. Et puis, d'être montée sur le Belém, il y a eu quand même des souvenirs de belles choses, de beaux endroits des beaux bateaux, quoi.
0: Parce qu'on est sur
8: c'est un peu le truc, non?
0: Un rendez-vous maritime, en effet, voilà. Avec des champs de marins, avec de magnifiques bateaux qui sont là. Alors, justement, pour ces fêtes maritimes, j'avais envie de vous considérer comme une navigatrice.
8: Pourquoi?
0: Je vais vous expliquer. Ah bon? Parce que vous naviguez d'un métier à l'autre. Chanteuse, comédienne, autrice, compositrice, vous naviguez d'une langue à l'autre, le français, le breton, le gallois, l'anglais, et d'un style à l'autre, du rock, de la pop, du rap aussi.
8: Ah bah, rap c'était un peu exceptionnel, mais on pense à la Reine Adèque, évidemment, on va y revenir dans
0: un instant. Alors j'ai envie de tirer justement cette métaphore. Est-ce qu'il y a un cap depuis le début pour vous, où vous laissez porter?
8: Bah, un cap, pas vraiment en fait. C'est une aventure. Parce que il y a des choses qu'on ne maîtrise pas dans la vie. Déjà, quand est-ce qu'elle va finir? Pour être très gaie. Donc, moi, je navigue, en fait. Voilà. Je navigue à l'envie et au désir. Et, c'est vrai que quand j'ai travaillé, vous disiez tout à l'heure que je naviguais d'une formation à une autre, d'un style à un autre. C'est peut-être un reproche qu'on peut me faire, je sais pas, ou c'est peut-être une bonne chose, j'en sais rien. En tout cas, c'est comme ça que je travaille, c'est que j'aime bien, après avoir fait quelque chose, après avoir goûté à un style de musique, j'aime bien aller vers autre chose et goûter autre chose et un autre style de musique avec d'autres musiciens, pour essayer d'autres trucs. Peut-être que ça vient aussi de mon métier de comédienne, où on passe d'une pièce à une autre, d'un auteur à un autre, d'une mise en scène à une autre, et donc on change d'écrin à chaque fois. Et pour ma musique, pour ce que mes chansons, j'aime bien faire ça aussi. Voilà.
0: Je parlais du rap parce que vous avez couru, vous avez chanté en tout cas pour la langue bretonne, pour la Reine Adèque. Coup d'envoi, c'était à Lannion avec une arrivée à Nantes, en effet, du 8 au 16 mai. Quel souvenir vous avez aussi pour cette aventure humaine?
8: De la Reine Adèque ou de la chanson?
0: Des deux.
8: Ah ouais, tout.
0: Vous avez porté aussi cette chanson officielle.
8: Ouais, non, du coup, on a commencé, nous, à travailler pour ça bien en amont, parce qu'il fallait composer la chanson, l'écrire, et bien plus tôt que, évidemment, le départ de la Reine Adèque. Et c'était une super belle collaboration, en tout cas, avec Cavalou et toutes les deux chanteurs de Blues à Fouen, les deux rappeurs de Blues à Fouen. Ils sont vraiment chouettes. Et d'ailleurs, il y a qu'à voir comment leur carrière est en train de prendre un gros essor, en fait. Ils sont la vie incarnée, la jeunesse aussi, et l'écriture, la poésie, le rythme évidemment, mais ils sont un bel avenir. Ils tracent un bel avenir pour notre langue aussi, pour le breton et pour notre culture. Bref, tout ça pour dire que ça a été un gros plaisir de travailler avec eux. Et la Reine Adèque en soi, après de voir que cette chanson-là a été reprise par les enfants, par les gens qui couraient, par presque toute la Bretagne, parce que c'est vrai que ça a fait quand même plus de 2000...
0: La Bretagne historique, puisqu'on était sur nos 5 départements.
8: Ah ben, il y a intérêt, c'est la seule, et vrai. Je suis désolée, mais c'est comme ça. Et donc c'était très émouvant, en fait, de voir après que les gens s'en emparaient et en faisaient leur chanson, quoi. Donc c'était une belle aventure.
0: Puisqu'on parle évidemment chanson, on va parler du style. Qu'est-ce que vous allez nous proposer ce soir? Vous serez 5 sur scène. Dans quel style on va pouvoir vous retrouver à partir de 20h?
8: Là, on est 5 un peu exceptionnellement. D'habitude, on est 4 sur le dernier album. Et là, on va jouer beaucoup des morceaux du dernier album qui est sorti il y a 2 ans. Mais là, il y a Mathieu Lemoyle qui d'habitude joue avec nous et parfois remplacé par Damien Gadona. Parce que lui, Mathieu joue avec les Commodore, Commodrag et Mounodore, que tout le monde connaît.
0: Dornelis aussi.
8: Oui, bien sûr. Et donc il est très très pris aussi dans son propre groupe, et donc voilà pourquoi Damien le remplace de temps en temps, qui est aussi d'Ornonis, qui a un groupe Bâtard, Red Ghost Black, Raincheck, bref. Et là ce soir, j'avais demandé pour l'occasion, puisqu'on était ici à d'Ornonis, de rassembler tout le monde et que tout le monde soit là. Et comme ils jouent tous les deux de la basse et de la guitare électrique, il y en a un qui prendra la basse, l'autre la guitare, et il y a aussi Thomas Sauzanet qui est aux machines et au clavier. Et puis voilà les trois douarnenistes du groupe. Et puis il y a Hélène Brunet qui habite elle dans le centre Bretagne plutôt, et qui joue de la guitare électrique aussi. Donc ça va, il y a un peu d'ampli sur scène, et ça va, il y a un peu de bruit, il y a un peu de, et puis parfois il y a des choses un peu plus douces, parce que j'aime bien un peu planant, j'aime bien les mélanges en fait, j'aime pas, voilà.
0: Merci.
8: Vous aurez compris.
0: Catherine, un peu de votre temps. Là, vous allez partir sur les balances. Ouais. Merci, Nolwenn Corbet, d'avoir été des nôtres.
8: Merci.
0: En concert ce soir, donc de 20h à 21h05, sur la scène Joséphine Pencalet. La possibilité soit d'avoir votre billet journée pour justement profiter des nombreuses animations et des temps forts aussi de cette 19e édition des Fêtes Maritimes, ou uniquement votre billet pour profiter des concerts du soir. Bon concert à vous.
8: Merci
0: d'avoir
8: beaucoup.
0: Été des nôtres. Allez, c'est une autre chanteuse qu'on va retrouver dans un instant. C'est Kim Wilde, chanteuse pop britannique, l'icône des années 80. Gros coup de cœur aussi qu'on va écouter dans un instant sur votre radio ici, Brésil.
8: C'est l'amour.
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1: Pour le Cornouailles, laisse ta caisse et prends le bus. Le festival de Cornouailles, c'est parti ce jeudi à Quimper pour 4 jours de concerts, de festounons, de stages et démonstrations de la culture traditionnelle et vivante. Et pour éviter les embouteillages dans le centre-ville de Quimper, utilisez l'un des 4 parkings relais. Et ensuite, vous rejoignez le centre grâce au réseau de bus de la Cube jusqu'à dimanche. Si vous venez de Douarnenez, par exemple, parking à la piscine Kerland-Vian, à Pénars. Vous venez de l'Est, de Corée, par exemple, direction le parking de l'Eau Blanche, au Costume Park. En venant de Brest ou du Nord, la Croix des Gardiens vous accueille à Kerfeuntin. Enfin, si vous venez de l'Orient ou du Sud, le parking de l'Université UBO, à Crèche-Gouen, sera ouvert uniquement, lui, le samedi et le dimanche. Et pour 3 euros, eh bien, le titre de transport et parking permet à un groupe de 5 personnes maxi de bénéficier d'un aller retour depuis ces parkings relais. 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

0: Le costard mauricain, famille ou pas famille, à l'instant sur votre radio, ici Brice Hizel.
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0: Et c'est Gaël qu'on retrouve en direct de la 19e édition des Fêtes Maritimes de Douarnenez, en plein cœur justement de ces 40 ans qu'on vit pour vous jusqu'à 19h. Gaël, apparemment, faut faire attention à ne pas se brûler, c'est ça ?
3: Ah oui, Perrine, là je suis près de l'atelier de forgerie marine et ils sont en train de forger des ancres. Comment on forge un ancre ? On appuie sur... On a un marteau, on tape dessus et on a du fer qui est à plus de 1000 degrés. Donc il faut faire vraiment attention à ne pas se brûler. Et pour ça, je suis avec Benjamin, mais Perrine, je dois vous avouer, il est un peu loin, je dois aller le rejoindre. J'arrive tout de suite. En attendant, je vous donne les infos pratiques pour ces fêtes maritimes. Donc c'est accessible à tout le monde. Tant que vous avez votre billet, le billet c'est entre... Excusez-moi Perrine, le billet... Je retrouve Benjamin. Alors, Benjamin est en train de forger une ancre. Benjamin, bonjour. Est-ce que vous pouvez me dire ce que vous faites ? Vous êtes forgeron du collectif Calamine.
4: Et du coup, là, on est sur les fêtes maritimes de Douarnenez et on est en train de façonner une ancre et différents outils de charpente navale qui étaient utilisés encore jusqu'à dans les années 50 dans les ateliers de charpente navale du coin. Des haches, des fer à calfa, des herminettes. Et du coup, pour ce faire, on utilise des foyers de forge donc, qui sont alimentés avec du charbon et on chauffe la matière première qui va être des barres de fer et on va les déformer à chaud sur nos enclumes avec nos marteaux, nos masses et divers outils type dégorgeoir, chasse. On a plein d'outils, des tenailles de forge aussi pour tenir les pièces qui sont chaudes. On est sur des pièces qui peuvent atteindre 1200 degrés. Et du coup, elles redescendent petit à petit à 600 degrés. Quand on arrive à 600 degrés, on ne peut plus la travailler parce qu'elle n'est plus ductile. Et à ce moment-là, on remet dans la forge pour réchauffer et ainsi de suite pour pouvoir façonner au fur et à mesure les différentes pièces.
3: Et ça, c'est des savoir-faire ancestraux. En 1700, on faisait pareil pour façonner une encre.
4: Alors la forge, ça a commencé très tôt. Hein. L'âge du fer, c'est... dans les années moins 1500. Et du coup, c'est des technologies... on a évolué au niveau des puissances, au niveau des mécanismes. Maintenant, on a des marteaux pilons, on a des presses hydrauliques et tout ça. Mais le principe est le même, c'est de déformer la matière à chaud comme de la pâte à modeler. Et on va l'étirer de différentes manières. En général, on essaye de passer par des sections carrées, on étire. C'est un peu comme des souffleurs de verre, sauf que nous, on a besoin d'un peu plus de puissance, quoi.
3: Merci Benjamin, vous êtes forgeron, vous êtes du collectif breton Calamine. Et pour aller voir Benjamin et son collectif en action, rendez-vous sur l'esplanade du Rosmeur aux fêtes maritimes de Douarnenez. C'est tous les jours de 10h à 18h, c'est impressionnant, ça plaira aux enfants comme aux adultes. Et ils pourraient même organiser pendant les fêtes des initiations à la forgerie marine. Donc je vous recommande bien ça. Et Perrine, vous, j'espère que vous ne brûlez pas trop là où vous êtes.
0: Non, franchement, on prend le soleil et ça, c'est assez remarquable. J'avoue que j'aimerais avoir des studios comme ceci au quotidien. On a une vue, mais carte postale ici de Douarnenez où nous sommes en direct pour cette 19e édition. On va se retrouver, nous, avec la Bordée Chantante. Qu'est-ce que c'est ? C'est une chorale éphémère. On fait les présentations juste après une virtuose de l'accordéon. Voici pour vous Sharon Shannon, tout de suite sur votre radio, ici Brice Hizel.

0: Sharon Shannon, qui était présente, hein. Je ne sais pas si vous vous en souvenez, c'était l'an dernier pour le festival des Filets Bleus à Concarneau. La musique, justement, on y plonge dans cette 19e édition qu'on vit ensemble des fêtes maritimes de Douarnenez.
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0: Alors, je vous raconte un peu les coulisses. J'ai quitté le studio, studio éphémère que nous avons sur le port du Rosmeur. Nous avons couru avec Fabien, qui est le réalisateur, l'un des réalisateurs de cette émission, pour se mettre en dessous de cet énorme barnum où il y a du monde. Et si vous avez un doute, est-ce qu'il y a du monde ?
3: Oui !
0: 120 voix, c'est assez bluffant. Alors vous allez les entendre chanter parce qu'ils sont remarquables. Avant, on va s'intéresser à celle qui est un peu la maîtresse, et qui rougit, la chef de cette chorale éphémère, Manon Amar, bonjour. Merci de nous accueillir dans l'antre de cette chorale. Vous serez en concert ce soir à 19h15, scène Joséphine Pencalette, pour différents chants marins. Combien en avez-vous sélectionné? Un mot justement sur cette aventure.
4: Eh ben, bonjour. On a sélectionné 8 chants marins qu'on va offrir au public de Douarnenez et aux gens de passage ce soir, à 19h15, ainsi que dimanche soir, à la même heure.
0: Des chants très connus, je me tourne aussi vers vous, Mad. Des chants qui racontent et qui mettent en avant aussi la vie des marins.
5: La vie des marins, la vie plus globalement des gens de mer, de toutes celles et ceux qui vivaient de la mer. Et puis des chants, on a fait une sélection de chants non sexistes aussi.
0: Chant en français, chant en breton?
5: En français, en breton, tout à fait.
0: Je crois qu'il y a même un des chants que vous avez sélectionné qui renvoie à l'une de nos îles. Et alors là, c'est une question de couleur.
4: Bah bien sûr, l'île la plus proche d'ici, c'est l'île de Sein. Et du coup, on a pris un chant connu depuis longtemps sur l'île de Sein, Katarina Stockholm.
0: L'histoire, c'est quoi? C'est un bateau qui aurait échoué?
4: Un bateau qui aurait échoué et qui aurait eu un naufrage. Et voilà, des soldats qui seraient venus pour protéger le bateau. Mais il y avait plein de pots de peinture sur ce bateau. Et figurez-vous que, bizarrement, plusieurs maisons de l'île eut été repeintes après ce naufrage, comme quoi peut-être que les soldats auraient piqué la cargaison.
0: On est ici avec la bordée chantante qu'on va entendre. Franchement, il trépigne d'impatience, je le sens. Plus de 120 personnes, c'est une chorale éphémère. Et c'est la deuxième fois que vous menez ce type d'aventure. La première fois, c'était l'an dernier, à Douarnenez. Chant de marin, mais là on était plutôt sur les chants des sardinières, parce que finalement on est ici, hein, c'est la cité pleine sardine, la sardine est portée, c'est l'identité même de Douarnenez. Hein.
4: Effectivement, on a chanté à plusieurs centaines de personnes en novembre 2024 pour le centenaire de la grève des sardinières, c'était assez foufou. Et là on a vu un truc un peu plus raisonnable, 120 voix, petit comité quoi.
0: En tout cas, il y a toujours ce lien avec Joséphine Pencalette, puisque vous serez sur la scène de Joséphine Pencalette ce soir à 19h15. Pour rappel, pour ceux et celles qui ont un aperçu de l'histoire ouvrière bretonne, qui avait défendu aussi ses grévistes, grève qui avait duré 46 jours et qui avait même été élue aussi conseillère municipale, élection annulée 6 mois après, vous en souvenez, puisque les femmes n'avaient pas encore le droit de vote qui est arrivé en 1945 et cette grève qui avait lieu en 1925. Bref, ça c'est pour l'histoire, je vous invite maintenant à chanter,
4: ouais,
0: on y va, on va se tourner juste vers notre ami, un petit mot quand même sur cet homme.
4: Emmanuel Parizel qui a composé La Nonchalante et on lui a demandé si on pouvait reprendre son chant. Et en plus, il était présent pendant les fêtes, donc on lui a demandé de commencer le chant et de nous accompagner au concertina. Et on en est ravis.
0: Ici Brézizel, vous avez un aperçu du concert de ce soir 19h15 et de dimanche à la même heure, ici en direct, 19e édition des fêtes maritimes de Douarnenez.

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2: Et à la une, plus d'une semaine après l'impressionnant feu de végétation au Cap Fréhel, 38 hectares partis en fumée, on apprend qu'un homme vient d'être écroué, interpellé aujourd'hui. Il conteste les faits. Le parquet de Saint-Malo indique que cet incendie est d'origine humaine et confirme aussi le caractère volontaire du départ de feu allumé à l'aide d'un produit inflammable, dit le parquet. Une expertise psychiatrique du mis en cause a été demandée. Dans le Nord Finistère, une interpellation aussi en lien avec des départs de feu. Un homme de 78 ans, placé en garde à vue dans un premier temps, a été présenté à un juge. Il est soupçonné d'incendie volontaire. Le parquet demande son placement en détention provisoire. Bonsoir Delphine Gauthier.
3: Bonsoir.
2: Quand cet homme a été interpellé hier, il venait de mettre le feu à un champ près de Brest, à Dirinon.
3: Oui, et cette fois, le septuagénaire a donc été pris en flagrant délit. Un témoin l'a vu allumer un départ de feu et a aussitôt prévenu les gendarmes de Landerneau. Car le retraité n'en est apparemment pas à son coup d'essai. Le 14 juillet, déjà, cet habitant de Trèfle-et-Vénèze, originaire du nord de la France, avait été placé en garde à vue après l'incendie d'un champ de blé à la Martyre 4 jours plus tôt. 10 hectares avaient alors brûlé. Mais faute de preuves suffisantes, les gendarmes avaient été obligés de le relâcher. L'homme de 78 ans n'est d'ailleurs pas inconnu de la justice. Il a été condamné en novembre 2023 à 3 mois de prison avec sursis, un stage de citoyenneté et 1500 euros de dommages et intérêts. Après avoir menacé de mort le maire de sa commune qui distribuait les bulletins municipaux, cette fois il risque jusqu'à 15 ans de réclusion criminelle. Pour le moment, il nie lui aussi les faits qui lui sont reprochés.
2: Merci Delphine Gauthier. Le gouvernement, c'est vrai, se montre ferme avec les incendiaires. Au moins 128 personnes ont été interpellées depuis le début de ces incendies estivaux, a annoncé le ministre de l'Intérieur, Laurent Nunez, en début de semaine. Des incendies qui, à cause de la sécheresse, de la pluie qui ne tombe pas, deviennent parfois hors de contrôle. C'est le cas en ce moment en Gironde, près du bassin d'Arcachon. 3400 hectares de forêt partis en fumée et plus de 20 000 touristes et locaux évacués puisque les habitations sont menacées. La Commission européenne envoie une flotte de 3 avions bombardiers d'eau pour aider à combattre les flammes et des sapeurs-pompiers de tout le pays arrivent en renfort sur place. Des Bretons du Morbihan sont partis hier alors que des départs de feu sont constatés tous les jours en Bretagne en ce moment. Mais pas de panique, répond le directeur adjoint du SDIS 56, le colonel Olivier Piedecoq. Il se veut rassurant.
4: Alors que sur les jours derniers, nous étions en risque sévère. Aujourd'hui, le Morbihan et la Bretagne d'ailleurs, nous sommes redescendus en risque modéré feu de forêt. Donc la sécheresse est toujours là, mais aujourd'hui il y a beaucoup moins de vent, les températures sont moins élevées. Et donc c'est pour ces raisons-là que nous pouvons nous permettre de nous passer pendant les 48 prochaines heures de 24 de nos pompiers et de 4 de nos camions, sachant que aujourd'hui il y a 400 sapeurs-pompiers sur tout le département du Morbihan qui sont prêts à intervenir si besoin est. En 2022, nous étions contents de recevoir l'entraide des autres départements de France. Quand un autre département a besoin d'aide, nous essayons de faire en sorte de pouvoir y répondre quand c'est notre tour d'y répondre.
2: Dans le Morbihan, où les autorités serrent la vis, un nouvel arrêté préfectoral protège les massifs à risque incendie dans 80 communes au sud et à l'est du département entre 21h et 5h du matin. Plus le droit de rouler, de se garer ou de bivouaquer dans ces zones-là. Vous avez la carte sur notre site ici.fr. Un bilan lourd sur le front des noyades. Aujourd'hui, 2 personnes sont mortes et une autre en urgence absolue a été héliportée depuis Plouguerneau vers le CHU de la Cavale Blanche à Brest. Les 2 autres victimes se sont noyées à Tréguin et à Santec, où là, c'est une femme de 68 ans qui est décédée. Encore des poissons retrouvés morts dans la Penfeld à Brest, annonce la métropole. Ça avait déjà été le cas en début de semaine à cause de la casse d'une canalisation d'eau usée au niveau du plan d'eau. Après ce nouveau épisode de mortalité, eh bien la métropole annonce qu'une entreprise de dépollution va intervenir demain matin pour évacuer les poissons. L'Office français de la biodiversité, l'OFB, a ouvert une enquête et la baignade, la pêche sont interdits au public dans la zone. Une boîte de nuit interdite aux mineurs dans les Côtes d'Armor samedi. C'est le préfet qui prend un arrêté aujourd'hui pour l'Empire Night Club. L'établissement de Trégueux à côté de Saint-Brieuc va recevoir Adé Laurent, un créateur de contenu pornographique accusé de véhiculer une vision violente de la sexualité. Le gérant de la boîte de nuit aurait préféré en être informé avant. Il le dit à Ici et dit être étonné de cette décision. En cyclisme, le Tour de France et la victoire de Richard Carapaz au sommet d'Orcières-Merlette tout à l'heure pour la 18e étape. C'est la deuxième victoire de l'Équatorien sur le Tour. Soirée musicale bretonne au menu ce soir pour clôturer le premier jour des fêtes maritimes de Douarnenez. La chanteuse Nolwenn Korbel est en concert entre 20h et

0: De festival, il y en a pour tous les goûts, partout, dans le Kreisbrez, en bord de mer, comme ici, en direct de Douarnenez, ou encore à Quimper, et cela ne fait que commencer. Du côté de la météo, il fait beau, il fait chaud. Je souris parce qu'en fait, je viens juste de revenir à notre studio. On est avec la bordée chantante à l'opposé de notre studio, et en fait, ça fait écho. Alors, tout ça pour vous dire que la météo, il fait beau, il fait chaud, des températures comprises entre 23 et 30 degrés, des températures, ça y est, enfin respirables, où on apprécie une météo comme celle-ci pour ce type d'événement. Demain, on va retrouver encore du soleil, avec des températures au petit matin qui iront de 13 à 16 degrés, et de 23 à 28 degrés maximal.
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0: Allez, souvenirs des années 80, 82 précisément, Thierry Pastor, tube des années 80, oui, coup de folie. Nous, notre coup de cœur, il porte sur Douarnenez, cette 19e édition qu'on va vivre ensemble encore pendant une heure. Et le programme est complètement fou, restez avec nous, soyez les bienvenus, bonne soirée.

0: ville accueille plus d'une trentaine de photographies. Nous serons justement avec son photographe, l'auteur de ses œuvres qui sont visibles sur les murs de Douardonnay dans un instant.
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0: En direct des fêtes maritimes pour cette 19e édition, pour fêter ensemble les 40 ans. Et c'est Gaëlle, notre baladeuse, qu'on retrouve justement au cœur même des festivités. Et vous êtes dans un endroit où ça sent un peu particulier quand même, non?
3: Oui, Périne, c'est une odeur un peu particulière, supportable. Je vous rassure, il y a de la fumée, mais pas de pompiers. Et en fait, je tiens une broche de poisson salé du lieu. Et je suis avec David. David, vous êtes fumeur de poisson bénévole. Et vous pratiquez une pratique ancestrale. Comment on fait du poisson fumé traditionnel?
4: Alors, il faut beaucoup de temps pour faire du poisson fumé traditionnel. On va repartir un petit peu en arrière. Il y a une époque où personne ne la connaît, bien évidemment, où il n'y avait pas de frigo, il n'y avait pas de congélateur, il n'y avait pas de conserve ni de poisson, ni de légumes, ni quoi que ce soit. Et à cette époque-là, on avait trois méthodes de conservation. Pour faire simple, on avait le séchage, le salage, le fumage. Le séchage, c'était plus les pays du Sud, en dessous de Bordeaux. Dedans, on peut mettre l'Espagne, le Portugal. Plus au-dessus, vers chez nous en Bretagne, on avait le salage. Et au-dessus de Boulogne, le fumage. Alors là, on est sur une animation. Le but, c'est de faire découvrir aux gens une période qu'on n'a pas vécue. C'est assez curieux de se dire que sans conserve, sans frigo, sans congélateur, qu'est-ce qu'on ferait aujourd'hui? Pas grand-chose, finalement. Donc là, on reprend ces trois techniques. Le poisson que vous aviez entre les mains, là, c'est du lieu. On peut fumer de la sardine, on peut fumer du saumon, de l'aigle fin, de la julienne, du thon. Il y a énormément de poissons qui se fument. Le poisson que vous aviez entre les mains, on l'a coupé au préalable, on l'a salé, on l'a laissé sécher à l'air libre. Alors aujourd'hui, on est gâté. Ça sèche plutôt bien sur Douardonnay. Et ensuite, on le met à fumer. Le séchage, on est entre un quart d'heure et une heure. Le salage au préalable, ça va tout dépendre de la variété des poissons. Plus le poisson va être fin, plus ça va être court. Le but, c'est pas de lui donner un goût de salé là sur les fêtes, c'est simplement de lui faire perdre un peu d'eau. Parce que quand on passe au fumage, on est sur un fumage à froid. Alors vous allez me dire, c'est quoi un fumage à froid?
3: J'ai surtout vu les trois fumoirs qui sont recouverts de toile de jute. C'est ça qui sent assez fort, mais expliquez-moi comment vous faites.
4: Voilà, alors on utilise trois fûts dans lesquels on va allumer un feu de bois le matin. Le but, c'est d'allumer les premiers copeaux. Alors les copeaux, ce sont des éclats de hêtre, des tout petits éclats. Le but, c'est faire uniquement de la fumée. Alors, on n'est pas là pour faire de la chaleur, mais de la fumée. En haut du tonneau, on va se retrouver avec une fumée à 40 degrés. C'est-à-dire que vous pouvez mettre votre main sur le tonneau, là, c'est tiède. Donc le poisson, il va rester cru, mais on va le fumer. Et le fumage, ça va durer entre une heure pour la sardine jusqu'à 3-4 heures pour le saumon. Là, on parle de conditions optimum aujourd'hui parce qu'il y a une belle météo. Ça arrive des fois en Bretagne, très rarement, mais des fois il pleut. Et là, on peut passer sur des temps de 12 heures. Ça va être beaucoup, beaucoup plus long. D'accord? Donc le fumage à froid permet d'avoir un poisson qui reste cru à l'intérieur et on va avoir cet excellent goût de fumée qui va ressortir par la suite. Et c'est que du bonheur. On est sur un produit très simple, du poisson. Il vient du marailleur qui est juste en face de nous. Ça sort de la criée ce matin, donc on est directement du producteur au festivalier. Et le poisson, on le déguste avec plaisir et bonheur à chaque fois. Et on retrouve des fidèles. Guy, ça fait un de mes collègues là sur le stand de bénévole, ça fait 40 ans qu'il fait. Moi, ça fait plus de 26 ans. On est devenus des anciens des fêtes maritimes là, aujourd'hui.
3: Ah oui, en tout cas, je peux témoigner, c'est délicieux et profitez-en. C'est uniquement sur les fêtes maritimes que vous proposez ce fumage traditionnel. Donc, c'est tous les jours de 7h, de 11h à minuit. Vous, David, vous êtes là de 7h à minuit.
0: Jusqu'au bout de la nuit.
3: Exactement. Et entre 1,50€ et 5€. Périne, je vais me régaler.
0: Bah oui, franchement, il y a de quoi. Ça donne terriblement envie. Ça fait partie, en effet, des possibilités ici de pouvoir être au cœur même des fêtes maritimes pour cette 19e édition qu'on continue à vous faire vivre jusqu'à 19h.
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0: Et on accueille un douardoniste, Nejma Berder. Bonjour, bonsoir, on ne sait jamais à quel moment le dire.
5: Bonjour, bonjour.
0: On va dire bonjour. Comment allez-vous?
5: Plutôt bien.
0: Qu'est-ce que ça fait de voir ces œuvres présente ici à Douarnenez. Vous, vous êtes caméraman, photographe, et vous avez sélectionné 36 photographies en grand format qu'on retrouve sur des murs de ces façades, de ces murs ici à Douarnenez. Déjà, comment s'est faite la sélection et le choix aussi des différentes façades en collaboration aussi avec les habitants, habitantes?
5: Alors, comment s'est faite la sélection? C'est une série qui s'est construite plus que d'avoir sélectionné des images dans un fond existant. C'est-à-dire que c'est un travail que j'ai mené en vue de mener ce projet depuis 3 ans, lors de plusieurs embarquements sur quelques bateaux, pour le coup très choisis, des bateaux centenaires qui naviguent sans moteur et dans des zones parfois peu fréquentables, Shetland, Écosse, Danemark, plutôt à la belle saison, ça j'avoue. Mais c'est des bateaux qui demandent un investissement vraiment total pour ceux qui les mènent. Et moi, c'est ce que je recherchais. C'était le lien vraiment étroit qu'il existe entre le marin et l'outil bateau à partir du moment où il l'a construit ou restauré, où il fait corps vraiment avec. Ouais. Donc c'est ça que j'ai recherché. Et donc, peu à peu, je suis parti au départ il y a 3 ans, je disais, sans avoir l'idée du projet final vraiment net, ça s'est dessiné au fur et à mesure.
0: Pour cette série, Gens de mer, et vous avez sélectionné 36 photos de cette série-là que vous avez choisies ensuite après d'exposer en grand format ici sur les façades à Douarnenez.
5: Alors l'idée c'était célébrer le 40e anniversaire des fêtes maritimes. Moi-même, j'ai participé aux premières éditions. Je suis arrivé ici en bateau, en voilier, à l'occasion des fêtes maritimes. D'une part. D'autre part, je trouve que ça résonne bien avec l'histoire de Douarnenez. Cette iconographie, elle n'est pas complètement en décalage avec l'histoire de la ville. Et surtout, j'ai voulu proposer aux fêtes maritimes un hors les murs, c'est-à-dire donner l'occasion à voir aux nombreux
0: vacanciers, touristes, curieux, curieuses, habitantes.
5: Pouvoir leur permettre de se projeter, de se dire qu'ils puissent
0: côtoyer finalement ces gens de mer d'une certaine manière.
5: Oui, c'est ça, et même se projeter eux-mêmes. C'est-à-dire qu'ils voient les images, en même temps ils voient les bateaux évoluer dans la baie, et se dire qu'est-ce qui se passe finalement à bord, qu'est-ce qui se passe après les fêtes quand ces bateaux naviguent au loin.
0: Et naviguer soi-même aussi dans les ruelles, c'est une déambulation aussi que vous nous proposez.
5: C'est vrai, alors voilà. Donc c'est, j'avoue, pas mal concentré sur le quartier du Rosmeur, mais ça s'étend à d'autres quartiers de la ville, jusqu'à Trébouille, jusqu'à l'entrée de la ville côté plage du Ry. Et donc ça peut décider certains à faire le parcours qu'on trouve facilement avec un QR code en bas de chaque image. Et donc ça permet de découvrir aussi la ville par ce biais.
0: Pouvoir se projeter. Il y a eu justement un échange avec les habitants, habitantes, parce qu'une fois qu'on choisit les images et qu'on puisse ensuite les afficher sur ces façades-là, le choix aussi, peut-être la luminosité, est-ce que ça a été aussi des questionnements que vous avez eu ?
5: Alors, il y a beaucoup de contraintes. Ouais. Je vous avoue que c'est un chantier qui a été long. On y est depuis 6 mois à peu près. J'ai été beaucoup appuyé pour tout l'aspect administratif par l'équipe du festival, par Chloé, Mathilde, que vous avez peut-être rencontrées. Oui. Et au départ, si vous voulez, j'ai fait un repérage sans me mettre de contraintes. Quelle façade me paraissait intéressante pour leur visibilité, d'où on pouvait apercevoir, voilà. Après, on s'est mis en quête de savoir quels étaient les propriétaires.
0: Ce qui est normal.
5: Ensuite, j'ai fait des maquettes. Alors là, c'est très facile de faire des grands formats avec Photoshop. On recouvre les maisons d'une image. Donc c'est assez amusant. C'est pas déconnant, vu la taille des bâtiments, de faire des grands formats. Et puis après, on se retrouve à passer au concret, ça veut dire autorisation, bâtiment de France, travail avec la mairie. Donc ça, c'est un processus qui est assez long. Et après, on fait le total, le calcul, la surface. Et on a un budget, il y a un coût d'impression assez important. Donc on a un peu réduit la voilure parce que c'était un peu délirant. Et là, on s'est fixé sur 400 mètres carrés d'impression pour 35 visuels.
0: On peut observer et apprécier jusqu'à la fin du mois d'août Donc c'est la bonne nouvelle, même si les fêtes maritimes, elles, se poursuivent jusqu'à dimanche, on aura le temps, en tout cas, de partir à la découverte de cette exposition que vous nous proposez, exposition finalement maritime. Merci d'avoir été des nôtres, Najma Merder. Je vous souhaite une magnifique 19e édition. Et merci encore une fois pour la proposition photographique que vous nous proposez sur ces différentes façades. Allons, on va continuer à parler et à fêter les 40 ans des fêtes maritimes dans quelques instants. Mais avant, je vous propose un détour par la Belgique avec Pierre Demar.

0: Je pense à vous, Pierre Demar, et nous aussi on pense à vous, en direct ici de la cité Peine Sardine de Douarnenez pour l'événement de l'année, cette 19e édition qui démarre aujourd'hui et qui se poursuit jusqu'à dimanche.
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0: Parce qu'ici, il est question de bateaux et aussi question de patrimoine et de chants marins. On va en parler avec notre invité dans un instant, on va même l'entendre chanter. Avant, je vous propose de retrouver Gaëlle dans les différentes allées de cette édition, 19e édition des Fêtes Maritimes de Douarnenez. Je crois que vous voulez prendre de la hauteur. En tout cas, pour l'instant, vous êtes encore sur le sol.
3: Oui, c'est ça, Perrine, je suis encore sur le sol. En fait, je suis à côté d'un immense mât, un mât qui est en train d'être raboté. Je suis en plein milieu des Fêtes Maritimes, sur le terre-plein du Rosmeur. Donc, on en a plein les yeux. On a un concert qui est en train de se faire, un bateau qui est en train d'être construit, un atelier de calfatage donc pour rendre les bateaux étanches. Et c'est l'occasion de vous donner toutes les infos si vous voulez, vous aussi, aller aux Fêtes Maritimes. C'est tous les jours jusqu'à dimanche, de 10h à 2h du matin. Les tarifs, c'est gratuit pour les moins de 12 ans et pour les autres, c'est entre 10 et 18 euros pour un billet un jour et entre 17 et 35 euros pour un billet 4 jours. C'est au port du Rosmeur et c'est aussi accessible à toute la famille. Je suis avec François. François, vous êtes venu avec qui aux Fêtes Maritimes?
4: Je suis venu avec mes amis Florence et Johan et leurs deux enfants, Manon et Clémence. Et voilà, et moi je vais venir avec un bateau, malheureusement à cause de la sécheresse, j'ai pas pu venir parce qu'il est tout ouvert, mais je tenais vraiment à leur montrer ces Fêtes Maritimes qui sont hautes en couleurs, en ambiance et en festivité.
3: Merci. Et vous les enfants, qu'est-ce que vous pensez des fêtes? Est-ce que vous aimez bien les bateaux? Ça vous plaît?
5: Oui.
3: Est-ce que ça donne envie d'être marin peut-être?
5: Oui.
3: Et qu'est-ce qui vous a plu le plus sur ces Fêtes Maritimes?
5: Les glaces.
3: Les glaces, les glaces, parce qu'il y a de quoi se restaurer pour les enfants. Donc il y a un espace jeunesse, des manèges, de l'acrovoile, on vous en parlera plus tard. Il y a aussi un fish and chips, pizza, burger, spécialité créole, stand de crêpes, galettes, saucisses. Il y en a vraiment pour tous les goûts.
0: Pas tout dans le même soir quand même, rassurez-moi.
3: Perrine, ça dépend de votre estomac. Moi, j'ai bon appétit, mais c'est vrai, pas tout dans le même soir. En tout cas, il y a de quoi se régaler. Beaucoup de monde. On passe un magnifique moment dans la baie de Douarnenez qui est remplie de bateaux traditionnels. Et vous, Perrine, est-ce que ça vous donne envie d'aller naviguer et de devenir marin?
0: Avec grand plaisir. Si vous êtes la capitaine, je vous suis les yeux fermés.
3: Merci.
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0: Allez, place à notre invité, Pascal Servin.
6: C'est lui.
0: Bonsoir Pascal. Il a fait du chemin, on dirait pas comme ça. Il est parti de Normandie, d'un petit endroit qui s'appelle Fécamp, c'est ça?
6: Un port de pêche.
0: Exactement. Vous avez toujours baigné, vous, dans l'univers marin, dans votre famille?
6: Ah oui, dans la famille, parce que famille de charpentier de marine, famille de marin Terre-Neuve aussi.
0: Je dis que vous avez fait la route depuis Fécamp jusqu'à chez nous, route que vous avez déjà faite aussi, mais il y a plusieurs années. Et alors, les moyens de locomotion, c'était pas les mêmes, hein?
6: Non, en deux chevaux, il y a 40 ans, première fête maritime, j'étais là. Déjà, je les ai vus. Alors, il fallait passer des caps, il fallait passer Avranches, il fallait passer Saint-Brieuc, tout ça.
0: Et on voyait surtout les heures passées.
6: 7 heures de route.
0: Là, vous avez mis combien de temps pour venir me rejoindre?
6: 5 heures.
0: Eh ben voilà, comme quoi. Le progrès a du bon pour ses 40 ans. Vous êtes évidemment au rendez-vous. Vous êtes un collecteur, un chanteur, un musicien. Vous préférez, vous, le terme de citoyen du bord de mer?
6: Exactement, c'est une jolie définition, c'est ça.
0: On va pouvoir vous entendre chanter dans quelques instants en tant que membre de l'armée du Chalut. Vous serez aussi en concert. Moi, j'ai envie de savoir quel est votre premier lien et votre première rencontre avec les chants marins.
6: On chantait, alors dans la famille ça chantait pas mal puisqu'on était une famille où il y avait les femmes travaillaient dans les usines de fabrication de vêtements, les coutures, ou dans les boucanes, ce qu'on appelle les boucanes chez nous, ma grand-mère notamment, où on travaille le poisson, le hareng. Chez nous c'est pas la sardine, c'est le hareng. Et on fumait le hareng et on travaillait en faisant des filets. Et toute la journée ils travaillaient des 10 heures par jour. Avait un répertoire de femmes, essentiellement, qui pouvaient être soit des grandes complaintes d'une tristesse absolue, ou alors des trucs totalement improbables d'un ironisme ou d'un double sens.
0: Oui, parce que c'est ça finalement, dans les chants, on a des histoires racontées, on a des mélodies, on a la mémoire collective, on a aussi chanté pour se donner du courage, pour être entre oui. soi.
6: Oui, oui, oui, parce que si vous voulez, le ICO que tout le monde connaît pour hisser une voile, bah, les marins, ils sont beaucoup plus poètes que ça, et ils ont mis des paroles sur le OIS, hein, OIS, et puis bah, ils ont mis tout un tas de chansons autour de ça.
0: Alors justement, en parlant de paroles, on va pouvoir vous entendre chanter, mais il faudra être patient et patiente. Pourquoi ? Parce que dans une minute, ce sera le journal du Tour de France et on va revenir sur cette 18e édition. Dites-moi juste en 10 secondes, quelle chanson vous avez choisie ? Qu'est-ce que vous allez nous interpréter ?
6: C'est une chanson des baleiniers havrais, hein, le Havre, tout pote fécamp, en Baie-de-Seine, hein, le plus grand port, un des plus grands ports de commerce français. Et au milieu du 19e, ils armaient à la baleine. Pour produire de l'huile qui servait à éclairer les lampadaires.
0: Et ben on pourra vous entendre chanter dans quelques instants avec Bernard Soubert aussi, deux voix pour vous accompagner, pour vous plonger un peu dans cet univers marin pour cette 19e édition des fêtes maritimes qu'on vit ensemble. Coup d'envoi, c'est aujourd'hui, hein, ça démarre aujourd'hui, ça se poursuit jusqu'à dimanche et on y revient évidemment en direct. On ne vous lâche pas, on est ensemble jusqu'à 19h. Avant, place au journal du Tour de France. C'est tout de suite, on revit ensemble la 18e édition.
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7: Un Équatorien s'impose en solitaire à Orcières-Merlette. Richard Carapaz était le plus fort dans l'échappée. La souffrance de Valentin Paré-Peintre qui termine quatrième. Aucune attaque dans le groupe des leaders dans la dernière ascension. Bonsoir Bruno Blanza.
8: Bonsoir.
7: Encore une belle étape avec de la course, hein, comme on dit. Les hommes forts, plus frais en tout cas de la troisième semaine, étaient devant. Et une deuxième victoire sur le Tour pour Richard Carapaz.
8: Effectivement, Gilles, en fait, on monte en altitude et on monte en suspense, hein, depuis deux jours sur le Tour de France. Hier, c'était exceptionnel en termes de scénario. Et ça l'a été également aujourd'hui, même si en bas de la dernière bosse et de la montée finale, il y en avait six d'hommes, hein, dont Carapaz, dont Paré-Peintre le Français, six hommes forts. Et on savait très bien que Carapaz était l'homme à battre. Il a déjà attaqué à 4 km. Il était parti à 150 km de l'arrivée, hein, avec plusieurs échappées, mais il a fait vraiment la course en tête aujourd'hui. Il voulait aller la chercher, son étape, et il a attaqué à 4 km. La Paré-Peintre l'a suivi et puis 500 mètres plus tard ensuite il n'a pas pu répondre le Français, donc c'est en solo qu'il lève de nouveau les bras parce qu'il s'était imposé pas très loin d'ici également dans les Hautes-Alpes il y a deux ans à Super d'Evolui. Il était le plus fort de cette échappée incontestablement.
7: Et on notera qu'en début d'étape, Richard Carapaz a évité de justesse un spectateur qui préférait faire coucou à la caméra plutôt que de regarder les coureurs. Ça ne l'a pas empêché de gagner finalement. Dans l'échappée de six coureurs, comme vous l'avez dit Bruno, il y avait le Haut-Savoyard Valentin Paré-Peintre, maillot blanc à pois rouge sur le dos. Le vainqueur du Mont Ventoux l'an dernier a pris la quatrième place à bout de force.
9: Je suis pas vraiment déçu, j'ai tellement souffert aujourd'hui, c'était vraiment une journée très très difficile. À la fin j'étais vraiment mort, vraiment vide et c'était vraiment très difficile. Ensuite je peux pas être déçu, je me suis fait lâcher à la pédale dans la dernière montée, j'étais tout simplement à bloc, donc j'ai fini à ma place et ouais, à un moment donné, je pensais même pas pouvoir faire dans les 10, donc ben voilà, c'est comme ça.
7: Hier soir, on vous parlait de la bataille pour le maillot vert entre Mats Pedersen et Jasper Philipsen. Aujourd'hui, ça a été la lutte pour le maillot blanc à poids rouge de meilleur grimpeur. Le Français Valentin Paré-Peintre est passé en tête des quatre premières difficultés de la journée. Il n'est plus qu'à un point du leader de ce classement, le Slovène Tadej Pogacar, et avec 6 points d'avance sur Richard Carapaz. Une fois que l'échappée était partie, aujourd'hui, le peloton maillot jaune a laissé filer plus de 8 minutes de retard à 50 km de l'arrivée. Mais ce qui est surprenant, Bruno Blanza, c'est que finalement, aucun des leaders n'a essayé d'attaquer dans la montée finale. C'est un peu décevant, non ?
8: Oui, je trouve après de l'extérieur, Gilda, on a envie que ça attaque, on a envie qu'il y ait du mouvement, ainsi de suite, mais ils ont en tête forcément les deux étapes qui arrivent, les Cador et les deux montées à l'Alpe d'Huez, demain et après-demain, avec deux étapes qui s'annoncent très compliquées. Et c'est vrai que souvent on pose une RTT le lundi ou le vendredi, bah là le peloton, en tous les cas les Cador l'ont posé le jeudi, ça a monté tranquillement. On peut être déçu peut-être de Sexas qui aurait peut-être pu attaquer Del Toro, il doit reprendre 20 secondes pour être troisième.
7: Quatrième au général, Paul Sexas n'a pas connu pour l'instant instant de défaillance qui est vraiment bluffant pour le jeune Lyonnais de 19 ans qui explique qu'il a gardé des forces pour les deux prochains jours.
10: Ouais, c'est sûr, avec la fatigue de la troisième semaine, je pense qu'aujourd'hui maintenant faut compter ses efforts. Je pense qu'on a bien roulé, on est resté ensemble très longtemps, Dan était vraiment impressionnant aujourd'hui Et voilà, je pense que c'était une journée qui a fait mal aux gens pour tout le monde. Mais voilà, l'objectif aujourd'hui, c'était vraiment de garder de l'énergie. Il y a deux prochains jours qui arrivent qui sont très solides et sur lesquels le tour va se jouer, et, enfin en tout cas le podium. Donc voilà, je suis content d'avoir passé cette journée sans encombre.
7: Une journée sans encombre pour Paul Sexas. Un mot, Bruno, sur l'équipe UAE avec un premier abandon, celui de McNulty. Visiblement un virus au sein de l'équipe du maillot jaune.
8: Oui, ça se confirme à demi-mot. Adam Yates a aussi beaucoup souffert. Il termine à la 102e place à près d'une demi-heure. C'est un vrai équipier de Pogacar. Mais Pogacar lui dit non, tranquillement, il n'y a pas de souci. Après, il ne va pas nous dire qu'il est malade ou qu'il y a vraiment un virus qui circule. Mais il y a un petit point d'interrogation quand même dans cette formation.
7: D'autant que demain, le peloton s'attaque à un monument du Tour de France, la montée de l'Alpe d'Huez et ses fameux 21 virages. 128 km au menu entre Gap et la station de ski iséroise. Le dernier vainqueur à l'Alpe d'Huez, c'était Tom Pidcock en 2022, et ils seront nombreux à vouloir lui succéder, estime le patron du Tour, Christian Prudhomme.
11: C'est une étape qui est courte, de Gap jusqu'à l'Alpe d'Huez, avec un début d'étape qui sera très très rude, d'entrée le col Bayard, un enchaînement immédiat avec le col du Noyer et ses pentes très très raides, et puis ensuite un peu plus loin le col d'Ornon, et enfin la fameuse montée aux 21 virages numérotés que chaque champion du Tour a envie d'inscrire évidemment à son palmarès.
7: Et particularité cette année, il y aura une deuxième arrivée consécutive samedi au sommet de l'Alpe d'Huez. On en salive d'avance. Cette 19e étape demain, vous la vivrez sur votre radio ici à partir de 13h30. Merci Bruno Blanza, vous étiez en direct d'Orcières-Merlette. Merci également à Lucien Lefebvre pour les moyens techniques. Bonne soirée et à demain.
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0: Et nous sommes en direct de la 19e édition des Fêtes maritimes de Douarnenez, qui s'est imposée comme un rendez-vous incontournable pour les passionnés de la mer et du patrimoine maritime. Et sous nos yeux se tient en ce moment même le concours de godille. Godille, c'est cette embarcation en bois, et c'est surtout ce coup de main qu'il faut avoir, ces fameux 8 qu'on fait dans l'eau, et cet effort. Alors certains diront que tout se joue dans les bras, mais la tête impérativement. En tout cas, c'est un beau spectacle, et on nous annonce qu'il y aura aussi un concours de godille, mais cette fois-ci déguisé. Si vous avez envie d'en prendre plein les yeux, c'est possible, puisque la 19e édition des Fêtes maritimes se poursuivent jusqu'à dimanche. Nous sommes avec Pascal Servin, nous sommes avec un citoyen du bord du Meur, comme il aime se présenter. Nous sommes surtout avec un collecteur, avec un chanteur, un musicien, un Normand qui a fait la route jusqu'à chez nous pour être présent. C'est aussi un des membres de l'armée du chalut. Quand on parle chant de marin, alors oui, ça rentre dans le patrimoine. Donc forcément, ça a sa place ici, à Douarnenez. Mais comment ce patrimoine, on le garde vivant? Comment on arrive à ne pas le faire, à pas faire qu'il soit figé, mais que ce soit toujours une musique en perpétuelle évolution?
6: Eh bien, il faut le chanter. C'est pas plus compliqué que ça. Et c'est pour ça que Michel Colleux, notamment, qui a fait des travaux extraordinaires, qui est Douarnenez, des travaux extraordinaires et des recherches sur le patrimoine, a mis en place une sonothèque des gens de mer, où tous les disques ont été édités par la revue Chasse-Marée, ont été mis en ligne gratuitement. Je ne sais plus, c'est 1500 chansons.
0: À la fois pour cette mémoire collective.
6: Pour cette mémoire collective, pour que les gens s'en emparent, et que ça se chante. Alors que ça se chante dans les bistrots, dans les clubs de rugby, c'est moi j'ai appris des chansons de rugby, que ça se chante en famille, voilà.
0: Faut que ça chante.
6: Faut que ça chante.
0: Alors forcément, dire c'est faire.
6: Voilà.
0: On y va? Qu'est-ce que vous nous avez choisi comme chanson?
6: Une chanson de baleinier. Une chanson de baleinier plutôt rare, qui s'appelle de Dunkerque à Bering.
0: Je fais quoi? Je vous donne le top départ ou vous y allez quand vous voulez?
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0: Voilà le beau.
1: Je vais être la seule à applaudir, mais attendez, on est quelques-uns, quelques-unes autour de cette tente. Bravo, merci pour cette exclusivité. Pascal Servin, Bernard Soubert, sachant que... Alors, je ne sais pas si c'est le cas aussi pour vous, Bernard, vous faites partie aussi de l'armée du Chalut ?
2: Eh oui.
1: Ouais, donc on va pouvoir vous retrouver, cette fois-ci, sur un peu plus de temps, un peu plus de monde aussi à partir de demain pour ce concert. On aura rendez-vous à partir de 17h à l'armée du Chalut pour les chants marins, évidemment, qui seront portés haut et fort.
0: Sur la fête, dans les tavernes. Peut-être dans les bistrots aussi.
1: Pourquoi pas, ça peut encore une fois avoir une certaine résonance. Avant qu'on se quitte, 40 ans cette année pour les fêtes maritimes, qu'est-ce qu'on peut leur souhaiter pour les années à venir ?
0: Ah bah que ça se perpétue, que la transmission se fasse. De toute façon, ça passe par l'immatériel. Parce que vous savez, l'immatériel, vous savez ce que c'est. Si je vous apprends une chanson, on est deux à la savoir. Mm-hmm. Si, le matériel, si j'ai 10 euros et que je vous en donne 5, on divise. Donc, multiplions. Partageons avec la transmission immatérielle des chansons, des contes, des expériences et des travaux, des métiers.
1: D'autant plus que le fil
3: rouge. Le seul truc, c'est qu'il y a 40 ans, on y était déjà. Mais dans 40 ans, c'est pas sûr.
1: On croise les doigts, on espère. Ou il y aura une autre génération, encore une fois, de chanteurs qui porteront aussi les mêmes chants que vous. Merci en tout cas d'être passé par nos studios éphémères, ici, au niveau du port du Rosmeur, pour vous faire vivre cette 19e édition qui se poursuit jusqu'à dimanche. On va revenir, nous, dans un instant. On va retrouver Gaël aussi au cœur même de l'événement. Avant, je vous propose la musique, direction Morlaix, avec Coastal Run, et ce titre, Tell Me About You. 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

0: cœur ici, Brésidel, du Morlaisien Coastal Run à l'instant avec Tell Me About You. On vous dit tout ce que vous voulez savoir sur les fêtes maritimes. Ça débute aujourd'hui, ça se poursuit jusqu'à dimanche. Nous sommes en direct encore jusqu'à 19h avant une émission spéciale demain de 17 à 19h. On va prendre un peu de hauteur dans un instant. On revient en direct des fêtes maritimes juste après ceci.
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0: Allez, on va retrouver notre invité pour parler d'un ouvrage, franchement, que vous devez impérativement avoir dans votre bibliothèque. Ça s'appelle 40 ans de fêtes maritimes à Douarnenez. Et vous me direz, mais forcément, ça colle, oui, à cette 19e édition que nous sommes en train de vivre ensemble et en direct ici, du port du Rosmeur. Et on vous retrouve, Gaëlle. Alors, j'ai comme l'impression que vous avez, mais alors, petite Vénarde, une vue sublime.
7: Ah ouais, Perrine, j'ai une vue sublime sur la baie de Douarnenez, sur tous les magnifiques bateaux qui sont aux fêtes maritimes. Et en fait, je suis à 5 mètres de haut, en haut du mât d'un bateau, enfin presque en haut, j'ai le vertige, donc je ne suis pas montée à 8 mètres. Je suis sur la terre ferme, sur une attraction d'acrovoile, un peu comme l'acrobranche, sauf que là, on monte en haut d'un mât. Et je suis avec Gilles. Gilles, vous avez créé l'attraction Acrovoile. Racontez-nous comment vous avez créé cette attraction et pourquoi vous avez eu l'idée de faire monter les enfants et les adultes en haut de ce mât.
8: Et ben moi, ça me faisait rêver depuis des années, depuis les années 92, les fêtes de Brest. Et avec un ami justement de Douarnenez, on a construit l'Acrovoile à Douarnenez, le premier en 2010. Et c'est toute une aventure parce qu'il faut que ça soit à la fois comme un bateau, que ce soit en bois, avec des cordages anciens, et aux normes des murs d'escalade. Et du coup, il y a pas mal de contraintes, mais il a fallu résoudre tout ça. Et ça fait une animation qui est à la fois très culturelle, sportive, culture maritime. C'est vraiment sympa avec les enfants à partir de 5 ans.
7: 5 ans jusqu'à 99 ans, et on s'y croit vraiment parce que là, on est abrité par une voile ancienne. Et Gilles, comment ça se passe pour les enfants? Est-ce qu'ils ont le vertige? Ou alors là, on voit une petite fille qui grimpe, elle a pas l'air d'avoir très peur. Gilles est en train de l'aider justement à mettre ses pieds sur les cales d'escalade. Donc Gilles, comment les enfants, ils accueillent cette attraction?
8: Alors, à partir de 5 ans et puis après, on leur apprend à sauter en rappel, comme sur un mur d'escalade, puisqu'il y a un système de sécurité qui est totalement moderne, mais qu'on a camouflé dans des sacs anciens en toile. Et du coup, tout le côté contemporain disparaît derrière le côté bateau traditionnel. Et du coup, l'esthétique est vraiment sympa. Et il y a à la fois des émotions fortes, du sport, et puis on a une belle vue sur tous les bateaux dans le port. Voilà un peu l'idée. Moi, ça me faisait rêver de voir les marins. Mais évidemment, ce sont que les professionnels qui grimpent dans les vrais. Et de pouvoir faire grimper le public dans les mâts, c'est vraiment sympa.
7: Ah ouais, c'est une vraie chance de pouvoir grimper. D'ailleurs, c'était aussi ce que faisaient les marins. Ils s'entraînaient aussi à terre pour grimper en haut des mâts. Donc, c'est un atelier accessible à tous, adultes, enfants, de 5 ans à 99 ans, par équipage de 3 matelots, tous les jours, de 10h à 19h. Il y a une petite pause pour l'équipage de 13h à 14h. Et c'est dans l'espace jeunesse. Vous ne pouvez pas le louper quand vous arrivez aux fêtes maritimes de Douarnenez. Et on peut même faire sonner la cloche. Louis, est-ce que tu peux faire sonner la cloche? Alors Louis arrive, et vous l'avez entendu, la cloche sonne, l'équipage est là, il fait même sa parade avec les bras en croix. Et Perrine, je ne sais pas si ça vous a donné envie ou si ça vous a donné le vertige.
0: Absolument pas. Franchement, je suis prête à rejoindre Louis et à s'installer au niveau de la cloche et à avoir cette vue sublime sur la baie de Douarnenez. Franchement, c'est un privilège. Privilège qu'on continue à vous raconter parce qu'il y a de nombreuses animations. Et justement, notre invité est au courant de ces différentes animations.
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0: C'est vrai, vous avez plusieurs casquettes. Jade Van Gen, bonsoir.
10: Bonsoir.
0: Vous êtes l'une des personnes qui gère les différents ateliers.
10: Oui.
0: Et ils sont nombreux, il y en a une quarantaine pour les petits, les grands. Franchement, comment on arrive aussi à sélectionner tous ces ateliers? Comment on arrive aussi à répondre aux besoins des uns et des autres?
10: En fait, pour nous, c'est un moment où on essaie de présenter à la fois ce qui nous tient à cœur, ce qu'on trouve beau dans l'univers de la culture maritime, dans la navigation traditionnelle. Et ça, ça se passe pas que sur les bateaux, ça se passe énormément à terre. Ceux qui ont l'habitude de naviguer sur les bateaux traditionnels savent qu'on passe beaucoup de temps dans les ateliers. Et en fait, pour nous, c'est indissociable. C'est la beauté de la navigation. On n'est pas dissociable de la beauté de ce qu'on fait dans les ateliers. Et donc, faire une fête maritime, pour nous, c'est aussi faire découvrir et faire essayer, faire accéder les gens à cette partie-là de notre univers. Pas uniquement la navigation ou le spectacle incroyable des navires dans la baie.
0: Et on va faire une fête populaire. On vient, on touche, on goûte, on s'essaye, on teste, on met déjà un pied finalement dans ce milieu-là.
10: En fait, c'est fondamental que tout le monde puisse accéder en fait à non seulement à la beauté des formes, mais aussi la beauté des matériaux, les odeurs, le contact du bois, du chanvre, l'odeur du goudron, le contact des outils.
0: Il y a le fumage aussi.
10: Le poisson fumé aussi, ça fait partie des choses, voilà, des expériences sensorielles assez inoubliables. Et on le voit en revisitant les témoignages, les souvenirs des gens. C'est extraordinaire, le mélange, la synthèse de ce qu'ils ont vu, ce qu'ils ont entendu, ce qu'ils ont chanté et touché, cette espèce d'expérience totale. Parce que c'est pas juste la beauté d'une carpe sale, en fait, c'est une manière de vivre, c'est un art de vivre à part entière et qui touche toutes les dimensions de notre vie, quoi.
0: Et vous savez de quoi vous parlez puisque vous avez collecté de nombreux témoignages. Alors moi j'allais appeler ça plutôt un album souvenir. Vous préférez donner un autre nom?
10: Ouais, en fait c'est basé. On a fait un appel à témoignages et on s'est plongé dans les archives, dans ce qu'avaient écrit les gens après avoir vécu les fêtes maritimes, que ça soit des visiteurs ou des marins, des organisateurs aussi, des artistes, des musiciens. On a récolté plein de témoignages.
0: De 1986 à 2026.
10: C'est ça, bah jusqu'à 2024.
0: Ouais.
10: Puisque le livre vient juste de paraître, donc il n'y a pas encore de témoignages sur ce qui est en train de se passer.
0: Et les fêtes maritimes ont lieu tous les 2 ans.
10: Ça nous a permis en fait de voir à travers ces témoignages. Pas tellement de faire apparaître des anecdotes. Moi, je suis pas très attaché à ça. Le meilleur souvenir, le plus grand bateau, les records, ou des moments où telle star est venue visiter. Ce qui ressort le plus, c'est l'importance que ces fêtes maritimes, elles ont au-delà du spectacle qu'elles offrent. En fait, c'est pour ça que je disais, c'est pas vraiment un recueil de souvenirs, c'est un manifeste. Ces fêtes maritimes, elles ont une raison d'être qui est esthétique, morale, évidemment, à la manière d'une manifestation. Pour nous, c'est des énormes retrouvailles. C'est les retrouvailles des marins, des gens qui travaillent là-dedans, des charpentiers, des voiliers, tous les corps de métier qui sont associés. Et c'est extrêmement important parce que ça représente le moment où souvent, on est un peu en marge quand on vit dans ce monde-là. Alors, chacun dans un port, il y a toujours quelques-uns qui sont énervés, qui font des beaux trucs dans leur coin et tout ça, qui sont un peu à côté du courant principal de la plaisance. Et il y a une fois tous les 2 ans où ils vont tous à Douarnenez. Et là, en fait, c'est les autres qui sont pas normaux. Et tout d'un coup, c'est comme une manif, si vous voulez. On se compte, on se retrouve, on voit ce que les autres ont fait entre-temps, on prend les nouvelles. Donc il y a cet aspect-là, c'est les retrouvailles, c'est très important. Mais c'est aussi ça qui fait vivre tout un mouvement qui existe sur toutes les côtes de France et d'Europe, puisqu'il y a énormément de navires qui viennent d'Espagne, d'Angleterre, d'Irlande, des Pays-Bas, d'Allemagne.
0: Alors justement, puisque vous avez récolté ce recueil de photos, de différents témoignages, vous êtes le co-auteur hein, de cet ouvrage qui s'appelle « 40 ans des fêtes maritimes à Douarnenez 1986-2026 ». Comment expliquer justement cet engouement? Comment expliquer que les fêtes maritimes perdurent et qu'il y a autant de monde et que ça reste encore une grande fête?
10: En fait, ça va au-delà du spectacle. Souvent, de l'extérieur, les gens peuvent les percevoir comme un festival. Et effectivement, c'est notamment un festival, mais c'est aussi la partie émergée d'un iceberg, d'un mouvement de fond qui est la recherche d'une manière de naviguer, d'un rapport à l'environnement, d'un rapport au navire, à la pratique de la mer, la recherche de la beauté, la recherche de quelque chose qui trouve un écho à travers les décennies, les siècles, et qui a un sens beaucoup plus profond que la balade, la baignade, la vie balnéaire.
0: Et voilà. Vous savez de quoi vous parlez, puisque vous êtes bénévole, ou du moins vous êtes quasiment depuis le début, je crois 38 ans depuis les fêtes maritimes.
10: J'ai découvert Douarnenez en 1992 comme marin, mais pour à l'occasion des fêtes maritimes de 1992. Donc j'étais pas là au tout début, mais ça fait un bout de temps que j'adore et que j'ai pratiquement pas raté une seule édition, je crois.
0: Et ben merci d'être venu jusqu'à nous pour nous parler de cet ouvrage, 40 ans des fêtes maritimes à Douarnenez 1986-2026, qu'on va retrouver évidemment ici.
10: On le retrouve sur le site et c'est tout.
0: Voilà, bon, vous savez ce qu'il vous reste à faire. Merci d'avoir été des nôtres, Jacques Van Gaan. Moi, je vous propose un petit tour par l'Italie, si vous voulez bien, avec Étienne Dao, Weekend à Rome.

0: a fait son choix, Étienne Daho. Il préfère passer un week-end à Rome. Moi, je vous invite franchement à rester dans notre région. Il y a de quoi faire. Les festivals sont très nombreux. L'un d'entre eux, nous l'avons vécu ensemble de 17 à 19. Je vous propose de remettre le couvert demain à partir de 17h pour suivre cette deuxième journée de la 19e édition des Fêtes Maritimes de Douardonnay où nous sommes en direct. Un grand merci aux organisateurs, organisatrices. Merci au Laurent. Merci à Fabien, à Aude, à Frédéric pour nous avoir fait vivre ensemble ce direct. Demain, vous serez à partir de 17h avec Estelle Gas, qui là aussi sera avec vous pendant 2 heures d'émission au niveau du port de Rosemeur pour être en plein cœur, encore une fois, de cet anniversaire que l'on fête ensemble, les 40 ans.
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0: Soyez les bienvenus, il est 19h. Et à 19h, Brainstorming, votre émission en langue bretonne avec Erel Belloni.
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1: Bonsoir.
2: Bienvenue dans Décibels. Je suis très contente, c'est la première fois qu'on fait une émission ensemble.
1: Mais oui, je suis tellement contente de te rencontrer.
2: Moi aussi. Linda Lemay, quelle histoire d'amour avec la France, c'est incroyable. On est tous tombés amoureux de vous au début des années 2000. Et ça dure quand même plus longtemps que la plupart des mariages.
1: Oui, le temps passe très vite et c'est que du bonheur depuis ces années 2000.
2: C'est ça, mais vous sortez des albums voilà, depuis 1990. Chez nous, on adore les médailles. On vous en a donc donné plusieurs, notamment aux arts et lettres. Et puis, vous avez en 2003 remporté la victoire de la musique de l'interprète féminine de l'année, après avoir été, depuis le début des années 2000, nommée plusieurs fois. Alors depuis, dès que vous avez un projet, un album, une tournée, forcément, vous passez par chez nous. On reçoit plein d'artistes québécois qui nous disent que c'est une vraie organisation de venir ici, mais vous faites toujours en sorte de ne pas nous oublier, quoi.
1: Bah ça c'est sûr et certain, parce que quand on connaît un tel amour et une telle fidélité, c'est vrai que ça devient presque comme une drogue. Moi, mes rencontres avec le public d'ici, c'est un besoin. J'en ai besoin physiquement, même qu'après chaque spectacle que je donne, je prends toujours le temps d'aller rencontrer les gens, échanger des regards, échanger des confidences. Et on est comme une grande famille. Et c'est pas juste pour l'image. Il y a vraiment un sentiment très familier entre mon public et moi-même.
2: C'est ce que j'ai ressenti. Parce que quand on a annoncé qu'on vous recevait, Linda, plein de messages, d'emails. Ah, elle est super. Je l'ai vue en concert. Je l'ai vue ci, je l'ai vue là. Beaucoup de... Je l'ai vu à l'Olympia, puisque Linda, là, vous êtes en ce moment même en train de terminer une tournée... Une tournée assez folle.
1: Folle, oui, c'est le bon mot.
2: Ouais, c'est la tournée d'un projet fou, il était 11 fois.
1: Exactement.
2: C'était quoi alors ce projet?
1: C'est le plus gros et le plus fou projet de ma vie. Il faut dire que ça suivait le départ de mon papa. Mon papa est décédé en 2017. Et on dirait que suite à ça, j'ai comme eu un gros sentiment d'urgence de tout faire tout de suite, ce que j'aurais peut-être pas le temps de faire plus tard, parce qu'on sait jamais ce que la vie va nous réserver comme bonne ou mauvaise surprise. Bref, j'avais plein d'histoires à l'intérieur de moi qui dormaient, et j'ai décidé d'en accoucher dans un grand projet de 11 albums, de 11 chansons. Donc, il y a 121 chansons qui sont nées comme ça, qui aujourd'hui donc se font des places dans mes spectacles, et là, elles ont l'occasion de vivre sur scène, et c'est la plus belle partie de leur vie.
2: Ah oui. Donc, 11 albums de 11 chansons, il était 11 fois, en 1111 jours.
1: Oui.
2: Voilà, n'oublions aucun nombre, mais ça, c'était vraiment incroyable. Donc, elle est littéraire, mais aussi un peu matheuse, finalement, notre Linda Lemay. Alors, Linda, oui. Un nouvel album à fleurs de corde, 15 chansons. Il y a 14 chansons que vous chantez, mm-hmm. Et puis une sur laquelle on n'entend pas votre voix, mais celle de Jean-Félix Lalanne. Alors, est-ce que vous pouvez nous présenter Jean-Félix Lalanne, pour celles et ceux qui le connaissent pas?
1: Bon, mais Jean-Félix Lalanne est un guitariste virtuose. C'est un doué comme c'est dur de décrire à quel point il est doué. Il a toutes les facilités dans sa tête. Il est créatif. Il a 100 000 idées, 100 000 projets. Il réussit tout bien. Alors, quand il m'a invité à participer à un spectacle, à Courseul-sur-Mer, c'était un festival et tout ça, il a dit, on préfère un spectacle à deux guitares. J'ai été tout de suite intéressée, même si ça aurait été n'importe qui d'autre, j'aurais dit non. Mais Jean-Félix Lalanne, c'est la musique du début de ma vie adulte. Quand j'ai découvert un album de Francis Lalanne,
2: son frère,
1: qui s'appelait Lalanne à Pantin, c'était un album live, en fait c'était trois longs jeux live. Et quand j'ai découvert ces chansons-là de Lalanne, ça a été un vrai coup de foudre, tellement que ça a changé ma façon d'écrire. Je me suis comme donné la permission d'écrire avec beaucoup plus d'intimité dans le discours, avec des mots qui frappent fort. Et donc, ça a été un guide pour moi. Et il y avait cette guitare de Jean-Félix partout sur cet album-là. Et donc, j'ai été très, très touchée de recevoir cette invitation-là. Et ça a tellement cliqué, ça a tellement été un coup de foudre artistique, une évidence quand on s'est rencontrés, que le lendemain de notre rencontre, on était déjà en studio pour enregistrer des chansons à deux guitares. On a la même folie, on a la même spontanéité. Alors, toutes ces façons d'être et ces façons de faire-là nous unissent. Et c'est ce qu'on entend sur l'album.
2: Alors, Jean-Félix Lalanne, il a fait des musiques de films. Il a accompagné aussi beaucoup de chanteurs, de chanteuses. C'est vrai qu'il peut tout jouer à la guitare. Je l'ai même entendu jouer du banjo. C'était absolument incroyable. Écoutez-le, tiens, sur la Panthère Rose. Pose, mais il a aussi fait des albums comme ça de reprises et notamment de musique de film. Alors, il dit de vous que vous jouez mieux que vous ne pensez.
1: Oui,
2: c'est ça, vous avez un petit complexe, mais qu'en fait, vous êtes super forte à la guitare.
1: Ben, c'est pas que je suis complexée, c'est que je connais mes limites quand même, mais je sais que je fais bien mon travail aussi de compositrice, c'est-à-dire que je suis capable de construire des chansons pour que la musique porte bien mes textes. Sauf que ma guitare seule, c'est une chose. Ma guitare qui s'habille du manteau de la guitare d'un virtuose comme lui, ben là, ça change tout. Ça vient donner une classe merveilleuse aux chansons. Et

0: mesure où est-ce qu'il y avait beaucoup de guitare avec mon grand complice Yves Savard, qui jouait de la guitare avec moi, mais c'était plus étoffé au niveau des orchestrations. Là, vraiment, on s'est donné comme défi de ne rien mettre d'autre que nos deux guitares. Et parfois, il est seul à la guitare, par exemple, sur une chanson qui s'appelle « Ne t'en va pas », qui est une chanson que les gens connaissaient déjà dans une autre forme. Et sur cet arrangement-là de guitare de « Ne t'en va pas », on dirait qu'on en entend deux guitares, mais il est tout seul.
1: Il est tout seul, ouais.
0: Et c'est assez impressionnant.
1: Il est si fort que ça.
0: Oui.
1: Voilà. Donc, sur l'album À fleur de corde, il y a donc une dizaine de chansons qu'on connaît déjà dans de nouveaux arrangements. C'est le cas aussi de « Le plus fort, c'est mon père ». ».

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1: Et vous allez vraiment redécouvrir cette chanson avec les nouveaux arrangements.
0: Oui.
1: Je tiens à le dire. Et même pour vous, non, ça doit être très doux aussi de réapprivoiser vos propres chansons.
0: Oui, ça me fait redécouvrir mes propres chansons. C'est super agréable. Puis surtout que c'est tellement de bon goût, ce qu'il a comme idée à proposer. Ça me surprend, puis en même temps, ça me dépayse pas non plus. Ça va, c'est dans le sens de l'émotion que les chansons ont.
1: Et puis, il y a aussi 5 titres inédits, 5 chansons inédites, donc sur À fleur de corde, et notamment celle qu'on va découvrir maintenant, puisqu'elle est déjà sortie.
0: Oui.
1: On va pas divulgâcher l'album de Linda Lemay 15 jours avant qu'il sorte, mais cette chanson-là, elle est disponible.
0: Oui.
1: Alors, elle s'appelle donc La fille de Clément. On peut dire, sans exagérer, que c'est pas une chanson à classer dans les chansons rigolotes.
0: Non, c'est
1: une chanson qui traite d'un thème, mais même de plusieurs thèmes de société qui sont très difficiles. Est-ce que vous voulez nous en dire un mot avant qu'on l'écoute?
0: Oui, j'ai été invitée à participer à un spectacle qui s'appelle Accoucher dehors, et c'est pour ce spectacle-là a pour but de créer des liens avec les gens qui sont en situation d'itinérance. Et
1: France, on dit les SDF, nous, les sans domicile fixe.
0: Voilà.
1: Et vous dites, oui, la situation d'itinérance.
0: Oui, parce que je dis pas des itinérants, parce que ça ne les définit
1: c'est
0: pas.
1: Vrai.
0: Donc, tu vois, là, je fais plus
1: c'est
0: attention.
1: C'est une bonne façon de le dire. Ouais.
0: Donc, c'était des gens qui sont dans une situation malheureuse comme ça, mais que ça peut être temporaire, et on leur souhaite évidemment. Et quand on creuse un petit peu, il y a toutes sortes de raisons qui font en sorte qu'on peut se retrouver à la rue. Alors, la fille de Clément raconte son histoire à elle.
1: Linda Lemay avec Jean-Félix Lalanne, c'est sur le nouvel album À fleur de corde.

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1: Fleur de corde, Linda Lemay, Jean-Félix Lalanne. Elle est poignante, hein, cette chanson, La fille de Clément.
2: Oui, il y a beaucoup à ressentir, il y a beaucoup à entendre, à intégrer, à accepter d'entendre aussi, parce que, tu sais, quand il est question d'itinérance, mais il y a aussi question d'inceste.
1: Parce qu'on n'atterrit pas dans la rue par hasard, de
2: et
1: toute
2: voilà.
1: façon.
2: C'est ouais. ça, il y a toujours des raisons.
1: Ouais. Et allez savoir pourquoi, quand c'est Linda Lemay, avec ses mots, avec ses tournures, avec sa pudeur, sa finesse, son intelligence qui nous le dit, c'est plus facile que quand on lit un article ou quand un homme politique nous le dit à la télé. Donc merci.
2: Mais c'est la magie de la musique, ça. Ouais. C'est vrai que moi, quand j'ai commencé à faire de la poésie, puis je me suis rendu compte que je pouvais marier la poésie avec des mélodies, et que je pouvais le livrer avec ma voix, tout à coup, c'était beaucoup plus facile de communiquer. C'était encore plus thérapeutique que simplement l'écriture. D'y ajouter de la musique, c'est extraordinaire. Ça fait voler le malheur.
1: Alors, vous avez fait un truc assez fou sur ce nouvel album à fleurs de corde, qui sortira le 6 février. Il y a 15 chansons. Vous chantez sur 14.
2: Mm-hmm.
1: Il y en a une où vous ne chantez pas.
2: Non, et que une chanson que je n'ai pas écrite aussi. Non. Donc, ni paroles, ni musique. C'est un espace que j'ai laissé à 100% à Jean-Félix Lalanne, avec qui, bon, j'ai fait le reste de l'album. Donc, il m'accompagne sur tout le reste de l'album, sur des chansons que j'ai écrites, paroles et musique. Mais pour clore l'album, cet album qui commence avec Le plus fort, c'est mon père. Pour clore, il y a une très belle chanson de Jean-Félix Lalanne, signée Jean-Félix. Il me l'a chanté à un moment donné après un spectacle dans la loge et j'ai été totalement charmée. Je savais pas, je ne connaissais pas son talent de chanteur. Ouais. Alors, je trouvais que c'était un beau cadeau à faire au public que de leur laisser découvrir cette belle facette de l'artiste complet qu'il est.
1: C'est rarissime qu'un ou une artiste offre, vous imaginez, une plage de son album à un autre artiste. Parole, musique, chanter, c'est le moment de Jean-Félix Lalanne. Et alors, j'ai cherché parce que ça me disait quelque chose, cette histoire, et c'est arrivé en 74, Patrick Juvet, vous savez, où sont les femmes?
2: Oui.
1: Il était tombé Red Dingue de Daniel Balavoine,
2: oui,
1: qui n'était pas connu en 74. Et Balavoine lui avait proposé une très jolie chanson qui s'appelait Couleur d'automne.
2: Okay.
1: Et Juvet a dit, mais elle est tellement bien, cette chanson, tu vas la chanter et on va la mettre sur mon album.
2: Et voilà.
1: Et l'équipe de Juvet a découvert ça après en disant, mais c'est pas Juvet qui chante sur la chanson là. Bah non, c'était Balavoine.
2: Et voilà. C'est donc, fou, hein, les histoires des chansons, oui.
1: Ouais.
2: J'adore.
1: Et les liens entre artistes et les coups de main qu'on se donne, les coups de projet aussi, je trouve ça beau. Voilà, bravo pour ça. Linda Lemay, tout à l'heure, en vous accueillant pour la première fois dans l'émission, je le répète, mais je suis vraiment très contente. Je me rappelais de votre parcours, de votre histoire d'amour avec le public français depuis la toute fin des années 90, début des années 2000. Voilà, on est vraiment à la colle, hein, vous et nous. Et il y a dans votre parcours un grand chanteur qu'on adorait, c'est Charles Aznavour.
2: Oui.
1: Voilà. Qui disait de vous, alors ça, je sais pas si c'est vrai ou si c'est une citation qu'on lui attribue, vous allez me dire, elle écrit comme un homme.
2: Oui. C'est vrai? Il avait dit ça à un moment donné. Quand on écoute ça aujourd'hui, on se dit, oh! Mais ce qu'il voulait dire, j'en suis convaincue, c'est que j'avais des mots qui frappaient fort, qu'on retrouvait beaucoup plus, peut-être à l'époque, dans des chansons que les hommes avaient écrites plutôt que celles que les femmes écrivaient. Alors, je pense qu'il disait dans le sens que c'était un compliment pour lui.
1: Oui.
2: Et puis, c'est ça, il a toujours été d'une générosité sans borne avec moi. Et quand il parlait de mes chansons, il y avait beaucoup d'admiration. Alors, imaginez pour moi, la jeune autrice, compositrice, interprète de l'époque, d'entendre ce grand Charles Aznavour dire à son public, allez jeter une oreille sur les chansons de Linda, ça vaut la peine. C'était un grand, quand on parlait de coup de main tout à l'heure, on parlait de générosité entre artistes. Eh ben, je pense qu'il n'est pas plus généreux que Charles Aznavour. Et ça a été un honneur pour moi de pouvoir le côtoyer.
1: Et vous l'avez remercié avec une très belle chanson qui s'appelle Surtout vous.

0: surtout vous. Donc voilà, hommage à Charles Aznavour. Et je sais que si on parle des figures tutélaires de la chanson française, il y a aussi Charles Trenet, oui, que vous avez rencontré au milieu des années 90. Et lui aussi, ça a été une rencontre déterminante dans votre toute jeune carrière.
1: Ben, ça a été important parce que ce moment-là a changé totalement ma vie. C'était au Festival de jazz de Montreux en 96. Et j'ai pas rencontré que Trenet ou que Aznavour. Il y avait les deux grands Charles qui étaient là, mais il y avait aussi Gérard Davoust qui était partenaire de Charles Aznavour aux éditions Raoul Breton, qui est toujours là d'ailleurs aujourd'hui et qui me suit partout. Il est mon ami, il est mon idole. Je le vénère, comme je le dis d'ailleurs, dans une chanson hommage que j'ai écrite pour lui aussi, qui s'appelle « Mon Gérard », qui parle d'une amitié qui est plus forte que certaines histoires d'amour. Donc, c'est vraiment... Un grand homme, en plus, que j'ai eu la chance de côtoyer, en plus des deux grands Charles.
0: Ah oui, un grand éditeur, et il est en coulisses ce soir, il vous accompagne aussi, alors on lui fait un petit coucou voilà, à cette légende sympathique et souriante en
1: et
0: plus.
1: Voilà.
0: Ça, c'est quelque chose. Alors, dans la vie, tout vous inspire, Linda Lemay. On parlait tout à l'heure de la chanson La fille de Clément, alors là, c'est plutôt voilà, des sujets de société, des sujets graves, des sujets qui parlent à tout le monde. Vous n'avez jamais d'ailleurs été intimidée par voilà, les sujets graves, que ce qui soit familiaux, qui soit même politiques, les attentats, enfin voilà, vous pouvez écrire sur tout, mais j'ai l'impression qu'il y a un goût particulier pour vous d'écrire sur la famille.
1: Oui, ça c'est vrai que voilà, ça m'inspire particulièrement, ouais. Je sais pas pourquoi, mais peut-être parce que je viens d'une famille extraordinaire. Tu sais, j'ai eu cette chance-là quand on vient d'une famille où on apprend le respect, où on apprend l'amour, la paix. J'ai jamais entendu mes parents crier. Il y a jamais eu de chicane, comme on dit chez nous. Là, c'était réellement l'harmonie. Et quand je suis sortie de ma famille extraordinaire, je pensais que c'était comme ça partout, moi, dans ma tête de jeune fille. Et puis là, j'ai fait face au monde et je me suis rendu compte, non, ok. Fait que j'ai cette base solide qui me suit. J'ai énormément de respect pour ces parents-là que j'ai eus. Ma maman est toujours bien en forme et est toujours présente pour nous. Puis ça fait en sorte, je pense, que j'aime écrire sur ce que j'aurais pu vivre, que je n'ai pas vécu, oui, mais je sens que j'ai plein d'êtres humains à l'intérieur de moi que j'aurais pu être et j'aime se leur donner une voix.
0: C'est intéressant ce que vous dites parce que très souvent, on entend des discours qui disent que à trop entourer, choyer les enfants, peut-être qu'on ne les prépare pas au choc de l'extérieur.
1: Ouais.
0: En fait, vous, ce que vous dites, c'est que le choc de l'extérieur, vous l'avez supporté grâce à la force que cet amour vous a donnée.
1: Oui, parce qu'on sait que ça existe. Donc, oui, si jamais on fait face à des expériences qui sont moins faciles, on se dit, oui, mais je sais que je vais retrouver la paix puis que je vais retrouver des gens qui sont respectueux et tout ça, parce qu'on sait que ça existe. Mais les gens peut-être qui ont eu des petites enfances plus difficiles vont avoir plus de mal peut-être à y croire, mais on est là pour leur rappeler que ça existe.
0: Et alors, au rayon famille, faut absolument que vous suiviez Linda Lemay sur Instagram, sur ses réseaux sociaux. Vous allez découvrir sa fille qui fait un métier. Alors déjà, maman, autrice, compositrice, interprète, on se dit, c'est un métier pas banal. Sa fille est trapéziste.
1: Oui, trapèze volant, puis elle brille partout.
0: Incroyable.
1: En Allemagne, elle brille en ce moment en Hongrie. Il y a pas longtemps, c'était au Portugal. Elle me fait voyager pour eux. Oui. C'est moi qui vais l'applaudir, des étoiles dans les yeux. Je suis la plus fière des mamans. Puis je suis contente parce que pendant, on parlait de chansons qui parlent de la famille.
0: Oui.
1: Moi, j'ai longtemps chanté et je la chante encore de temps en temps. Donnez-lui la passion, donnez-lui ce qui fait que quand tout est bidon, quelque chose reste vrai. Donnez-lui cette flamme qui ne s'éteint jamais, qui survit même aux drames les plus longs, les plus laids. Une chanson qui s'appelle « Donnez-lui la passion », c'était ma prière pour mes filles. Et de voir qu'elle a la passion dans les yeux, qu'elle est sur son X, comme on dit chez nous, est à la bonne place dans sa vie et je la vois s'épanouir de façon extraordinaire. Donc, ouais, elle me donne beaucoup de grandes émotions, tout comme sa plus jeune sœur d'ailleurs, qui elle aussi est une passionnée, une artiste jusqu'au bout des ongles.
0: Ah, c'est beau et ça prouve que voilà, cet amour tellement beau, tellement fort, tellement intense, qui donne de la force aux enfants pour aller se réaliser. Linda Lemay l'a reçu et Linda Lemay
1: le transmet.
0: Bah ouais, c'est de beau mon comme mieux. Tout. C'est beau comme tout. Alors écoutons, tiens, une chanson de transmission et de mère poule, Attrape pas froid, oh. Ça vous dit?
1: Oh oui.
0: Pour se dire au revoir, Linda.
1: Oui, merci beaucoup.
0: Merci à vous. Merci d'être venue nous voir.
1: Attrape pas

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3: Salut Philippe.
4: Bonsoir Émilie.
3: Bienvenue dans Décibel, mon cher Philippe Manœuvre, mon rock critique préféré, mon puits de science rock'n'roll préféré.
4: Non, je t'ai plus.
3: Ah, j'arrête, mais quand même.
4: Non, mais les gens vont être déçus après. Ils vont dire, Émilie, mais beauf.
3: Ah, non, Philippe. Non, vraiment, moi, voilà, je vous adore et depuis longtemps. Et plus je vous connais, plus je vous aime. Et alors là, de vous voir sur scène pour la première fois, c'est un truc, je m'attendais à plein de trucs de vous, mais monter sur scène pour un spectacle, c'est une grande première. Comment on a réussi à vous convaincre de monter sur scène pour raconter vos anecdotes rock'n'roll?
4: Alors, j'ai été, il y a un an, enfin un peu plus d'un an même, j'ai été contacté par des tourneurs, par un monsieur qui s'appelle Pascal Guillaume, qui dirige une société qui s'appelle Qui m'aime me suive, qui est en permanence depuis 30 ans à 4 artistes sur les routes.
3: Okay.
4: Et il me dit, on voudrait faire une tentative avec vous. Ils essayent plein de gens qui, bon, pour dire, voilà, est-ce qu'on peut en faire un spectacle? Et moi, j'ai fait ma réponse habituelle. J'ai dit, mais je ne suis pas un comique.
3: Non.
4: Et là, il me dit, mais on veut pas que vous montiez sur scène pour faire rire les gens, mais pour nous raconter vos anecdotes avec les Stones, les Who, les Trogs, enfin qui vous voulez, quoi, voilà. Et là, ça ouvrait une nouvelle perspective. Et puis après, ben, je me suis mis à travailler, et ça, je pourrais vous raconter comment aussi après, mais très vite, Yarol Poupeau
3: entre dans la danse.
4: Voilà, me fait savoir par Jérémy Lipman, le metteur en scène, et me dit, si tu fais cette aventure, moi j'aimerais bien en être. Et du coup, pour moi, ça change beaucoup de choses, parce qu'avoir Yarol avec moi, Yarol, c'est un viking, c'est le viking de la guitare électrique, il doit être sur scène tous les soirs de sa vie, celui-là,
3: oui, c'est
4: un truc. Enfin, quand il n'est pas avec moi, il est avec FFF, quand il n'est pas avec FFF, il est avec son groupe personnel, il fait des tournées aux Indes, enfin voilà, bon, c'est Yarol, quoi. Et donc, c'est une très jolie force, parce qu'il intervient, et du coup, j'avais un peu peur que ça fasse causerie à la Fnac, enfin pour pas citer une grande enseigne.
3: Oui, ou Masterclass.
4: Voilà, ou Masterclass, ouais. Tu vois, comment, blabla. Là, c'est autre chose, quoi. On fait vraiment un spectacle avec des explosions, des explosions de rire, des explosions de joie, des gags, plein de choses, quoi. Et puis un moment où je descends dans la salle pour faire participer les spectateurs, parce que ça doit être un spectacle rock, c'est tout à propos des questions et des réponses que le public va envoyer.
3: Ah là là, ne ratez pas ce spectacle, Un enfant du rock raconte, Philippe Manœuvre, pour la première fois sur scène, donc mis en scène par Jérémy Lipman, et Yarol Poupeau qui est là au guitare, parce qu'évidemment quand on parle de musique, il faut qu'il y ait de la musique. Et puis en ce qui concerne les anecdotes, moi je me souviens avoir lu avec passion Rock en 2018, Flashback Acid en 2021, donc c'est vrai qu'il y avait déjà de toute façon ce boulot de mémoire, j'allais dire, parce que vous en avez fait des interviews depuis les années 80, il était déjà entamé, vous aviez déjà fait dans votre tête et dans vos bouquins des listes de moments importants.
4: Oui.
3: Là, en se baladant dans la France entière, vous nous parlez à la fois de Gainsbourg.
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3: Mais aussi de Madonna.
4: Ah ouais. J'adore ce morceau.
3: On ne va pas dévoiler l'anecdote qui concerne Madonna, mais vous vous régalerez en tout cas. Comment a été faite la sélection, Philippe? Parce que vous avez interviewé tout le monde.
4: Voilà, alors, à un moment, Yarol nous a invités chez lui, parce qu'il a une petite fermette et un studio. Il s'est construit un studio dans sa petite fermette, et donc c'était facile. Il était là avec les guitares, il y avait les bandes pour enregistrer. Il y avait Jérémy, le réalisateur. Et donc, moi, je leur ai raconté toutes mes histoires pendant 3 jours. Et le soir, on en reparlait à table, on dînait ensemble, évidemment, c'était vraiment, on était coupés du monde pendant 3 jours, et je les entendais, et Jérémy disait, oh, moi, cette histoire-là, j'y tiens pas, ou Yarol disait, ouais, la fin, c'est pas possible, ou tout, ouais, bon, ils avaient des opinions de rockers, en fait, sur mes histoires, et moi, j'écoutais ça en me disant, bon, tiens, bon, ouais, ils ont raison, enfin, parce que moi, je suis très modeste, hein, j'arrive, je suis pas Philippe Manoff qui a un message à donner, mais c'est plutôt, vraiment, je pénètre dans ce monde sur la pointe des pieds, je ne veux pas déranger rien. Hein. Et donc je les ai beaucoup écoutés. Après, ça c'était fin juin, je suis rentré dans ma Picardie, et là où j'habite en ce moment, et pendant 2 mois, je n'ai fait que reprendre tout ce texte que j'avais, dire ça je coupe, ça je garde pas, ça tiens, ça irait bien là, etc. Et en même temps, ça devait être rigolo, parce que des fois je jardine, quand j'en ai marre d'écrire et de travailler, je sors dans le jardin, je coupe des trucs, mais il me venait une idée, donc j'étais là avec mon dictaphone, et alors Mick Jagger me dit, enfin bon, c'était
3: dictaphone
4: drôle.
3: Dictaphone dans une main, sécateur dans l'autre.
4: Non, absolument, ouais. Bon, enfin, on a été en octobre, on a commencé à répéter sur scène, sur une vraie scène, pendant une semaine, dans un petit théâtre de banlieue, tu commences le lundi, et le vendredi soir, tu joues.
3: Et ouais, c'est ça.
4: Ah ouais, c'est la première. Et tu joues pour des gens qui sont invités par la municipalité. C'est pas des rockers ou des gens qui savent pas du tout.
3: Ou des fans de Manœuvre.
4: On leur dit, il va y avoir une surprise, voilà. Et la salle est vraiment pleine de gens qui, d'un seul coup, mais rient à mes plaisanteries, applaudissent à la fin, au milieu. Enfin voilà, il y a des blagues qui leur plaisent bien. Enfin, et donc on vit un moment incroyable. Et là, le metteur en scène dit, Philippe, c'est génial, mais ça dure un peu trop longtemps, va falloir couper 10 minutes. Et là, t'es comme, tu t'es un sécateur et tu te coupes les doigts les uns après les autres, quoi. Ils sont là. J'aimais cette anecdote. Mais bon, il faut une dynamique.
3: Ouais.
4: Il faut une rapidité. On veut pas entendre les fauteuils qui craquent et les gens qui font, oh, encore ces barbants. Non. On veut un spectacle rock. C'est surexcitant, quoi. Ça doit vous poser des questions, pendant, à la fin, on doit être incroyablement heureux, on doit avoir la pêche,
3: envie de remettre la musique aussi.
4: Ça va vous donner la patate, l'envie de rentrer chez vous, sortir des vieux disques que vous n'avez pas écoutés depuis 1000 ans, enfin voilà quoi.
3: Est-ce qu'il y a des artistes, alors français ou internationaux, qui sont peut-être dans le spectacle pour une anecdote, mais avec qui vous avez tissé des liens sur le long cours? Est-ce qu'il y a des artistes qui n'ont pas été juste des relations de travail, mais avec
4: non,
3: qui...
4: Non, c'est très difficile.
3: C'est dur, ça.
4: Ah, mais non, c'est pas possible. En plus, je raconte toujours la même anecdote. J'ai un de mes journalistes, c'est pas moi, mais c'est un de mes journalistes que j'aimais beaucoup, qui se retrouve juste en fin novembre dans un studio. Il interviewe David Bowie. Et à un moment, Bowie lui dit, mais tu sais que Mick Jagger est dans le studio à côté, à ce moment-là, on frappe à la porte, c'est Jagger. Donc mon journaliste, il est entre David Bowie et Mick Jagger, qui parlent du Nouvel An. Et ils disent, ah ben on se retrouve en Thaïlande, oui, sur la petite île, l'hôtel machin truc, etc. Enfin bon, ça a l'air génial. Et à un moment, mon journaliste dit, je peux venir? Et les deux le regardent en disant, mais t'as pas les moyens.
3: Hey, c'est ça.
4: Et le bon journaliste m'a dit, je me prenais pour un aigle et on m'a fait comprendre que j'étais un vulgaire pigeon.
3: Mais sans aller jusque-là, c'est vrai que c'est hyper intéressant. C'est un thème, ça, le journaliste, aussi cool soit-il, et la discussion avec l'artiste, aussi belle et profonde soit-elle, à un moment, il faut garder une limite. Et c'est ça le secret.
4: Absolument. Non, on ne peut pas être amis avec des gens qui gagnent plusieurs millions d'euros par mois, par année. Enfin, et puis, on n'a pas idée, quoi. Et puis, non, mais il vaut mieux les rencontrer pour le travail. Et puis après, s'ils veulent, oui, on a des instants, des moments, bien sûr. Des gens comme Keith Richards ou les Stones sont très chaleureux.
3: Oui.
4: Hein. David Bowie aussi, il ne faut pas se méprendre. Hein. C'est pas des... Mais des fois, ils disent, non, là, tu vas avoir du mal à suivre, coco. Et voilà. Mais on a tissé des liens avec certains. Et puis, il y a l'histoire. En fait, comme quand on fait 30 ans le même métier, il vous arrive quand même des anecdotes invraisemblable avec des gens, c'est ça la différence. Tout le monde a des anecdotes, mais moi c'est avec des gens qui ont vendu des millions d'albums et qui veulent dire beaucoup pour tout le monde. Quand je parle de Paul McCartney, je vois bien que ça écoute tout le monde a un disque des Beatles à la maison, quoi. Donc, voire plusieurs. Donc c'est des moments, c'est sympa de leur dire Michael Jackson était comme ça dans sa loge, Prince était comme ça. Enfin voilà, Madonna, elle m'a bien embêté, mais finalement c'est elle que je préférais de tous parce que elle était claire, elle était nette, elle était précise et surtout elle croyait en elle. Ouais. Elle m'a appris ça, voilà. Parce qu'il y a ça aussi, hein. Faut un moment, les gens ont peur de ne pas être au niveau, pas être à la hauteur de ce qu'on attend d'eux, parce que les gens, les artistes, pour eux, c'est tout, quoi. Les gens,
3: ils disent, des dieux, des divinités modernes.
4: Ouais, voilà, c'est ouais. Un des premiers trucs que j'explique, c'est que ces gens, pour ma génération, les Beatles, c'était pas un petit groupe, c'était des demi-dieux, quoi, ouais. Absolus. Si un Beatles nous demandait quoi que ce soit, ben enfin, on l'aurait fait, mais tout de suite, quoi, voilà. Ouais. Et on me l'a demandé, et je le raconte.
3: Voilà. Le raconte dans Un enfant du rock, raconte. Ben donc, voilà. Croyez-moi, oui, oui, la mission est remplie. Il va vous raconter plein de choses. Philippe Manœuvre, qui donc, bah, comme il vient de dire, a des collègues de boulot comme tout le monde, c'est juste que les siens, ils sont beaucoup plus sexy que les nôtres. Et c'est comme ça. Faut-il pour autant toujours rencontrer les rockeurs ou certains sont-ils affreux, sales et méchants ?

0: exemple, au hasard, je sais qu'ils sont dans le spectacle, les Sex Pistols. Ah, est-ce que vous êtes heureux de les avoir rencontrés, vus en vrai?
1: Ah oui, vraiment. Ouais. D'autant plus que je les ai revus. Alors ça, c'est incroyable. Donc je rencontre les Sex Pistols quand ils viennent à Paris, ils viennent chez moi boire un coup après leur journée de boulot, parce que ils disent manœuvre, he has unlimited supply of beer. J'avais rempli mon frigo de bière, ils étaient très contents de tout ça. Et finalement, au mois de juin dernier, début juillet même, je réalise que il y a le festival Rétro C'est Trop à 55 km de chez moi.
0: Ah mais oui.
1: Et il y a les Stranglers, les Sex Pistols et Iggy Pop. Donc je me dis, bah je vais y aller. Et j'ai revu les Pistols et là, mais je les avais pas revus depuis 30 ans. Et Steve Jones m'a dit, écoute, je m'excuse, je me souviens absolument pas de ces anecdotes que tu me racontes, mais je veux bien te croire. J'aimerais tellement me souvenir de tout ce qu'on a vécu. Et puis après, il a été jouer ses chansons et puis moi j'ai été les écouter. Et franchement, c'est des bonnes retrouvailles, mais, ouais. Mais on peut pas exiger. Enfin, c'est des gens qui ont vu 1 million de gens dans leur vie. Bien on sûr. Peut pas exiger. Tu te souviens pas que j'étais sur le bateau? Il me dit, écoute, je me souviens qu'on a pris le bateau, mais je me souviens pas qu'il était à bord.
0: Ah ouais, donc vous étiez, Philippe, et ça, il le raconte dans le spectacle, sur la fameuse péniche, le fameux bateau qui
1: chantait. Un bateau mouche, s'il vous plaît.
0: Voilà. Ouais, qui chantait God Save the Queen, the fasciste régime.
1: Les Pistols étaient interdits partout. Alors, ils avaient plus le droit de jouer en Angleterre. Dès qu'ils essayaient de faire un concert, le conseil municipal de même une petite ville disait, ah non, ça va pas être possible, pas de ça ici. Ouais. Ils étaient interdits de passage à la BBC, parce que God Save the Queen, un ordre fasciste régime, comme vous le dites bien, ça passait pas.
0: Dans la reine, on fait pas ça.
1: Et donc, ils sont virtuellement numéro un des ventes, mais il n'y a pas leur nom dans les hit parades, il y a une bande blanche. Enfin, c'est étonnant quand même. On pouvait même pas dire Sex Pistols, God Save the Queen dans les journaux. Fallait mettre une bande blanche, voilà. Donc, Malcolm McLaren dit, on va les mettre sur un bateau mouche, on va aller jouer notre chanson devant Buckingham Palace. Mais ça, il ne le prédit pas aux journalistes.
0: Ah, vous ne saviez pas ce qui était prévu?
1: Mais non, on ne savait pas ce qui était prévu. On ne savait même pas si les Sex Pistols seraient là. On nous dit, il y a une fête, Pistols. Bon, voilà, donc on s'est retrouvés sur un bateau mouche qui a pris le large et qui est venu devant Buckingham. Et là, les Pistols ont commencé à jouer leur petit répertoire.
0: Aïe, aïe, aïe.
1: Oh là là, ça a été... c'est là où j'ai frôlé la garde à vue, voilà.
0: Frôlé uniquement.
1: Oui.
0: Oui, libre et sans chaîne. Oh. Philippe Manœuvre est avec nous ce soir dans Décibels. On parle des Anglais, on parle des Américains. Le rock français, c'est comme le vin anglais, se moquer du méchant John Lennon.
1: Mais non, mais c'est pas vrai. Cette phrase n'est pas vraie. Cette phrase n'a jamais été dite par Lennon. Alors c'est
0: pas
1: ça.
0: Vrai. Bah,
1: ça faisait un tel potin, cette phrase. Ouais. La phrase, c'est.
0: Le rock français,
1: c'est comme le vin anglais.
0: Ouais. Oh,
1: voilà. Mais à un moment, ils ont contacté Mark Levinson, le plus gros spécialiste des Beatles, qui a écrit tous les gros bouquins sur l'histoire des Beatles, jour par jour, heure par heure. Et lui ont dit, on voudrait savoir quand Lennon a dit ça.
0: Oui.
1: Et après vérification, Lennon n'a jamais prononcé cette phrase qui a été inventée, apparemment, par un de mes collègues de Libération.
0: Ouh,
1: à une époque où je m'occupais des bébés rockers.
0: Ouais.
1: Et qui désireux de détruire un peu cette nouvelle scène qu'eux n'avaient pas vu venir. Ils ont envoyé comme ça beaucoup de choses très méchantes sur le rock français. Et moi, je lutte contre ça. Et heureusement, donc le journal Mojo, on a fait une double page que je photocopie régulièrement pour l'envoyer à des journalistes qui reprennent la phrase dans leurs articles comme si c'était une parole d'évangile. Mais non, John Lennon, il adorait la France. Il est venu très souvent en France. Voilà. Et pour les Beatles, les Stones et les Led Zeppelin, Paris, c'était un peu la capitale où il rêvait d'aller, quoi. C'est là où tout était génial, tout était fabuleux, comparé à Londres à l'époque.
0: Alors, je ne le dirai plus, merci Philippe.
1: Mais non, mais je vous le dis, parce que c'est bête de reprendre.
0: Ah bah oui.
1: C'est une pure méchanceté, et Lennon n'a jamais dit ça. Il aurait pu, mais il ne l'a pas fait.
0: Il ne l'a pas fait. Ah bah ça, on le note, et alors ça, pour moi, c'est un scoop, en tout cas, merci.
1: Et bah là, je suis content d'être venu, ça a servi à quelque chose.
0: Exactement, merci, rétablissons Philippe. La vérité. Téléphone, c'est un groupe français de rock qui a été aimé
1: adulé. Mais que j'ai vu arriver à une époque, c'est ça qui est drôle. Vous avez une grosse vague de groupes. Il y a Little Bob, il y a Star Shooter, il y a Bijou, il y a Téléphone. Et tu te dis, dans tout ça, il y en a un qui va décoller, mais lequel? ciel, quoi. Et en fait, les gens ont choisi téléphone, peut-être à cause de la fille à la basse qui est vraiment, ça faisait, c'était un truc nouveau, hein. Ça, Corinne, on n'avait jamais vu ça, parce qu'ils ont commencé en 76, hein, à donner des concerts. C'était très, très, très nouveau. Et puis, aussi, la qualité des chansons de Jean-Louis et puis le travail que faisait. C'était un vrai groupe. C'est-à-dire que le batteur réfléchissait à ce qu'ils allaient enregistrer. Il faisait des propositions créatives. C'est ça, un groupe. C'est quatre êtres humains, quatre artisans qui mettent leur talent ensemble, ils réunissent leurs talents, ils se fixent un but, et comme dit mon copain Wayne Kramer, de l'ancien guitariste du MC5, il me disait, tu sais Philippe, quand il y a quatre artisans qui se mettent ensemble et qui se fixent un but, souvent ils y arrivent, et c'est vrai.
0: Philippe, que ce soit la presse, rock'n'folk, la télé, depuis les enfants du rock jusqu'à Nouvelle Star, le monde de l'édition, vous avez sorti des bouquins, la radio, on en a parlé tout à l'heure, vous en avez fait. Tant qu'on est encore curieux, on peut se payer des premières fois géniales. Donc voilà, vous êtes pour la première fois sur scène.
1: C'est vrai.
0: Avec ce spectacle, Un enfant du rock raconte. On entendait tout à l'heure votre enthousiasme, l'idée d'être sur scène. Et j'ai remarqué un truc, c'est que, en fait, c'est la première fois de votre carrière, qui est pourtant longue et riche, que vous avez immédiatement en direct la réaction des gens qui vous écoutent. Oh. Qu'est-ce qu'ils vous disent, les gens?
1: Les gens, ils hurlent de rire. Alors déjà, il a fallu apprendre à les laisser rire. Oui. Parce que quand on est sur scène au départ, on se dit attends, qu'est-ce que je fais? Oui. Il faut voilà. Donc j'ai beaucoup regardé David Chappelle, les gens comme ça.
0: Bel exemple.
1: Ouais. Bah oui, parce que pour voir un peu comment ça se passe, parce qu'il y a pas de leçon. Enfin, je vais pas aller au cours Florent, non, prendre des cours de stand-up à 71 ans quand même. Donc je me suis dit je devrais y arriver tout seul. J'ai vu assez de spectacles dans ma vie pour savoir que les gens ils veulent des choses qui de l'émotion quoi. Et là j'ai beaucoup de chance, parce que c'est un truc qu'on partage, c'est l'amour du rock, moi et le public. Et vraiment, ça, les gens, ils ont ça en eux, ils aiment cette musique, et moi, je suis un des passeurs, hein. Voilà, on va pas se voiler la face. Oui, j'ai amené le rock en France, j'ai essayé avec mes petits bras, comme Johnny. Et c'est pour ça qu'on s'aimait bien tous les deux, parce qu'on se disait, en fait, on fait un peu le même boulot, mais moi, il m'avait dit, t'as raison de monter sur scène quand j'ai commencé à faire Les Enfants du Rock, parce qu'il m'avait dit, si tu continues à faire le critique, tu vas devenir complètement con. Alors, c'était Johnny Hallyday avec son franc langage.
0: Ah oui.
1: Mais il avait raison en plus, et j'en parle dans le spectacle de cette anecdote, comment faire le critique. Alors, le grand critique, le modèle, c'est Addison DeWitt au cinéma, dans All About Eve, l'homme qui dit à la jeune actrice, toi, tu vas bien te calmer. Qui je suis? Ben, c'est moi qui décide s'il y a des gens dans ta salle ou s'il y en a pas. Et ce genre de critique, on n'en a plus besoin. Hein. Comme dit Bob Dylan, on préférerait qu'on nous soutienne plutôt que de nous mettre un coup de batte dans la gueule, quoi. Donc, j'ai essayé de soutenir les artistes quand j'ai vu à quel point c'était un métier difficile. Tu dis, ils ont pas besoin en rentrant chez eux qu'on leur dise, regarde, il y a Philippe Manœuvre qui t'a encore détruit. Oh non, ça serait vraiment méchant et ça serait pas bien, quoi. Parce que c'est des métiers quand même très difficiles. Même un artiste qu'on n'aime pas, oui, mais respect, quoi. Parce que le gars, il est là, regardez, il est debout, il est sous la lumière, il transpire, il essaye de se souvenir de son texte, il essaye de se redresser face au problème de distraire les gens. C'est le plus beau métier du monde. Et puis là, on est dans une époque où, quand on se lève le matin, on regarde son téléphone en disant, il a fait quoi, Carotte Top, là,
0: pendant la nuit. Joli petit surnom pour Trump. Non, mais le mot-clé étant amour, je pense, Philippe. L'amour que vous avez pour la musique, l'amour que le public a pour ses groupes, l'amour qui circule. Et cet amour, pour vous, il me semble, justement, il a un peu sa base chez Johnny Hallyday. Vous aviez 9 ans.

0: Imaginez le petit Philippe Manœuvre qui découvre Johnny Hallyday à la radio, et c'est ça le début de votre amour pour le rock.
1: Oui, parce qu'il dit à un moment, il dit allez jouez les guitares, jouez mais plus fort, plus fort. Et il est avec des guitaristes américains qui s'appellent Joey Greco, qui va faire un solo, un surf. Et moi j'ai 10 ans, j'entends ça, ça vient de sortir. Et je me dis, mais c'est Alpha et Oméga, parce que c'est le pays de l'accordéon, la France, dans les années 60, hein, jusqu'en 64, 5. C'est la lutte, les yéyés arrivent, mais les vieux, les croulants, comme on les appelait, ils n'ont qu'un seul message. Profitez bien, ça ne va pas durer. Et ben contre toute attente, les gens vont rester, s'installer. Alors ils avaient que des... ben, je me souviens, mon grand-père, Françoise Hardy n'avait pas de voix, elle n'allait pas durer. Johnny Hallyday criait trop fort et se roulait sur scène, il n'allait pas durer. Eddie Mitchell n'allait pas durer. Enfin donc il y avait, tu disais, mais qu'est-ce qu'on peut faire, quoi? Et nous on était très contents que les vieux, les anciens n'aiment pas nos artistes. Finalement c'était les nôtres et on les a défendus. On les a aimés et ils nous ont rendus au centuple.
0: Et aujourd'hui, on a toutes et tous envie d'entendre du rock, mais aussi d'entendre les histoires, les légendes, les rencontres, les aventures diurnes ou nocturnes de Philippe Manœuvre avec tous ces rockeurs.
1: Alors, ce qui est dément, c'est qu'il y a des gens qui me disent, mais alors... Et vous avez pas parlé de David Bowie? Ah ben non, j'ai pas eu le temps, parce que tu vois, il faut que... Mais il y a cette possibilité du chapeau au milieu. Je mets mon chapeau de Slash, j'ai un chapeau haute forme avec des boucles autour, magnifique. Je suis très content de ce chapeau. Et je descends dans la salle, et dans mon chapeau, il y a 80 noms d'artistes dont j'ai pas le temps de parler dans le spectacle. Et les gens tirent un nom au hasard, et je dis, allez, je vais voir. Et puis ça, c'est des trucs que j'ai pas préparés, c'est de l'impro, quoi.
0: Voilà. Ah, donc vous pouvez aller voir le spectacle plusieurs fois, il n'y a pas les mêmes histoires à ce moment-là.
1: C'est un spectacle différent, parce que au milieu, il y a tout, alors on a eu, pour l'instant, on a eu Bachung, on a eu Yann Dury, on a eu plein de, mais ça peut, voilà, ça part dans tous les sens, et on a eu les White Stripes, on a eu, enfin voilà, mais les White Stripes, c'est étonnant, c'est un des derniers groupes indépendants, que j'ai interviewé, je suis allé les voir en 2001, juste après le 11 septembre, les avions, et pour Detroit, étaient vides. Ouais. On était 5 dans l'avion Boeing de 400 places.
0: Incroyable.
1: Et quand je suis arrivé, j'ai demandé, on a un hôtel? Non, vous habitez chez eux, parce qu'ils n'ont pas d'argent, il n'y avait pas les moyens de nous payer un hôtel. Donc on dormait sur un canapé avec le photographe de Rock'n'Folk, on était sur le canapé des White Stripes. On les a connus comme jamais personne connaîtra un groupe, qu'on a passé 2 jours
0: chez eux.
1: J'aimais beaucoup le jukebox de Jack White. Je savais qu'il irait loin parce qu'il y avait... Il n'y avait pas une faute de goût dans son jukebox. Ça allait des Ramones à Chuck Berry, mais il y avait vraiment les morceaux qu'il fallait.
0: En parlant, tiens, de goût impeccable, vous qui aimez les podcasts, les amis, je vous recommande Rolling Philman. Ça, c'est nouveau. C'est votre nouvelle émission mensuelle, Philippe, avec Alma Rota de Rolling Stone Magazine, Rolling Stone France. Vous êtes ensemble et c'est Rolling Philman. Chaque épisode autour de l'actualité musicale et d'une légende. La première légende, bah écoutez, c'était pas mal, c'était Pink Floyd.
1: Bah oui.
0: Et le deuxième épisode sortira la semaine prochaine.
1: Et ça sera autour de Bowie. Et puis, il y aura des surprises. Il y a des invités. Alors bah là, on se lâche parce qu'on fait ce qu'on veut.
0: Ah bah,
1: quoi.
0: Podcast, c'est liberté totale.
1: C'est liberté totale. On a pu passer un morceau de Pink Floyd de 25 minutes dans la première émission. Enfin, personne l'a fait au monde, ce coup-là. Et on a des gens, enfin, on a eu 320 000 personnes qui ont regardé, écouté le podcast,
0: le premier épisode.
1: Donc, bon, Alma est très très contente, moi aussi, parce que c'est une nouvelle aventure. Là aussi, quoi, c'est différent de tout. Moi, j'ai connu toutes les radios de France. J'ai été sur toutes les radios de France. Et là, je suis indépendant avec ce podcast Rolling Philman.
0: Et ça vous va bien, l'indépendance, Philippe Manœuvre. Merci d'être venu nous voir.
1: Mais merci, Émilie.
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1: Vous écoutez Sierra Marios avec Mort à la guerre, chanson co-signée avec Serge Lama.

0: Sierra Mario, c'est un artiste complet qui collabore régulièrement avec Fabienne Thibault, Pierre Billon, Gérard Lenormand ou Didier Barbelivien et qui partage sa vie entre le soleil d'Ardèche, Marseille, sa ville natale et Paris. Guerre, premier extrait de l'album Auteur de France de Sierra Marios. Un coup de cœur ici de Romardèche.
1: Mort à la guerre.
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3: Aujourd'hui, je vous amène à Montgivray et devant moi, il y a un château. Mais ce château, c'est aussi la mairie de Montgivray. Mais cette mairie, avant, c'était autre chose. À qui appartenait ce château? Vous allez le savoir tout de suite.
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3: Pour vous présenter cette magnifique mairie de Montgivray, je suis avec Annick Dussault, attachée de conservation au patrimoine du pays de Georges Sand. Bonjour Annick.
6: Bonjour.
3: Alors là, on est devant un très beau bâtiment.
6: Oui, là, c'est vraiment un château. Bon, un château qui a été très remanié au 19e siècle, donc avec cette entrée de tourelles, là, qui marque bien la porte. C'était une seigneurie avec un château fort, bon, qui a eu plein de péripéties, puisqu'il a fini par brûler pendant la guerre de Cent Ans, en 1360. Mais tel qu'on le voit là, évidemment, il a été complètement remanié au 19e, parce qu'à ce moment-là, dans les années 1840, c'est le demi-frère de Georges Sand, Hippolyte Chatiron, qui rachète ce château pour y installer sa famille. Donc il était tout près de Nohant. Et puis un peu plus tard, c'est même la fille de Georges Sand, Solange, en 1875, qui décide de s'installer elle aussi, qui souhaite un peu se rapprocher de sa mère et de Nohant. Même si ça ne plaisait pas forcément beaucoup à Georges Sand. Mais bon, elle s'installe dans ce château et c'est elle qui fait faire aussi des travaux au fameux architecte d'Auvergne, hein, qui refait notamment toute l'entrée. Voilà, mais c'était la mode de l'époque.
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3: Comment est-ce que ce château s'est devenu la mairie?
6: En fait, en 1956, le château est à vendre et c'est la commune qui s'en porte acquéreur et qui décide d'y installer sa mairie et qui a fait encore des travaux tout récemment.
3: Est-ce qu'on peut dire que c'est l'une des plus belles mairies?
6: Ah, ça, c'est quand même certainement parmi les plus belles de l'Indre, hein, certainement.
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7: Dans le Nord-Pas-de-Calais, dès que les beaux jours reviennent, il n'y a pas que les shorts et les jupes qui font leur réapparition.
8: Je m'appelle Marc Osselet et je suis glacier artisanal dans le Pas-de-Calais.
7: Alors Marc, c'est quoi votre histoire? Vous avez été longtemps éloigné de la région, non?
8: Moi, je suis né à Lens, en 81. Quand j'ai eu 7 ans, mes parents ils ont quitté la France pour partir en Polynésie française. Donc j'ai grandi à Tahiti et je suis revenu vivre en France sur mes terres, j'ai envie de dire, en 2011. Aujourd'hui, j'ai eu un petit parcours qui a fait qu'aujourd'hui, j'ai monté mon entreprise en 2019 et on fabrique des glaces artisanales à l'étrême.
7: Et à Tahiti, vous étiez déjà en train de fabriquer des glaces?
8: Oui, oui. Pendant presque 7 ans aussi, mon père avait racheté une fabrique de glace là-bas et on servait tous les archipels de Polynésie en glace pour la restauration, les hôtels, les cafés, les restaurants et je me suis régalé là-dedans et c'est là que j'ai appris à découvrir tout ce qui est le goût, les produits locaux, exotiques, etc. L'appétence sur le goût et le produit. Ouais.
7: Partir en vacances à Tahiti et vivre à Tahiti, c'est deux choses qui n'ont rien à voir, c'est très différent j'imagine.
8: C'est toujours pareil, c'est différent, c'est comme faut comparer ça à la vie dans un village, parce que tout le monde se connaît à peu près. Moi je crois que j'ai jamais passé une fois à aller faire mes courses dans un supermarché sans croiser quelqu'un que je connaissais, donc c'est comme un village, c'est la belle vie quoi. C'est quand on s'en va qu'on se rend compte qu'avoir la mer à proximité, l'océan, la mer bleue, les lagons et puis Moréa qui est juste en face, c'est quand on s'en rend plus trop compte. Quand on y est, ça paraît évident, mais quand on en part, on a effectivement ce manque qui revient, quoi.
7: Revenons à la crème glacée. Il paraît que c'est dans le Nord-Pas-de-Calais qu'on en mange le plus, c'est vrai?
8: Il fait pas très beau dans notre secteur, donc on se réchauffe avec des produits froids, j'en sais rien, ça réchauffe le cœur.
7: Et qu'est-ce qu'elles ont de commun avec Tahiti, vos crèmes glacées?
8: La générosité. parce que là-bas, c'est une population qui est très généreuse, très accueillante. Là-bas, il y a pas de règles. C'est-à-dire, tu passes, t'es là, bah viens, on t'accueille, tu manges. Enfin, c'est vraiment rassembleur. Et moi, je pense que dans l'éthique que j'ai de mes recettes, c'est ça, c'est de la générosité, de l'intensité, du goût, donner du goût, quoi. Voilà, et de l'amour dans ce qu'on fait. Ça, c'est très important. Alors moi, c'est ici à l'Étrême où j'ai eu la chance de pouvoir m'installer dans notre entreprise Les Glaces de Marc, juste en face de chez Roquette, où on essaye de vraiment respecter la tradition de l'authenticité, de la naturalité, de la générosité, comme j'ai pu connaître à Tahiti et dans le cœur des gens du Nord-Pas-de-Calais.
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5: Tout ce qui a trait au caractère des humaines et des humains, j'adore. Je trouve que la langue occitane se délecte à qualifier les comportements humains. Roumé, je savais que tout le monde connaît Kéomo. C'est un bon exemple. Hein. Tu pourrais faire un sourire plutôt que de roumé. Roumé. Comme ce mot l'indique dans sa construction, ça grogne, ça fait trembler les murs. Quelqu'un qui roume, c'est un râleur d'excellence. T'as voulu faire les courses ? On y est. Qu'est plus le moment des rouma, mon grand. Ce n'est plus le moment de râler, ok ? Plutôt que de roumer, on finit vite et on rentre. Roumer, ok ? Vous connaissez, bon. Et si je dis marouné, marouna, c'est la même chose. Dans le mot, le R roulé nous montre une personne qui râle aussi, qui bougonne. Il marronne comme un burga au kevonvon. Non, il râle comme un frelon qui vrombit. Roumer, marouné, faites vos courses, mesdames et messieurs. Allez, adieu.

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1: Pierre Nus s'installe pour les astuces de sa mamama. Bonjour Pierre.
2: Guten Morgen Hubert, und salut Bissam.
1: Info pour celles et ceux qui viennent de découvrir peut-être une rayure sur un de leurs meubles.
2: Hop là, je vais d'en passer. Oui, ça arrive, une dent de chien, une griffe de chat, un jouet de bébé. Les roues des camions en plastique, ça laisse des traces des fois. Bon, un petit choc, ça peut parfois abîmer vos meubles préférés, mais mamama m'a rassuré. Elle m'a dit d'acheter des noix. Alors c'est pas parce que je porte le même patronyme que j'en fais la promotion, mais le cerneau de noix est riche en huile et graisse naturelle. Mais c'est l'intérieur de la noix, car n'y allez pas avec la coquille pour frotter sur le meuble, ça va empirer les choses. Vous frottez le cerneau directement sur la rayure en allant dans le sens du grain du bois. Bon, faut un peu frotter, hein.
3: Vous frottez longtemps. Un petit peu quand même.
2: Voilà, faut que l'huile sorte. Et il faut laisser agir l'huile pendant environ 5 à 10 minutes pour qu'elle pénètre le bois. L'huile libérée va dans la rayure, ça aide à nourrir le bois sec qui est exposé par la rayure. Et surtout, les pigments naturels de la noix vont aider à teindre la rayure. Et ça va mieux correspondre à la couleur du bois qui l'environne, ça la rend beaucoup moins visible, cette rayure. Ensuite, vous laissez agir, vous essuyez l'excès d'huile avec un chiffon doux et propre, n'y allez pas avec le côté vert de l'éponge, Gal, et vous lustrez légèrement la zone. Alors ça fonctionne beaucoup mieux sur les rayures peu profondes et sur les bois dont la couleur est proche de celle du cerneau de noix, donc un brun assez clair. Les meubles verts ou rouges, vous oubliez.
1: Oui, bah,
2: merci ma maman. Oui.
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4: Et bonjour. Ça va, vous allez bien?
5: Ça va bien et vous?
4: Allez, oui, ça va très bien, merci.
5: Bon, alors on est ici dans l'univers de l'Italie.
4: C'est ça, l'Italie.
5: L'Italie, Italie, ici, avenue de Grande-Bretagne à Perpignan.
4: Exactement, depuis 2010, je crois. Je suis installé depuis.
5: Vous comptez plus?
4: Non, je compte plus. Les années sont passées assez vite.
5: Alors ça s'appelle Peperoncino.
4: Oui, il s'appelle Peperoncino parce que
5: Peperoncino. Ah, Peperoncino, pardon. Voilà. Et alors, ça, c'est le nom d'un petit légume.
4: Ça, c'est le nom de piment.
5: Alors, c'est très, très sympa chez vous. Hein. Ça sent bon l'Italie. On a d'un côté l'épicerie, Renato, avec des produits que vous ramenez d'Italie. Et de quelle région, précisément?
4: L'importation de mes produits, c'est direct. J'importe directement mes produits. Pour ce qui concerne aussi les pâtes, le vin, l'huile d'olive et tout le reste. Donc, je mets l'accent, bien évidemment, sur ma région. Je suis napolitaine d'origine, donc sur la campagne. Et sur le sud de l'Italie. Je néglige pas le nord. Il y a des régions comme la Lombardie, le Piémont, l'Emilia-Romagne qui nous amènent des choses magnifiques. Rien que le jambon de Parme, le parmesan et tout ça.
5: Et alors là, justement, vous avez quoi sous

0: ou la vitrine.
1: Del gorgonzola mascarpone, il y a le produit phare de ces derniers temps, que c'est ce que vous appelez en France le bajou de porc. C'est le guanciale di maiale. C'est ce produit avec lequel on fait la carbonara, vous savez, le fameux plat.
0: Un peu de lard.
1: Oui, c'est comme du lard, mais ça a une texture un peu différente, voilà.
0: Ça, c'est essentiel au carbonara.
1: Ah, c'est un must. Si vous n'avez pas ça, vous ne la faites pas, voilà. Et après les jambons, tout est à la coupe. Souvent, mes clients me sollicitent pour des plats de charcuterie composée. Disons, bah, j'appelle ça la raclette à l'italienne, parce qu'ils me demandent des plats de charcuterie pour faire leur raclette. Et voilà.
0: Bon, vous avez un tablier, Renato, et pour cause, de l'autre côté, il y a votre cuisine.
1: Oui, donc ça, c'est ma petite cuisine. Elle est complètement ouverte. Le fait d'avoir la cuisine ouverte, c'est un concept tout à fait italien et surtout de chez moi.
0: C'est ça les peperoncino?
1: Ouais,
0: vous allez mettre dans quel plat?
1: Ça, on les met un peu de partout. Hein. Franchement, on les utilise un peu de partout. Notamment, il y a des pâtes qu'on fait, la pasta aglio, olio et peperoncino. C'est la plus simple des recettes de pâtes. Juste un fil d'huile d'olive, de l'ail et del peperoncino, comme ça, que vous pouvez aussi casser avec vos mains. Et voilà, sa sauce est prête, on passe à table.
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3: À Clioscla aujourd'hui, joli village perché de la Drôme, avec Marie Bolaton dans la fabrique de poterie.
4: C'est un lieu qui est vraiment historique, qui existe depuis 1903. Il y a des ateliers de fabrication qui sont en activité du lundi au vendredi, tous les jours de l'année. Les gens peuvent venir nous voir. Et il y a une boutique où on peut acheter les pots qu'on produit dans l'atelier. Et la particularité de notre lieu, c'est que vraiment tout est fait sur place, donc la terre vient du village, elle est travaillée dans les ateliers, cuite dans les ateliers, décorée dans les ateliers et elle est mise en boutique après. Et une autre particularité, c'est que dans les années 60, à partir du moment où les pièces sont un petit peu diversifiées, il y a une personne qui a tenu cette poterie, Philippe Sourdive, qui a mis en place beaucoup plus le décor. Donc on a deux styles de décor, on va dire aujourd'hui dans notre fabrication. On a un décor qu'on appelle décor à la poire et on vient dessiner à main levée un décor sur les pièces, donc sur des assiettes, des saladiers, etc. Et on a un deuxième type de décor qu'on appelle le décor fin, ou décor au clou. Historiquement, et on le fait encore un petit peu, on dessine avec un clou, donc un vrai clou de bricolage assez long. On vient graver la terre. Le contraste entre la couleur qui est appliquée et le dessin qui permet de révéler la terre qui est en dessous va vraiment mettre en valeur un dessin qu'on vient ensuite colorer. On est réputé pour ce décor fin.
3: Et donc aujourd'hui, pendant qu'Anastasia nous accueille dans la boutique, quatre potiers travaillent à la production.
4: En fait, on est salariés de la fabrique de poterie de Kliuskla, donc on travaille uniquement pour cette fabrique. Même si c'est une fabrication en série, chaque pièce reste unique parce qu'elles sont toutes faites à la main. Il y a deux personnes qui sont dédiées au tournage aujourd'hui. Zoé Le Camus et qui, elle, travaille dans la fabrique. Et un tourneur itinérant qui vient une fois par mois à peu près, qui s'appelle Béranger du Tertre. Après, on a d'autres façons de fabriquer des pièces qui ne sont pas du tournage. On a une calibreuse, notamment, où on vient presser une boule de terre dans un moule en plâtre. C'est le cas notamment d'assiettes. Et donc là, j'ai un autre collègue qui fait plutôt la calibreuse qui s'appelle Boris Dasnias-Mundler. Et puis, on a aussi une autre manière de fabriquer qui s'appelle l'estampage. Donc là, c'est ma collègue Émilie McGuinness. Et donc là, on vient créer une plaque de terre avec une machine qui s'appelle une croûteuse qui vient faire une grande plaque et qu'on vient mouler sur un moule en bosse pour certains plats, notamment les plats à gaudron qui ont des finitions bien particulières. Donc ça nous permet d'avoir différents types de poterie. Et après, donc ces pièces peuvent être décorées. Et donc là, on est deux décoratrices dans la poterie, donc Émilie McGuinness et puis moi-même, Marie Bolaton. Mais ce qui est particulier à cette poterie, c'est qu'on fait de ce qu'on appelle de la terre vernissée. Donc c'est de la terre qu'on cuit à, entre guillemets, basse température, environ 1000 degrés. Et on utilise la terre du village, donc qui est extraite dans une carrière qui est à 50 mètres de la poterie.
3: Et alors, cette terre a toujours fait le bonheur des villageois, puisque les premières traces écrites de l'activité potière de Kliuskla datent du Xe siècle. Et au XIXe, il y avait une cinquantaine de potiers indépendants dans le village. Et puis ensuite, au début du XXe siècle, la concurrence de nouveaux matériaux a obligé les potiers à se réinventer. Et c'est Marius Marius Anjalleras qui a invité les potiers à se regrouper et a donc créé la fabrique de poterie de Kliuskla, un modèle de production complet qui a tenu jusque dans les années 50.
4: Ensuite, c'est Monsieur Sourdif qui a repris encore pendant des années, puis ses deux fils. Il y a juste une petite fermeture dans toute l'histoire de la poterie entre 2012 et 2017. Et c'est à cette période que la mairie a décidé de racheter l'ensemble des bâtiments et des lieux. Ça a été un peu le nouveau tournant puisque c'est une SIC qui a été créée dans une société coopérative d'intérêt collectif. C'est vraiment une entreprise patrimoniale. Ça se sent dès qu'on arrive dans les lieux. Ça a vraiment beaucoup de cachet et beaucoup de charme.
3: Alors pour en profiter, rendez-vous donc ici dans la fabrique de poterie à Kliuskla ou sur ici.fr rubrique circuit court.
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1: Bonjour Médéric Gasquet-Cérus.
2: Bonjour Philippe, bonjour tout le monde.
1: Notre linguiste marseillais, Médé, vous avez un joli menu tiens, à nous proposer aujourd'hui.
2: Ah oui, il y a quelques semaines, on a beaucoup parlé de ce chiffre, vous vous souvenez. Les trois quarts des établissements de restauration du 15e arrondissement de Marseille sont des fast-food.
1: Ouais.
2: Ce qui pose bien sûr plein de questions, mm-hmm. et notamment en termes de vie de quartier, de sociabilité et d'économie, et bien sûr de santé, car on est ce que l'on mange. Et souvent, ce que l'on mange, ben, c'est pas bon. Pas bon au goût, mais surtout pas bon pour la santé. Colorants, additifs, sorbate de trompation, acide trichlorhydrique, j'invente, trucs en tox ou plastoc, plat réchauffé dans des barquetas au goût fadas. On trouve ça dans certains fast-food, bien sûr, mais pas tous, meuf, ne pas tout confondre, mais aussi dans beaucoup de cantines où vont manger les minots, dans les rayons de supermarchés, mais aussi dans la restauration collective, mais aussi dans certains restaurants, oui, attrape touristes ou attrape couillons, ou resto plus ou moins branché, ou brasserie de cake, mais qui gratte sur la qualité. Et j'ajoute, je pense aussi à cette boulangerie-pâtisserie que je ne nommerai pas, mais où j'ai acheté récemment des bugnes, des mini-bugnes, vous voyez, toutes petites comme ça, là, 1 euro pièce, déjà. Ouais. Franchement, j'étais plus là-bas pour acheter 8 bugnes. C'était grasse, mais grasse, grassasse. Pas bonne, écœurante, et ça m'a fait rouméguer quand je pense que mon grand-père était boulanger. Bref, voilà.
1: Ouais.
2: Je pense aussi à ces platés de pâtes trop cuites ou de ricolés estouffe-gari. Je pense à ces carottes râpées orange fluo qu'on dirait qu'elles sont surlignées ou surligneurs, vous voyez. Je pense à ces choux qui sentent les scaoufis. Je pense à cette salade rasqueuse qui n'a jamais vu la terre et qu'on vous met dans un coin d'assiette comme ça, à côté du steak rasqueux aussi. Je pense à ces brocolis mouligas, ces gorgées d'eau. Je pense à ce surimi orange fluo, lui aussi, qui contient tout sauf du crabe, et il a plus la tête des cheveux de Trump qu'autre chose. Je pense à ces desserts goût fraise, sans que jamais aucune fraise n'ait justement ramené sa fraise dans l'emballage.
1: Ouais.
2: Bon, bref, voilà. Il y a un moulant d'autres choses aussi appétissantes que les fameuses cigarettes de Bordy et de cigalons, de pagnol, hein, cigarettes de Bordy, autrement dit, les cannellonis dans lesquels on refourgue tout ce qui n'a pas été mangé de la semaine. Tout ça n'a aucun goût. Ou comme le chante le groupe Quartier Nord, en utilisant l'expression de chez nous, ça n'a ni goût, ni gouste.

0: 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Pour vous dire.
1: Dans notre parler, nigou nigouste, c'est une expression qui veut bien dire ce qu'elle veut dire, et une tournure qui insiste sur la fadeur d'un plat, d'un aliment ou même d'un événement. Nigou nigouste, avec prononciation du S originel que l'on retrouve dans le provençal gustus, goûteux, et qui a été remplacé depuis par l'accent circonflexe dans notre orthographe moderne. Le tout venant de la locution provençale navet nigou nigouste. Et pourtant, en Provence, nous en avons des choses qui ont du goût, de bons produits, de bonnes recettes traditionnelles, des plats gustus comme les pieds paquets, la daube ou l'aioli. Même si Pierre Blasi donne comme exemple son aioli, il avait ni goût ni gouste. Ouais, il faut le faire un aioli sans goût quand même. Hein. Oui, c'est ce qu'on appelle chez nous, désolé, aussi un aioli de parisien. Mais méfie de ne pas tout mettre dans le même panier. Il y a des fast-foods de qualité qui font de très bons burgers, des snacks où l'on mange de très bons sandwichs, de très bons kebabs. Et merci à eux d'être là le midi ou en fin de soirée ou quand on rentre du stade, moi j'apprécie. Chacun ses goûts, mais parfois chacun ses dégoûts, voire ses égouts. Vive le bon goût, car le fada, ça rend fada.
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2: C'est un bonheur. C'est aussi bon que l'aioli. C'est Médéric Gasquet-Serru sur Marseille tous les matins. À demain, Médé.
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4: On prend de la hauteur aujourd'hui à Montarcher, un village qui cumule plusieurs particularités. D'abord, c'est le plus haut village de la Loire, à 1160 mètres d'altitude. C'est une des plus petites communes du département en superficie aussi. Et puis le lieu où a été produit une archive presque unique en France. Pour nous en parler, j'accueille aujourd'hui Sarah Duris. Bonjour Sarah.
5: Bonjour Eddy.
4: Guide conférencière à l'Office du Tourisme Loire-Forêt. Quelle est l'histoire de ce document si rare et ancien ?
5: Il s'agit d'un registre d'état civil. Il recense les naissances, les mariages et les décès sur la commune de Montarcher. Mais ce qui fait qu'il est tout à fait exceptionnel, c'est la date à laquelle ce registre débute, 1468, soit la fin de la période médiévale.
4: Est-ce que cela veut dire qu'il n'y avait pas de registre d'état civil avant ?
5: Non. L'obligation de produire un document comme celui-ci est ordonnée par l'État au XVIe siècle. Et cette ordonnance n'est pas toujours bien respectée par les paroissiens. Ici, la population est recensée avec 70 ans d'avance.
4: Est-ce qu'on connaît l'auteur de cette archive ?
5: Oui, c'est le prêtre de Montarcher, nommé Claude Ferrier, qui a tenu le registre pendant 49 ans. On y lit les noms, les dates et même les métiers des anciens archimontois, mais aussi la météo.
4: Ah, ça m'intéresse. Est-ce que les conditions climatiques de l'époque étaient bonnes ?
5: Alors, c'est difficile à dire parce que ce sont principalement les mauvaises années qui sont inscrites. On lit des sécheresses, des tempêtes et même un tremblement de terre. En 1543, suite à une invasion de chenilles ayant entraîné une famine, l'évêque du Puy prend une mesure exceptionnelle, excommunier les fameux insectes. On vous laisse juge de l'efficacité de cette mesure. Il évoque aussi les épisodes de peste.
4: Des documents qui renferment de drôles de surprises. Où est-il conservé aujourd'hui ce fameux document ?
5: Il est gardé précieusement aux archives départementales à Saint-Étienne. Il a longtemps été le plus ancien registre d'état civil de France et donc a été présenté lors d'une exposition universelle à Paris. Aujourd'hui, c'est le deuxième plus ancien de l'Hexagone, mais c'est le mieux conservé des deux.
4: Un véritable trésor qui témoigne de la vie des habitants de Montarcher. D'autres histoires et légendes sont à découvrir sur place, notamment lors des visites guidées menées par les guides de l'Office du Tourisme Loire-Forêt. Merci Sarah Duris.
5: Merci.
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6: Victor Hugo est venu à Reims à plusieurs reprises, et notamment lors du sacre de Charles X, le 29 mai 1825. Charles X qui a succédé à son frère, Louis XVIII, quelques mois plus tôt, en octobre 1824. Depuis 10 ans, en fait, les Bourbons retrouvaient le trône après la chute de Napoléon et l'entrée dans la période dite de la Restauration. Louis XVIII n'avait pas souhaité renouer avec la tradition du sacre. La Révolution restait présente dans les esprits, puis sa santé fragile rendait une longue cérémonie difficile pour lui. Charles X, lui, choisit l'option inverse. Le souverain entend affirmer la légitimité monarchique par un retour aux rites ancestraux. La cathédrale Notre-Dame de Reims accueille la cérémonie et c'est une véritable parade en ville. Un cortège royal avec bannières, soldats, les dignitaires du royaume et les membres de la famille royale qui composent donc cette procession spectaculaire. Parmi les invités figure un jeune écrivain de 23 ans, Victor Hugo. Et il est invité officiellement à cet événement car il ne cache pas son penchant royaliste. Mais il n'est pas dupe. Hein. S'il est convié au sacre royal, c'est pour en écrire tout le bien qu'il en pense. Le roi a demandé si j'étais ici. Je suis effrayé de ce qu'ils attendent de moi, précise-t-il à sa femme Adèle dans une lettre. Il en profite tout de même pour faire un peu de tourisme. Et comme tout écrivain qui se respecte, il observe et prend des notes. Il passe notamment rue de Venise et tombe sur une jeune femme dans une cour de la rue Folpen. C'est une gitane qui danse. Il poursuit sa balade dans le quartier Saint-Remy et s'arrête devant la basilique pour en faire la découverte. Il croise un petit homme d'une trentaine d'années. Il est bossu. C'est en fait le sonneur de cloche de la basilique. Tout cela inspire Victor Hugo pour l'écriture des personnages principaux de son roman Notre-Dame de Paris, publié en 1831. Le bossu sera Quasimodo et la gitane devient bohémienne sous le nom d'Esmeralda. Les héros de Notre-Dame de Paris, imaginés à Reims, c'est l'un des trésors de Champagne-Ardennes.
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1: Pour moi, c'est compliqué parce que la personne qui pleure, elle me fait beaucoup de peine. Bah après, moi aussi, je pleure parce qu'elle m'a fait beaucoup trop de peine et que voilà.
2: Pour moi, c'est difficile parce que parfois, la personne, elle est très, très, très énervée, donc elle veut pas nous écouter. Sauf que nous, on a envie de par exemple, redevenir amis avec elle. Mais elle voudra pas forcément, donc du coup, c'est dur de lui dire pardon.
3: Eh ben, des fois, ça peut être compliqué, parce que ça dépend dans quelle situation tu es. Et puis même, des fois, ça peut être dur de pardonner une personne, parce que ça se trouve, des fois, elle t'a fait beaucoup trop de peine, ou qu'elle t'a fait quelque chose que t'as vraiment pas aimé.
4: C'est facile de dire pardon, mais des fois, selon la situation, et ben, les autres, ils vont dire que c'est trop tard.
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5: Salut Brézizel.
6: Qui êtes-vous? Qu'est-ce que vous faites ici et à qui ai-je l'honneur?
5: Je m'appelle Jérémy Thierry.
7: C'est quoi ces prénoms? Qui s'appelle comme ça?
8: C'est Jérémy.
9: Tu as quel âge, mon grand?
5: J'ai 34 ans et je suis chocolatier glacier.
6: Bah, c'est super, c'est ce que tu voulais. Tiens, je t'ai amené un peu de glace, mûre pistache.
5: Et je suis dans les petits bonheurs.
10: On va se régaler.
11: Il va manger.
8: Et elle est où ta maison?
5: Je suis de la forêt Fouesnant, je vis à la forêt Fouesnant, j'ai grandi à la forêt Fouesnant, j'étais à l'école à la forêt Fouesnant.
12: C'est bon, on a compris.
5: Et si j'avais à la caractériser, c'est la mer forcément. C'est une commune du littoral avec un des plus gros ports de...
6: De quoi ?
5: Plus gros ports de plaisance de la région.
6: Ah ouais ?
5: Donc on y passe beaucoup de temps.
13: Et le temps, c'est de l'argent aussi.
5: Il y a beaucoup de boulot aussi à la forêt Fouesnant, donc on n'a pas trop le temps d'en profiter. Mais il y a les Glélans, l'archipel des Glélans, on y passe souvent... Des vacances, des week-ends, des soirées, histoire de décompresser après des journées compliquées au boulot. On a de la chance d'avoir un petit paradis comme ça à 30 minutes de navigation de la côte.
8: C'est un endroit magnifique.
7: Allez, on va se balader.
5: Mon coin préféré quand je me balade, c'est le lac de Guerre-les-Dents. Il y a plein de petites balades sympas à faire au départ de Guerre, où il y a une station nautique, une base nautique avec de quoi faire du pédalo.
14: En pédalo, mais c'est que c'est pas tellement la saison pour faire du pédalo.
5: Il y a une petite plage de sable blanc, voilà, il y a des restos, des bars, je trouve ça sympa, ça nous évade un peu. D'autant plus quand il est vidé, ça n'arrive pas souvent, mais on peut découvrir ce paysage lunaire et puis les maisons qui ont été ensevelies par les eaux. Qui sont découvertes.
8: Ça se passe sur la Lune, tout ça?
5: Quand tu marches dessus, ça, le sol est souple, ça, et puis ça fait des grands cratères comme si on était sur la Lune, quoi.
8: Tu veux voir mon coucher de soleil?
6: Non, sans blague, c'est pas la peine.
15: Ce matin, exercice d'expression orale.
5: L'expression bretonne que j'utilise et dont j'ai été martelé, mon grand-père le disait souvent, non dégueu.
16: Mais du rythme, du mouvement, mettez-y vos poyaux, dans ta gueule.
5: Non dégueu.
17: Pas un gueu, j'en prie, Jean-Pierre aussi est un gueu, ça l'empêche pas d'être un mari sympa.
16: Lui, un gueu, oh,
5: et en général, quand il disait ça, fallait courir. Allez, salut.
16: Un bonne santé, les gueux.
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18: Bonjour Johan.
19: Salut Manu.
18: Merci de nous accueillir à Issoudun pour parler d'un jeu. Un jeu d'arcade comme on en trouve de temps en temps et ça nous émerveille.
19: Ça, c'est super parce que ça nous rappelle notre jeunesse quand on allait dans les bistrots et qu'on jouait aux bornes arcade. Donc là, tu vois, ça vient d'arriver. On a un copain qui est très talentueux et qui reconditionne et restaure entièrement des bornes arcade typiques du début des années 80. C'est la référence. Il les reconditionne entièrement, il les restaure entièrement. Elle est dans son aspect d'origine, vintage, tu vois. Toute la déco et la caisse sont vintage. Et puis, lui, ce qu'il propose, c'est d'intégrer une nouvelle carte et puis de nous proposer tous les jeux d'arcade qui existent dedans. Donc là, je crois qu'on a on doit avoir une borne où il y a plus de 600 jeux avec tous les, évidemment, les Pac-Man, les Space Invaders et tout ça. Et elle est complètement dans son état d'origine, mais avec un nouveau processeur où on peut accéder à tous les jeux qu'on a aimés quand on était plus jeune. Ça, c'est vraiment une pièce de collègue, mais qui marche, qui est révisée et qui est très, très, très, très plaisante et très déco surtout.
18: Remis en état, ça coûte combien ça?
19: Elle est proposée dans les 1400 euros et c'est vraiment un prix très raisonnable parce que, encore une fois, on a accès dedans à plus de 600 jeux avec tous les jeux de l'époque. Et puis, on a un vrai look vintage. C'est déco pour quelqu'un qui a envie de se faire une pièce à la maison, une pièce de jeu ou un bar, etc. Enfin, ça s'intègre évidemment partout.
18: Johan, je t'arrête, je vais lâcher le micro, puis je vais m'installer.
19: Bah
18: je vais
19: jouer.
18: Oh là là, c'est
19: voilà,
18: parti.
19: Voilà,
18: et, tu vois, et je le valide, hein.
19: Tu le valides, celui-là. Oui. Bah évidemment, mais ça c'est super, c'est notre jeunesse, et puis ça revient beaucoup à la mode, c'est très tendance.
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18: Bonjour à toutes et tous, Thierry Sagarloïto pour Affaires Classées, le podcast. Nous sommes en juin 1884. Un vieil homme habitant le village souletin d'Escioul est sauvagement assassiné dans une auberge du village voisin de Lannes en Barétousse. Qui lui en voulait donc et pourquoi? Réponse dans un instant.
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18: Au village souletin d'Escioul vivait naguère un certain Joseph Larras. Cet ouvrier d'origine espagnole, âgé de 58 ans, était vaillant, bien que de santé assez faible. Sa sobriété et ses habitudes économes le rendaient, disait-on, à l'abri du besoin. D'origine modeste, Joseph n'hésitait jamais à faire état du fruit de son labeur, des espèces sonnantes et trébuchantes qu'il trimballait fièrement dans sa ceinture. Le soir venu, au troquet du coin, cela devenait même un sujet de plaisanterie. Combien avait-il exactement dans sa poche? 1600, 1800 francs? Nul ne savait vraiment. Nous sommes en 1884 et pour l'époque, ce joli pécule a de quoi susciter l'admiration, la jalousie, voire même aiguiser l'appétit de sujets peu fréquentables. Joseph eut un jour le malheur de prêter une somme d'argent à une certaine Madeleine. L'intéressé était connu dans les environs et pour cause. Elle tenait dans le village de Lannes en Barétousse un cabaret où les hommes du canton venaient volontiers s'encanailler lorsqu'ils le pouvaient. Des dames de joie y servaient de l'alcool à volonté avant de faire commerce de leur charme. La dite Madeleine flaira sans peine le pigeon. Malgré son inconduite notoire, elle put approcher Joseph et le convaincre de lui prêter une petite partie de son bas de laine. Les mois passèrent et le brave ouvrier eut toutes les peines du monde à se faire rembourser. Le 1er juin, il finit par se rendre chez sa débitrice, laquelle, pas gênée pour deux sous, le reçut très amicalement en lui offrant à boire et à manger. La nuit suivante s'avéra cauchemardesque pour le pauvre Joseph qui fut pris de fortes douleurs au ventre.
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18: 3 jours durant, Joseph fut contraint de garder le lit, incapable de tenir sur ses deux pieds. Quand son médecin se présenta, il diagnostiqua sans mal une tentative d'empoisonnement. Un crime très en vogue à l'époque. Il lui fallut une bonne semaine pour se rétablir. Une fois remis, le brave ouvrier aurait fort bien pu s'empresser de déposer plainte à la gendarmerie. Sauf que, en agissant ainsi, il risquait de faire une croix sur sa créance. Joseph choisit donc de ne rien dire afin de revenir de plus belle à la charge auprès de la vilaine Madeleine, laquelle ne fut guère rebutée par l'insuccès de son premier essai de l'empoisonner. Excitée par la convoitise du magot de Joseph, elle se décida cette fois à l'assassiner, non sans voler au préalable, le pognon avant de faire disparaître sa dépouille. Un projet préparé 13 jours durant. Le 10 juin 1884, comprenant que Joseph rechignait à se présenter au cabaret, Madeleine eut l'idée de solliciter l'aide d'un certain Bidard. Et selon le plan ourdi par la maquerelle du village de Lannes, le Basque devait se rendre au domicile du vieux Larras afin de lui demander un petit service.
11: Bidart, recherchant soi-disant un guide connaissant comme sa poche les routes du royaume d'Espagne, devait accompagner deux dames qui se disaient désireuses de faire un pèlerinage à Saint-Jacques-de-Compostelle. L'idée consistait donc à mettre le marché en main à Joseph. Ah, la belle histoire. Sachant la perversité de sa voisine, Bidart eut un mauvais pressentiment et il se garda bien d'honorer la mission. Deuxième échec pour Madeleine, qui ne songea pas un instant à lâcher prise. Elle revint à la charge le lendemain, mais Bidart ne bougea pas.
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11: Peu importe, le 22 juin, la tenancière de cabaret change son fusil d'épaule. Elle recrute cette fois deux autres acolytes, Thérèse et Jeanne-Marie, qui iront frapper séance tenante à la porte du vieux Larras afin de lui demander de l'aide. Prétextant se rendre demain à Raqqa, les deux dames ont pour mission de convaincre le futur pigeon de leur montrer la route. Moyennant finance, évidemment. Flairant l'entourloupe, Larras refuse. Il profite de cette visite inattendue pour leur demander de passer le mot à Madeleine, qu'elle se dépêche d'éteindre sa dette, sans quoi il n'hésitera pas à la traduire en justice au tribunal d'Oloron. Ne voyant rien venir, l'ouvrier espagnol se présente le lendemain dès 7h chez la Madeleine, laquelle l'envoie promener au motif qu'elle dort et qu'il vaudrait mieux qu'il revienne à 16h. Assuré que Jo Larras se pointera ce soir, la tenancière de cabaret lui prépare cette fois un comité d'accueil plutôt musclé. Elle sollicite une nouvelle fois ses deux complices, Thérèse et Jeanne-Marie, afin qu'elles lui prêtent main forte. Et le plan fonctionnera à merveille. Tout commence vers 15h30. La fille aînée de Madeleine, postée en sentinelle sur le chemin, court à l'auberge afin de prévenir les trois mégères de l'arrivée imminente du vieil homme. Quelques instants plus tard, Larras frappe à la porte de l'auberge. L'endroit a l'air désert. Il entre. À peine franchit-il le seuil que Madeleine se rue sur lui afin de le jeter au sol, tandis que Jeanne-Marie claque la porte et ferme le loquet intérieur. Les deux dames empoignent violemment Joseph, le tirant dans une chambre de la maison. Mais vous l'avez compris, le pire est à venir.
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11: Thérèse, la troisième comparse, les rejoint. Elle s'empare des jambes de Joseph tandis que Jeanne-Marie lui maintient les bras. Madeleine exulte. Elle peut enfin faire la peau de son créancier et pour cela, elle l'étrangle de toutes ses forces avant de s'emparer d'une corde qu'elle a préparée pour l'occasion. Quelques minutes plus tard, le vieux Joseph pousse son dernier souffle. L'horrible Madeleine va enfin pouvoir s'emparer de la fameuse ceinture qui recèle les économies du malheureux. Le fameux magot caché n'était donc pas une légende. La tenancière sans scrupule arrache les liasses de billets. Elle en distribue quelques-uns à ses deux complices. 35 francs pour Thérèse, 25 francs pour Jeanne-Marie et le reste pour Madeleine. Leur bonheur sera pourtant de courte durée car et elle ne l'avait pas prévu. Il y avait un témoin dehors et c'est très gênant. Un domestique trentenaire a scruté le manège depuis la maison voisine. Il a vu l'arrivée du vieux Larras, il a surtout entendu ses cris et, ne le voyant pas reparaître, il a décidé d'aller jeter un œil dans l'auberge de l'horreur. Madeleine l'accueille, pas gênée pour deux sous. Aucune émotion ne traverse son visage. Marc jette un rapide coup d'œil, sans résultat. Il quitte les lieux, puis fait un rapide tour de maison, quand soudain, il aperçoit par une fenêtre le corps du malheureux gisant au sol d'une chambre du rez-de-chaussée. Le jeune domestique fait part de la macabre découverte à sa maîtresse, laquelle s'empresse d'alerter monsieur le maire. Le soir même, les gendarmes rappliquent à l'auberge de l'âne, suivi du juge de paix et du procureur. La perquisition commence. Elle durera toute la nuit.
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11: Après après de longues recherches, on finit par retrouver le cadavre du vieil homme. Il a été enveloppé dans un sac de toile, dissimulé entre le matelas et la paillasse d'un lit où dormait, détail macabre, le plus jeune fils de la maîtresse des lieux. Surprise en quasi flagrant délit, croyez-vous que les trois femmes avoueraient leur forfait? Même pas! Elles commencent par nier effrontément l'assassinat de leur proie, avant de se rejeter mutuellement les responsabilités les unes sur les autres. Les gendarmes n'auront pourtant guère de mal pour les confondre. Les trois mégères n'ont même pas eu le temps de dépenser l'argent qu'elles ont volé et qui traîne dans leur poche. La fouille des lieux livrera un autre indice. L'arsenic utilisé lors de la tentative d'empoisonnement du vieux Jo repose dans une boîte en métal. Détail accablant. Embarrés tous, comme en saoule, l'arrestation des trois mégères criminelles sème l'émoi. On savait certes que Madeleine traînait une sale réputation de mère maquerelle, mais de là à assassiner de sang-froid un vieil homme sans défense parce qu'il a eu le tort de réclamer le remboursement d'un prêt, somme toute modeste, il y a un pas. Voilà 10 ans que Joseph habitait la France. Le décès de son épouse n'a sans doute rien arrangé à son tempérament radin. N'ayant plus de contact avec ses trois enfants, il tuait donc le temps dans les troquets du coin, parlant sans doute beaucoup trop de ses économies planquées dans sa ceinture. Moralité, ton secret est ton sang, et si tu le partages, tu meurs. Le procès s'ouvre à Pau, devant la cour d'assises des Basses-Pyrénées, en décembre 1884. Verdict, Madeleine finira ses jours en prison, au bagne. Ses deux comparses purgeront, elles, 20 ans au cachot.
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11: Trois mégères dans le box. Nous étions en 1884 sur les hauteurs de Soule et aux confins avec la vallée du Barétous. Je vous propose dans un prochain épisode d'aller dans la cour de l'hôpital de Bayonne un après-midi de mars 1980. Soudainement, en milieu d'après-midi vers 16h, une voiture explose. C'est la voiture du sous-préfet. Pourquoi cette explosion et par qui? Réponse dans un prochain numéro intitulé « Cheval de Troie ». À bientôt.
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12: Parfois dès l'enfance, on connaît son destin. Lionel Terray est à Grenoble le 25 juillet 1921. Sa famille, aisée, envisage pour lui un futur bourgeois, alors que lui n'a déjà que la montagne en tête. À 3 ans, il chausse les skis. À 5 ans, il cherche à escalader tout ce qu'il croise. Durant sa jeunesse, le grenoblois sèche régulièrement l'école pour aller crapahuter en montagne. Son déménagement à Chamonix pour accompagner son père malade ne va pas arranger les choses. À seulement 12 ans, il devient chef de cordée pour la première fois. Parallèlement, il se lance dans les sports de glisse et se taille en grandissant un petit palmarès, notamment en combiné descente slalom.
13: Ça c'est mes skis, ils ont fait deuxième à Grand Montana, ces skis-là. Moi j'ai une pêche les gars,
12: nous sommes alors en 1941, la future légende de l'alpinisme rentre à la formation Jeunesse et Montagne, ancêtre de l'UCPA. En plus de vivre pleinement sa passion, c'est là qu'il va rencontrer l'un de ses futurs grands amis, Gaston Rébuffa. C'est une nouvelle conception de la montagne que Lionel Terray découvre. Rébuffa, en avance sur son temps, anticipe déjà les ascensions de grands sommets. Pendant plusieurs années, les deux hommes alterneront expéditions en montagne et travaillent dans la ferme de Lionel. Leur coopération prendra une pause à la fin de la guerre. Lionel Terray entre dans la résistance où il intègre la mythique compagnie Stéphane.
20: Et bonjour !
12: Un groupe spécialisé dans le combat en montagne, encadré par les meilleurs alpinistes du moment. Leurs actions durant le conflit deviendront d'ailleurs une référence dans le domaine de la guérilla.
21: C'est le genre de type qui boirait un bidon d'essence pour pouvoir pisser sur ton feu de camp.
12: Après la guerre, la libération pour Lionel Terray, elle est autant politique que professionnelle. Il se lance définitivement et complètement dans l'alpinisme. Instructeur à l'école de haute montagne, moniteur de ski, puis guide de haute montagne, il aspire à protéger ce qu'il y a de plus important pour lui, sa liberté.
22: Belle activité, beau projet.
12: Il s'associe à cette époque à celui qu'il découvre lors d'une ascension et qui ne le lâchera plus, Louis Lachenal. Alliance de l'audace de Lachenal et de la réflexion de Terray, le duo démarre une des plus grandes épopées de l'ascension des Alpes.
23: Je vais faire le maximum, je me lance, je suis prêt.
12: Cette corps des mythiques enchaîne les performances et les records. La face nord des Grandes Jorasses, l'éperon nord des droites, la terrible face nord de Lager en Suisse qui leur prend seulement 2 jours.
1: Plus que quelques kilomètres et bientôt nous serons dans une bonne auberge.
12: Après ce dernier exploit, il est alors temps pour le duo de fusées alpines de se tourner vers un autre défi, direction l'Himalaya. Ils participent à la seconde expédition pour tenter de monter au sommet de l'Annapurna, soit la première fois qu'un homme marcherait au-dessus de 8000 mètres. L'expédition est un succès. Si Herzog et Lachenal sont les seuls à atteindre le sommet, Lionel Terray jouera un rôle considérable de soutien, notamment en portant son ami qui avait les pieds gelés pendant la descente du sommet. Les Français rentrent à Orly et sont accueillis en héros.
2: J'avais des papillons dans le ventre.
12: Pendant les 14 années qui suivront, Lionel Terray continuera de réaliser des exploits. Que les sommets impossibles soient dans les Andes ou dans l'Himalaya, il laissera sa marque dans l'histoire de l'alpinisme.
20: Ce Lascar est une légende comme le grand Manitou.
12: Mais quelle que soit l'altitude ou l'expérience, le danger est toujours là. Le 19 septembre 1965, dans le Vercors, Lionel Terray chute avec un ami lors de l'ascension des arêtes du Gerbier. Leurs corps sont retrouvés quelques jours plus tard. Le monde de l'alpinisme se rendra à Chamonix, où le Grenoblois sera inhumé pour lui rendre hommage. Lionel Terray, l'un des plus grands alpinistes de l'histoire, est un Isérois, illustre Isérois.

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1: Pierre Donoré, on le fait.
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1: Auteur, compositeur, interprète, l'annécien Pierre Donoré, avec son optimisme militant, se définit comme un troubadour accroche-cœur. Amoureux des mots, de la vie, de l'amour, son nouveau single est une invitation à suivre ses envies et à passer à l'action.

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2: C'est la Camille Minute, votre chronique de la joie et de la bonne humeur. Aujourd'hui, on va parler des red flags. Alors c'est quoi un red flag? Un red flag, c'est littéralement un drapeau rouge. Dans la vraie vie, ça veut dire attention, danger, fuis, cours, ne réponds pas à ce message. Le red flag, c'est le petit signal que ton cerveau voit mais que ton cœur ignore, en disant « Non mais ça va, je gère, on va gérer ». Le red flag, c'est pas encore une catastrophe, c'est l'annonce de la catastrophe. C'est le teaser du film d'horreur. Il dit « Je suis pas jaloux ». Par exemple, si le mec il dit « Je suis pas jaloux », mais il connaît l'heure de ta dernière connexion avant tout le monde, il est jaloux. Okay ? Si elle te dit « Ah mais moi je suis très cool », mais qu'elle fouille dans ton téléphone, même quand il est éteint, elle est pas cool. Un red flag, c'est pas un défaut, c'est un avant-goût du problème. C'est quand quelqu'un te dit « Ah, moi je suis comme ça » et que toi, au lieu de partir, tu réponds « Ah bah parfait, non, fuis, cours !» Bref, les red flags, c'est simple. Si tu te dis « Ça va sûrement passer », eh ben ça passera pas. Voilà, c'est aussi simple que ça. Alors maintenant, ce que je vais faire, c'est que je vais vous lister, parce que l'être humain va toujours trop loin, des red flags vraiment exagérés, des red flags qu'on voit sur les réseaux sociaux qui sont vraiment... ça va beaucoup trop loin. Une fois, j'ai vu une vidéo, il y a une nana, elle a sorti « Moi, j'ai un red flag. Mon red flag, c'est les mecs qui tiennent la barre du métro dans le métro. » Donc maintenant, en fait, faut choisir entre tomber par terre ou être célibataire. Il y a un mec, il a dit, une fille qui finit son assiette, c'est un red flag. Frérot, elle a juste faim. Hein. C'est pas toxique, c'est la dalle, ça s'appelle. Après, il y a des red flags. Et quelqu'un dit, ouais, moi, mon red flag, c'est quelqu'un qui met son réveil à 6h du matin, même le week-end. Excuse-le d'être pauvre, hein. Il veut bosser, ce monsieur-là. Il y a quelqu'un qui a dit, voilà, moi, mon red flag, une personne qui aime l'eau plate. Donc en fait, si t'aimes pas les bulles, t'es toxique, quoi. T'es dangereux. J'ai vu aussi, mon red flag, c'est quelqu'un qui répond trop vite au message ou trop lentement. Le bon timing, c'est jamais bon, quoi. Il y a un mec, il a dit, moi, mon red flag, c'est une fille qui dit, on verra. C'est pas un red flag, ça. C'est une promesse honnête. Et j'espère qu'elle le verra pas, le mec. Hein. À ce rythme-là, respirer va devenir un red flag. Bientôt, il aspire par le nez, c'est un red flag. Les gens, ils veulent plus une relation, ils veulent un CV sans défaut. Et même là, ils trouveront un red flag dans la photo. Avant, on cherchait l'amour. Maintenant, on cherche la faute. C'est bien ça le problème.
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3: L'auteur du livre que je vous présente aujourd'hui dans Toujours à la page les a tous interrogés. Ce père de famille qui, après avoir tué femme et enfant, s'inquiète du sort de sa chienne. Ce japonais cannibale interpellé au bois de Boulogne ou encore ce membre de la Société de protection des oiseaux soupçonné d'être un tueur en série. Jacques Poinaz fut commissaire de police, chef adjoint de la brigade criminelle de la police judiciaire de Paris, également chef de l'unité de coordination de lutte antiterroriste. Cet Ardéchois de naissance témoigne de sa carrière dans « Le temps des aveux, le réfrigérateur du japonais cannibale et autres récits de la brigade criminelle », un livre paru chez Mareuil Édition. Le retour sur 13 des enquêtes les plus marquantes de sa carrière avec, en ligne de mire, à une époque où l'ADN n'était pas encore la reine des preuves, l'obtention des sacro-saints aveux. Des aveux qui viennent ou non et qui dissimulent parfois une partie de la réalité, qui laissent aussi souvent...